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2: Bonsoir Émilie.
3: Mais qu'est-ce que je suis contente.
2: Ça s'entend, hein.
3: Mais moi aussi, je suis ravie, hein. J'ai ma voix qui part dans les aigus, tellement je suis contente. Julie, il faut que je vous dise que je vous trouve formidable, que vous êtes belle, que vous sentez bon, que je suis à la fois impressionnée et à la fois je me sens en confiance quand vous êtes avec moi dans le studio.
2: Ah oh oui, je ne suis pas une méchante
3: non,
2: nana.
3: Non, vous n'êtes pas une méchante.
2: Non, je suis au contraire dans la sororité, l'amitié,
3: ouais,
2: la douceur de vivre,
3: ouais,
2: et l'envie de vivre tout simplement et partager.
3: Alors Julie, on fête un anniversaire ensemble ce soir. C'est les 40 ans de cette chanson incroyable, Ève, lève-toi. Évidemment, dans quelques minutes, mais alors en préparant l'émission, je me suis rendu compte d'un truc, c'est que cette chanson, elle vous a pas juste apporté un tube. Vous en aviez eu avant des tubes, par exemple Amoureux fou avec Herbert Léonard.

0: parler de slow qui tue.
1: Ouais, ah, là, c'est un slow qui tue.
0: Voilà, le slow, chaud, là,
2: le slow qui tue de l'été 83. Puis encore avant, il y a même eu Maria Magdalena. Mais vous n'étiez que Julie. Vous n'aviez pas de nom de famille.
0: Ah oui, c'est une histoire de fou, ça.
2: Ah ouais,
0: c'est parce que je me suis tirée des pattes d'un producteur qui était celui de chez là. Ouais. Je n'en pouvais plus de faire des choses qui finissaient par ne plus du tout me correspondre. Et finalement, bien m'en a pris parce que je suis partie, mais c'était pas gagné parce que j'ai repris mon nom de famille, j'ai trouvé une nouvelle équipe,
2: ouais.
0: J'ai voulu montrer que Ève Lavetoy existait et que c'était surtout mon champ de libération à moi,
2: ouais.
0: C'était ma propre liberté que je célébrais au travers de Salle des Femmes que j'appelais de mes voeux, mais à l'époque ça ne se faisait pas, ni de récupérer son nom de famille Pietri, en plus c'est pas génial comme c'est mon vrai nom.
2: Bah bon. Et c'est joli, Julie Pietri.
0: Alors, I c'est joli. Ouais. Voilà, c'est une belle rime.
2: Ouais.
0: Mais
2: le producteur, alors, c'est ça que je comprends pas. J'aimerais que vous m'expliquiez. Alors, c'est avec mes yeux de 2026, donc il faut que vous
0: bien
2: me
0: sûr.
2: Remettiez aussi en et contexte. Oui. C'était quoi le problème? Parce que Michel Sardou, on l'a jamais appelé Michel. On peut éventuellement l'appeler Mimiche un soir si on le croise un peu bourré, mais on l'a jamais appelé juste Michel. Claude François, c'était Claude François. Enfin, je veux dire, c'est depuis les années 60, 50, les chanteurs ont des noms de famille, pas les chanteuses.
0: Il sait pas. Les chanteuses n'ont pas de nom de famille. Ce ne sont juste que des petits objets qu'on pose là.
2: C'est fou quand même.
0: Non, mais alors, dans une époque où on était très objectifiés,
2: ouais.
0: J'ai enregistré ce morceau qui était Maria Magdalena.
2: Ouais.
0: Et je pensant, parce que moi je suis très défaitiste, pensant que ça allait faire un flop, je me suis barrée à Ibiza, écoutez, il y avait déjà des super DJ et tout,
2: ouais.
0: Avec ma bande pour les vacances, et puis quand je suis rentrée, je me suis aperçue qu'ils avaient sorti le morceau sans me demander mon avis déjà, ni pour la photo, ni pour le nom, et comme ils n'ont pas voulu retrouver le contrat que j'avais signé au bord d'une table, en pensant que de toute façon, encore une fois, ça marcherait pas, ils sont partis en disant, elle s'appelle comment la fille là? Cherche pas. Julie chante Magdalena. Et c'est parti comme ça. Non mais nous on a essuyé les plâtres, hein, moi les Dana
2: ah
0: comme
2: ouais.
0: Moi. C'était, moi je suis ravie de voir les jeunes femmes qui s'occupent de leur carrière, se produisent, composent, etc. sans qu'on leur dise, ouais, cocotte,
2: oui.
0: Tais-toi. Moi c'était soit... Allez, sois belle et tais-toi. Écoute, t'es mignonne, ferme ta gueule. Pardon d'être aussi vulgaire.
2: Non,
0: mais c'était vraiment ça. Donc, pendant des années, ça a été la petite Julie. Mais la petite Julie, non, je ne m'appelle pas la petite Julie. Encore une fois, les garçons, on ne leur demandait pas ça. Voilà. Donc, quand j'ai pu me libérer en laissant entre parenthèses toutes mes royalties sur les ventes de disques au fameux producteur de Sheila qui probablement avait besoin d'un cure-dent en diamant,
2: oui.
0: Parce que le pauvre chéri là,
2: celui en or n'était pas terrible.
0: Non, celui en or n'était pas terrible. Et donc, en fait, je lui ai dit qu'est-ce qu'il faut pour avoir mon contrat. Il m'a dit, oh, tu me laisses toutes les royalties sur les ventes de disques. Je lui ai dit, écoute, je crois que ma liberté n'a pas de prix. Prends-les.
2: Wow.
0: Ça te portera sûrement bonheur. En tout cas, lui, il pensait que je ne ferais plus jamais rien.
2: Et puis
0: voilà,
2: fait...
0: je suis devenue Julie Pietri, oui. Et j'ai fait tout un album, dont Ève, lève-toi. Et comme je me sentais tellement frustrée pendant des années, pendant 5 ans, d'avoir été prise pour une pauvre petite chose et d'avoir été chosifiée, finalement, ce Ève, lève-toi, ça a été vraiment mon cri de libération. Et je me suis dit, OK, je sens que ça se fait pas autour de moi, même dans les années 80, 85, 86, 87. Moi, je vais le faire quand même. Et j'y croyais, mais tellement. Je crois que c'est la première fois de ma vie où je suis pas défaitiste, où je dis, je suis sûre de que je tiens là quelque chose entre les sonorités de mélange de culture, puisque moi, je suis née en Afrique du Nord, donc je voulais un truc qui fait, bon. Voilà,
2: ah,
0: je voulais
2: être un peu orientale.
0: Et puis je voulais parler aux femmes, des femmes, et de moi.
2: Ouais.
0: Et de notre faculté à rester debout. Ce qui est passé complètement à l'as à l'époque. Hein. Les gens, ils faisaient, non mais attends, c'est une nana, elle se lève et elle va danser. Ah, ok, mais alors pourquoi je commence par « Ô femme unique pour un serpent de Bible a brisé son empire ?» Ah non, mais on n'avait pas compris ça, nous.
3: C'est ça. Des paroles voilà. que vous avez d'ailleurs coécrites. Hein. C'est oui, ça aussi, on ne le disait pas à l'époque, mais la jolie fille qui chante, bah, elle sait écrire aussi.
0: Bah, j'écris depuis, depuis mon troisième tube, c'est-à-dire...
3: c'est depuis 82, c'est vous écrivez.
0: C'est, et c'est comme si, ouais. C'est une adaptation des Pretenders. Et c'est là que j'ai écrit mon premier texte. Et donc, ouais. j'ai toujours beaucoup écrit et je continue. Ouais.
3: Alors, Ève, lève-toi, les amis, c'est une chanson donc qui donne à Julie son nom Pietri. Enfin, c'est une chanson qui est un tube, c'est une chanson qui traverse les époques. La Star Academy l'a chantée.
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3: Et même si vous faites des soirées techno, vous pouvez tomber sur la version de Sazio.
0: C'est Cockblock, ça.
3: C'est fou ça.
0: C'est génial, il l'a fait pendant un festival en Belgique, le plus gros festival de techno.
3: De techno belge, exactement.
0: Là, t'es DJ Cockblock.
3: Et puis, il y a un de mes groupes français préférés qui s'appelle Mauvais Oeil, un duo un peu héritier d'Erita Mitsuko. Et
0: je alors, les aime, je les adore. Nous, on est ensemble, on a même fait un featuring ensemble au travers d'une vidéo sur Ève, lève-toi. Ils sont fantastiques.
3: Ils sont géniaux et leur version...

0: lève-toi.
1: Ah, elle chante tellement bien. Et puis bon, elle a ce côté Natacha Atlas que moi j'adore. Ouais. Et quand elle reprend, voilà, ça c'est une chose de qualité. Elle reprend cette chanson.
0: Elle a comprise en fait, je pense.
1: C'est complètement. Ouais. Elle a renouvelé le truc en faisant très oriental électro. Franchement, non, mais j'en suis
0: belle
1: très fière.
0: Reprise, hein.
1: Alors, ouais. Moi, ça vaut le coup d'avoir quand même écrit, en tout cas voulu cette chanson de A jusqu'à Z, alors qu'on me disait que j'étais fichu, quoi. J'allais reprendre Pietri, mon nom de famille, j'allais faire une chanson féministe, c'est mort. Pourquoi elle dit aux femmes uniques, est-elle homosexuelle, est-elle féministe? Ben, si même si c'était les deux, j'en suis très fière et j'en serais très fière. Merci, on a avance, on avance.
0: Depuis, Julie, vous en avez sorti des albums dans tout un tas de styles différents. Vous avez été très rockeuse, vous avez été jazz, vous avez fait des duos, plein de choses. Je vous fais écouter des petits extraits et vous me racontez.
1: Allez, j'adore
0: ce que ça vous fait. Ça, c'était juste après Eve, lève-toi, une chanson qui s'appelle Salammbô.

0: La légende des Madones, c'était le nom de cet album. Vous avez bossé avec Daran.
1: Mais bien sûr que j'ai bossé avec Daran.
0: Rockeur, parmi
1: et les
0: rockers.
1: Chaises.
0: Ouais, ouais, ouais.
1: J'ai bossé avec Serge Guirao, avec des gens formidables.
0: Ouais.
1: Et avec
0: c'est un
1: la
0: bon
1: crème.
0: Souvenir, ça.
1: Comment ?
0: C'est un bon souvenir.
1: Oh, c'était merveilleux parce que j'ai fait ce que je voulais encore une fois.
0: Ah, voilà.
1: Oh, quelle tête dure celle-là. Oh, je te jure. Mais vraiment. Et non, franchement, tout l'album est complètement dingue parce que c'est comme une musique. Je l'ai voulu comme une musique de film. Tous les morceaux sont liés. Il n'y a pas de plage de silence.
0: D'accord.
1: Il n'y a ouais. pas. C'est tout lié en musique. C'est comme une musique de film. D'ailleurs, c'est comme un film qui se déroule, quoi. Mais. Ah, ce qui me semble incroyable, c'est qu'aujourd'hui, on ne me parle pas de cet album dit de Salambo, sauf certains aficionados, c'est quand même un album d'or.
0: Oui.
1: C'était quand même classé 35e au top 50. C'est pas anodin, je veux dire, c'était pas « Oh, elle a sorti ça, ça n'a pas marché ». Non
0: ouais.
1: Et donc, je suis contente qu'on en parle.
0: Eh ben, parlons-en.
1: Mais bien sûr, Julie, bien sûr.
0: Donc l'album La Légende des Madones, que vous feriez bien d'ailleurs de réviser un petit peu avant d'aller applaudir Julie à l'Alhambra.
1: Mais exactement, il va y avoir des surprises. Il va y avoir des interros écrites sur La Légende des Madones, sur le moment jazzy, sur les Pretenders, sur... Je vous en ai concocté quelques-unes. Hein. Pendant 2 heures, il va y avoir du lourd. Puis moi, ça faisait très longtemps parce que j'étais pas venue voir un peu les Parisiens parce que j'ai eu tout un arrêt à un moment donné parce que moi, j'ai été atteinte d'un cancer, un cancer de l'endomètre féminin, parlons-en, j'appelle un chat un chat. Oui. Et il n'y a pas de souci là-dessus. Et donc, j'ai levé le pied sur toutes les tournées qui devaient se passer à ce moment-là, ce qui était vraiment difficile. Et donc là, aujourd'hui, je prends la température. Alors, j'ai le syndrome, il y aura 30 personnes dans la salle, mais il paraît que c'est déjà rempli.
0: Bien sûr, c'est rempli, enfin, n'importe quoi. Folle. Vous l'avez abordé, alors je me permets de vous reparler de ça. C'est vrai qu'il y a l'album Origami qui est sorti, que vous étiez prête à partir en tournée, donc on vous a diagnostiqué ce cancer. Vous êtes battue fort, et vous avez gagné fort aussi, bravo. Et vous avez ressorti l'album Origami avec des duos en plus, et il y a un duo génial avec une autre spécialiste des coups durs contre lesquels elle se bat fort.
1: Exactement.
0: C'est Lio.

0: femme du Sud, Julie Pietri et Lio. Ouais, vous avez démarré à peu près en même temps hein, avec Lio.
1: Je crois qu'elle, alors elle est plus jeune que moi parce qu'elle a commencé à 16 ans.
0: Oui.
1: Moi j'ai commencé un peu tard dans la mesure où j'ai fait des études, je suis orthophoniste, j'ai fait des études à la fac de médecine à la Salpêtrière et j'ai un diplôme parce que sinon avec mon père c'était la guerre. Oh là là, à l'époque il me coupait tout, déjà que j'avais pas grand chose.
0: Ouais, alors, il fallait chambre passer de bonne, le diplôme.
1: J'avais que l'eau froide avec les toilettes sur le palier. Pardon de donner cette petite digression très, très privée, mais enfin bon, ça chauffait déjà difficilement. Enfin, je dis ça, mais j'ai beaucoup d'amour pour mon papa qui est parti maintenant, parce que juste après mon cancer et les traitements, j'ai perdu en plus mon papa. Donc, je sais que de là où il est, peut-être il me voit, il me donne son énergie positive et je sais qu'il était over fan. Alors les histoires qu'on avait quand moi j'avais 18, 19 ans, on me disait oui, tu dois faire des études. Cela dit, c'était pas con parce que il me disait si t'es pas indépendante, tu t'en sortiras pas. Donc je trouve que pour un mec qui sortait un peu à la pied noir là d'Alger, bah je trouvais qu'il était assez avancé au niveau
0: de se dire il faut que ma fille soit indépendante.
1: Oui, il faut que ma fille soit indépendante. Donc bravo, c'est ouais. Gisèle Halimi qui disait je ne cesserai de vous dire que l'indépendance économique c'est la clé de l'indépendance de la femme et de sa liberté.
0: Elle avait raison. Et c'est bien de citer Gisèle Halimi, parce que hier, c'était le 8 mars, journée internationale des droits des femmes. Enfin, le 9 mars, ça marche très, très bien aussi.
1: Ça marche très bien.
0: Gisèle Halimi, tous les jours, en fait. Julie Pietri, j'avais aussi envie qu'on écoute quelques notes beaucoup plus jazzy. Vous avez un album dans lequel vous avez fait des reprises hyper étonnantes. Vous avez, par exemple, chanté Dao.
2: Oh.

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1: Autour de minuit, sorti en 2007.
2: Ah, moi j'adore. Je crois qu'il y a beaucoup de gens qui se demandent pourquoi je vais dans tout le... Parce que moi, il y a des genres que j'adore. Tant pis si c'est pas dans l'air du temps ou que c'est pas ce qu'il faut faire quand on est une chanteuse dite de variété. Ça aussi, c'est tellement restrictif. Mais bon. Moi, je suis sortie des sentiers. Ça me rappelle les signes indiens dans mon album Origami. Je suis sortie hors des terrains minés. Parce que je trouve que tout ce qu'on nous impose, là, il faut que ce soit balisé. Mais pas du tout. Moi, je suis une nana. J'écoute de la musique avec mon grand frère qui m'a appris tout et amené voir Miles Davis comme Pink Floyd, comme Véronique Sanson ou comme Nougaro. Je veux dire, c'était un... Voilà, la musique, elle est partout.
1: Elle est belle, elle est multiple.
2: Ben oui. Elle est multiple. Je vais même à l'opéra. J'emmène ma fille voir l'opéra. C'est la musique, moi ça m'obsède. C'est ma thérapie. C'est comme quand vous allez voir, je sais pas, il y a une autre chose que voilà, quand vous allez voir un opéra, c'est une thérapie. Quand vous chantez du jazz, c'est une thérapie. Quand vous allez voir une exposition à Orsay, c'est une thérapie. L'art, c'est une thérapie. Moi, je suis fanatique de tout ça. Voilà. Ouais.
1: Et alors, j'imagine que en vous écoutant chanter les heures hindoues là, par exemple, avec une voix très douce, très feutrée.
2: Mais on croit pas que je suis capable de faire ça.
1: Alors justement, il y a peut-être plein de gens qui vont se dire, ah, elle fait ça, Julie Pietri. Alors oui, elle fait ça. Est-ce que au fond, ça vous agace un petit peu de vous dire, j'ai ce Ève, lève-toi et quelques énormes tubes là. On va écouter Maria Magdalena, qui font que il y a finalement une partie de vous que le public n'a pas forcément.
2: Non, c'est vrai que le public n'a absolument pas accès, croit me connaître, mais n'a absolument pas accès à mes goûts artistiques ni à tout ce que j'ai fait. Bah, il faut accepter. Qu'est-ce que je vais dire de ça? Non, bah, j'accepte. Oui, j'ai fait ce sublime album de jazz autour de minuit. J'ai même fait un Bataclan overbooké, enfin c'était en 2008,
1: hein, avec un big band de jazz
2: ouais. Qui était quand même rempli. Mais c'est marrant comme les gens, les gens reviennent toujours à ma plus simple expression. Mais je crois qu'il faut l'accepter. Je crois que c'est pas grave. C'est comme quand on dit ah oui, quand certaines femmes disent ah oui mais moi je veux pas vieillir. Mais si, accepte-le. C'est le sens de la vie. Hein. Et puis c'est une joie de pouvoir le faire. Moi qui ai eu un cancer par exemple, je me dis mais la vache, j'ai du pot, je suis en vie et je peux vieillir justement. Alors que j'en voyais pas le bout. Ouais. Mais moi je suis ravie de vieillir. Et puis bon. S'il reste que Ève, c'est déjà une trace de moi qui restera. Qu'est-ce que vous voulez que je vous dise? Ou alors, peut-être quand j'aurai 80 ans, on me dira « Dites donc, vous avez fait ça, ça, ça et ça, c'était vachement bien !»
1: Vous allez nous faire une Salvador, moi je suis sûre. Vous allez nous faire une Henri Salvador. Il y a Benjamin Biolay qui va vous écrire un album quand vous aurez 90 ans. Et là, vous allez avoir 8 victoires
2: c'est
1: de la musique.
2: Mon rêve.
1: Mais oui, je sais.
2: Mon rêve.
1: Il faut faire ça.
2: Je vais faire une Salvadorerie.
1: Ouais, c'est ça qu'il
2: non,
1: faut
2: mais
1: faire.
2: Henri Salvador, eh ben moi je serai Julie Pietri.
1: Ah ben voilà.
2: 90 ans.
1: Allez. Julie Pietri, c'est évidemment, les amis, on en parlait tout à l'heure, hein, ce tout premier tube, Maria Magdalena.
0: Maria Magdalena, un air de guitare déchire ta mémoire, dis-toi qu'elle chantait pour toi.
1: Et puis celle qui a été un tube dans ma famille, donc je me dis que sans doute dans la vôtre aussi, on la chantait très très fort dans la voiture en partant en vacances. Et

0: femme. Je pense que si on mettait vos paroles dans ChatGPT, qu'on lui disait « Dis donc, chat, c'est quoi le mot préféré de Julie Pietri ?» C'est sans doute « femme ».
1: Moi, je crois, on n'écoute pas tout ce que j'ai fait dans ma carrière. Même, j'écoutais ma petite voix de gamine là, sur Magdalena, ce qui était mon tout premier truc. Là. Oh là, mon Dieu. Et cette petite voix comme ça, que j'adore. Et même là-dedans, je dis « Elle rêve de gloire, de bravo, de cinéma. Elle ne vit que pour ça. Laisse-la vivre en solo. Elle quitte un mec pour aller réussir. Ouais. » Et donc, tout le monde s'en fout.
0: Mais c'est pas grave, vous êtes contente. C'est quelque part, c'est enregistré, c'est là, c'est la postérité. Et puis
1: Mais peut-être. Ouais. Mais de toute façon, s'il ne reste qu'une seule trace de moi et que c'est celle de Ève, franchement, je suis contente, je suis quand même fière. C'était je fais partie du patrimoine de la musique pop française, c'est chouette, voilà. Ouais. J'ai essayé de faire mille et une choses. En tout cas, je me suis bien amusée dans cette carrière et dans cette vie.
0: Et vous avez été une sacrée roqueuse. Vous l'avez abordé tout à l'heure, mais là, on va rentrer dans ce sujet-là parce que moi, ça me passionne. Il y a un groupe qui s'appelle les Kinks. D'ailleurs, quand on vous demande si vous êtes plutôt Stones ou plutôt Beatles, dites donc aux gens, moi, je suis plutôt Kinks, et ça va leur couper le sifflet. C'est un des grands groupes de rock des années 60. Et donc, le chanteur des Kinks, le leader des Kinks, Ray Davies, était très amoureux et fiancé à Chrissy Hynde,
1: Pretenders.
0: Il a écrit une chanson magnifique pour elle qui s'appelle I Go To Sleep, qu'elle a chantée donc avec son groupe les Pretenders.

0: 1982, bébé Julie Pietri, elle se dit, tiens, c'est ça que je vais écrire, c'est ce texte. Vous avez écrit l'adaptation française de I Go To Sleep, oui. Ça s'appelle Et c'est comme si, c'est votre premier texte que vous avez déposé texte. De toute votre vie
1: il
0: à la SACEM.
1: Il a fallu le montrer à Redevis, en Angleterre.
0: Alors, il a dit quoi?
1: Parce qu'il dit pas oui.
0: Ah bah non, il dit pas
1: comme ça. Hein.
0: Ouais.
1: C'est quand même, c'est un héros, hein. C'est, ouais. Voilà, c'est un, une rock idol. Et il a dit oui.
0: Il a dit
1: et
0: yes.
1: J'ai signé mon premier texte à la SACEM, Julie Pietri, Ray Davis. Alors là,
0: ça s'encadre.
1: Non, mais ça. Oui, j'ai pas mis le truc dans un cadre, mais quand même, c'était pour moi. J'ai dit à mon frère, tu te rends compte? Mon grand frère qui m'avait montré tout ça quand j'avais 12 ans. Hey, tu te rends compte, j'ai signé avec Ray Davis. Ah.
0: Julie Pietri, on va écouter votre version, votre adaptation française de I Go To Sleep, parce que bah, c'est une des plus jolies choses, je trouve, que vous ayez faites. Et je souhaite une très bonne route pour la suite.
1: Merci, Émilie.

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2: Manou, Quelu d'Elmer Footbeat sont avec moi. Salut messieurs.
3: Oui, bonjour.
2: Bienvenue, bon anniversaire.
3: Merci, c'est gentil. Vraiment.
2: Il y a 40 ans, en Loire-Atlantique, se montait un petit groupe de potes qui ont fait de la musique ou des gens qui se sont rencontrés grâce à la musique et qui sont devenus potes.
3: Alors, oui, on peut dire qu'on s'est rencontrés grâce à la musique. On est des potes de lycée, en fait, les membres fondateurs. On était dans le même lycée, mais pas forcément dans la même classe, et on est devenus potes parce que on avait différents groupes de rock classique de base, et puis on est devenus potes grâce à la musique et grâce à Pierriac-sur-Mer où on se retrouvait l'été et les week-ends quand il faisait beau, et c'est là qu'on s'est vissé et qu'on s'est dit tiens, allez, puisqu'on est jeune, fringant et vigoureux et large d'épaule, on va faire un groupe pour séduire les filles.
2: Et voilà, et c'était voilà. Il y a 40 ans, la naissance d'Elmer Footbeat. Manou, tu es le chanteur, Quelu, guitariste, auteur, compositeur. C'est à toi sans doute que l'on doit cette rime riche.

0: plastique, c'est fantastique. La chanson de prévention, sans doute la plus efficace de tous les temps. Oui. On avait tellement tous envie d'acheter des capotes juste pour pouvoir dire le plastique, c'est fantastique.
1: Ah bah, c'est réussi, du coup.
0: Exactement. Ah bah, voilà. Bravo. Donc, c'est toi, Luc, qui a écrit le plastique, c'est fantastique.
2: Oui, c'est moi. Oui, c'est parti de la phrase. Hein, le plastique, c'est fantastique. Je me suis levé un jour et dit oh, ça, c'est un bon slogan.
0: C'est pas mal du tout, effectivement. Je suis étonnée d'ailleurs que le ministère de la Santé s'en soit pas emparé parce que, franchement.
1: Ils ont utilisé la chanson.
0: Ils ont utilisé, je ne savais pas. Ah, parce que pour moi, c'était, tu sais, sortez couvert.
1: Oui, oui.
0: Ah, mais il y avait
1: ils
0: le
1: ont
0: plastique.
1: Utilisé, ils ont fait une cassette qui distribuait dans les. Alors, je ne sais plus si c'était les lycées ou les facs.
0: Ouais.
1: Il n'y avait pas que nous sur la cassette, des chansons. Sur le sujet de la capote, du préservatif, du sida, toutes ces choses-là. Et dedans, il y avait un préservatif avec la cassette.
0: Avec la cassette.
1: Voilà, et c'est le ministère de la Santé qui avait mis ça en place et qui nous avait demandé s'il pouvait utiliser la chanson. Et évidemment, on a dit oui, bien sûr.
0: Et ça marche encore aujourd'hui, croyez-moi, j'ai quelques ados dans mon entourage. Besoin. Oui, alors on en a encore besoin, mais la chanson est toujours aussi efficace.
1: Oui,
0: aussi. Il faut bien le dire. Alors, Elmer Footbeat, vous fêtez vos 40 ans, mais il y a évidemment la question qui brûle un peu les lèvres de tout le monde, parce qu'on se souvient bien de cet album. Il y a 35 ans et demi maintenant, 30 centimètres, premier album d'Elmer Footbeat, un phénomène, un raz-de-marée. Tout le monde chantait vos chansons, que ce soit la caissière de chez Leclerc, Couroucou, Couroploplo ou encore Madame l'infirmière. Mais on se dit, justement, alors que vous fêtez vos 40 ans, 35 ans plus tard, les temps ont changé. Est-ce que vous avez un peu serré les fesses en vous disant, bon, on y retourne, mais est-ce que les journalistes vont pas nous trouver pas assez féministes, pas assez tout ça? Est-ce que vous y avez pensé?
1: Non, à vrai dire, on y a pensé à l'époque. En 86, on s'est posé la question en se disant, mais ça nous fait rire. On dit, bon, allez, on est des branleurs, on va jusqu'au bout.
0: Oui.
1: Mais on s'est dit, on va se faire taper dessus un moment ou un autre. Et non, pas tant que ça.
0: Pas tellement à l'époque, dans les années 90.
1: Pas beaucoup.
2: C'était quand même, il y avait quand même du côté provoque dans ce qu'on faisait. Hein. On disait, on se prenait pour des punks, ce qu'on n'était pas, mais on avait envie. Donc on faisait ça pour de la provoque, pour voir des gens des fois commencer à écouter le titre en concert et puis s'en aller en faisant mais non, mais c'est pas possible. Voilà. Donc ça, on aimait bien ça aussi. Faut bien le dire. Mais après, arrivé en radio, au départ, nous on pensait ne pas pouvoir passer en radio en 90. Hein.
0: Parce que trop grivois.
2: Ça passera pas. Et Peter, à l'époque, nous disait non, on va se débrouiller. Et puis, en fait, il y a des gens qui nous ont aidés. Il y a des animateurs radio à l'époque qui sont un petit peu passés au-delà de leurs droits, en fait.
0: Oui,
2: voilà. Et qui ont commencé pas à le programmer, mais à le passer de temps en temps. Et puis, ça a pris. Et puis, voilà, les uns les autres. Et on est arrivé à avoir des vraies rotations en radio. On s'y attendait vraiment pas du tout.
0: Et puis cet album vraiment qui a cartonné 30 centimètres. Mmh. Moi, je me souviens, je suis M2, 6e, je sais plus. Toute l'école chantait Elmer Footbeat. Mais nous, on chantait, mais les instits chantaient aussi. Mon daron dans la voiture, Daniela à fond, on chantait aussi. Il y avait quand même quelque chose qui se passait. Alors, j'ai envie de vous faire écouter, messieurs, je pense que vous l'avez déjà entendu, mais aussi pour celles et ceux qui nous écoutent ce soir sur leur radio locale ici. Ce qu'en dit Manu Payet, on adore Manu, excellent humoriste, il est en tournée et il a un sketch justement autour de ce phénomène Elmer Footbeat. Oui. Et qu'est-ce que ça fait quand, avec les oreilles de 2026, on écoute ce qu'on braillait en 91?
3: Elmer Footbeat, c'était des gars qui chantaient des chansons de cul. Il n'y avait aucun problème à écouter Elmer Footbeat à l'époque, c'était un carton national, ça passait sur toutes les radios. Caroline s'endort légèrement humide, une ligne tiède coule entre ses jambes, 7h40 tout de suite l'horoscope, les béliers. Elmer Footbeat, ils avaient une copine madame qui s'appelait Daniela, qui avait un sens de l'accueil. Il y a toujours de la place pour les copains qui passent. Et moi, j'étais dans ma chambre, j'avais 15 ans, je me disais, putain, si en plus je peux y aller avec Thierry et Pascal.
0: Bravo, Manu Payet. C'est très drôle. Et il résume bien, finalement, la situation.
1: Oui. Ah oui, parce que comme il le dit, il avait 15 ans.
0: Ouais.
1: Et donc, c'était improbable. Effectivement. Ouais, mais même nous, on se faisait rire nous-mêmes, en fait, quand on faisait les chansons, quand on les répétait, quand. Et ça nous fait rire, nous. Donc forcément, bah, ça fait rire le public. Et là, on s'est dit, bah, ça plaît, allez, allons-y, quoi.
2: Hein. T'as raison de dire, le but premier, c'était que nous, on se marre.
0: Ouais.
2: Mais c'était pas forcément fait pour sortir en dehors des bars, quoi. Voilà. Et donc, nous, on rigolait énormément en écriant ces conneries, parce qu'il n'y a pas d'autre terme. Mais par contre, ce qui est important, en fait, effectivement, c'est d'avoir une espèce de rebond chez les gens qui nous redonnent la pêche après. Enfin, ouais. Et ça, on l'a eu très rapidement. À notre grand étonnement quelque part. Et puis aujourd'hui, si on est sur scène encore, on a encore ça, quoi. Il y a une bonne ambiance dans les concerts.
1: Il y a la même ambiance qu'il y a 40 ans.
2: Ça saute moins haut.
1: Oui, voilà.
0: Ah, on a les chevilles un peu plus raides.
1: Ce qui est drôle, c'est de voir les quadras quinca qui viennent pour se rappeler leur jeunesse, leurs premiers émois et tout et tout. Et qui ont la banane jusque-là, de la même façon.
0: Évidemment.
1: Et puis, il y a des gamins qui viennent, ils emmènent leurs enfants, eux aussi. Et voilà.
2: Bravo.
0: Et puis, parce qu'on parle souvent, évidemment, des paroles d'Elmer Footbeat, mais n'oublions pas aussi l'excellente qualité du rock'n'roll proposé. Que lui, tu disais, on se prenait pour des punks, on n'en était pas. Effectivement, le son n'est pas punk, mais le son est extrêmement rock, rockab. Et alors ça a toujours été l'esthétique d'Elmer Footbeat. Vous avez fait deux, trois pas de côté, mais quand même, en gros, c'est ça. Et que si les gens, je sais pas moi, étaient fans même de tout le rock alternatif, des Vampas, de la Mano, etc., on n'était pas dépaysés avec vous. Il y a toujours eu de la guitare, quoi.
2: Qu'on le veuille ou non, on cherchait pas à ça, mais on faisait partie de...

0: Il y a des fois, c'est drôle.
1: Et tu vois, les garçons bouchés, c'est la lambada, on n'aime pas ça.
0: Mais voilà, il y a un côté, on a ce côté-là musicalement.
1: Ouais.
0: Rock, très rock. Et sur scène, c'est encore pire que sur les disques. C'est vraiment très, très rock.
1: Encore mieux, Manou, pas encore pire.
0: Ah oui, c'est pire.
1: C'est pire, c'est pas sa faute.

0: C'est un banger, comme on dit aujourd'hui. Elmer Footbeat, Daniela. Donc, qui a toujours le choix, qui est toujours d'accord, etc., etc. C'était pas à la mode, les histoires de consentement, il y a 35 ans. Je sais même pas si on avait encore mis le mot consentement. Mais n'empêche que, il y a beaucoup ça dans les chansons, notamment de 30 cm du premier album d'Elmer Footbeat. C'est quoi, ça vous est venu d'instinct, vous dire, bon, on va parler des nichons des filles, mais on va quand même mettre les formes?
1: Mais c'est, on va mettre les formes.
0: On va mettre bien les formes. Ouais. Non, mais c'est
1: vrai. C'est surtout que c'est les filles, quoi. Donc, c'est elles qui décident, qui font. En général, voilà, c'est ça le truc, quoi.
2: Moi, j'ai toujours appris ça chez moi. C'est une question d'éducation aussi.
1: Bah, oui.
2: C'est oui c'est ou c'est non. Si c'est oui, bah, ça veut dire vas-y. Et si c'est non, ça veut dire t'y vas pas.
0: Ouais. Voilà.
2: Et c'est tout. Ça. Et donc, on peut rigoler avec tout ça.
1: Et avec les filles.
2: Et avec les filles.
1: Enfin,
2: voilà.
1: C'est ça qui est c'est
2: on
1: fait
2: peut
1: pour
2: rigoler.
1: Faire rigoler
2: les ah, oui.
0: Et je pense que c'est pour ça. Alors, pour le coup, moi qui suis une féministe, mais vraiment le couteau entre les dents, et j'ai aucun problème avec vous. Ouais. Moi, je vous adore, Elmer Footbeat.
2: C'est la 35 ans. Des bons garçons.
0: Vous allez voir, j'ai fouillé les paroles, j'ai cherché le truc qui va pas. Tout va à l'intérieur.

0: le veut bien. C'est aussi compliqué. C'est pas si compliqué le consentement. Alors j'ai quand même une question. Avez-vous croisé pendant vos pérégrinations, je rappelle que le groupe a 40 ans, vous avez joué dans toutes les salles de France et de Navarre, avez-vous croisé des caissières travaillant dans les magasins Leclerc et qu'ont-elles pensé de l'hymne que vous leur avez écrit?
1: Alors, on n'en a pas croisé tant que ça. On a eu une copine à l'époque, mais elle était pour l'été.
0: C'était la caissière stagiaire de chez Leclerc. Voilà. Bon.
1: Alors par contre, là-dessus, il y a une anecdote, c'est qu'elle, certaine, avait demandé à Monsieur Leclerc, quand c'est sorti, Leclerc fils, donc, faudrait faire quelque chose. Certaines n'étaient pas très contentes. Bon. Oui. Et ben, il nous avait défendu. Pour dire, mais non, les filles, c'est rigolo, c'est au contraire, bon, on lui faisait de la pub gratuitement aussi, quelque part. Mais voilà. Et donc, c'est passé, il n'y a aucune...

0: On n'a eu aucun retour de mouvements féministes et de caissières et d'infirmières et de boulangères qui se sont...
1: qui n'étaient pas d'accord.
0: Ben non.
1: Ben non, évidemment. Alors, la caissière de chez Leclerc, c'est quand même partie des incontournables d'Elmer Footbeat. Et bah, ça dessine bien aussi le personnage, hein, donc ce garçon polisson, plein d'hormones, qui fantasme dès qu'il en a l'occasion. Et donc, bah, quand il fait la queue chez Leclerc, au moment de vider le chariot...

0: c'est la caissière de chez Leclerc. Hey, je lui proposerai demain à nouveau. On est
1: dans le consentement.
0: Alors, vous avez envie de voir Elmer Footbeat en concert, les amis. Ça tombe bien, puisque je le disais tout à l'heure, vos 40 ans, vous avez eu envie de les fêter sur scène.
2: Oui.
0: Vous avez sorti il y a 3 ans, votre dernier album s'appelait Le Bruit des Potes.
2: Oui.
0: Donc, vous aviez tourné à ce moment-là. Là, c'est vraiment une tournée spéciale pour les 40 ans du groupe.
2: Voilà. Alors, en fait, c'est une tournée spéciale parce qu'on n'a jamais arrêté de tourner.
0: Oui.
2: Enfin, il y a eu une petite pause 7 ans et demi, 8 ans, 9 ans. Mais on va dire que depuis, on est tout le temps sur la route. Mais là, on voulait marquer le coup pour les 40 ans, donc faire plus de bruit autour de cette tournée. Et que lui, ici présent, est revenu à réintégrer le groupe.
0: Que lui, t'étais parti, t'es revenu.
2: Voilà.
3: Je suis parti il y a 35 ans, ouais.
0: Ouais.
3: 35 ans, non, je dis une bêtise. Enfin, 93, je suis parti.
0: C'est ça, t'es parti après le gros boom.
3: Oui, c'est ça, les 3 premiers albums. Voilà.
0: Les 3 premiers albums.
3: Ça m'intéressait plus d'écrire ce genre de choses.
0: Ouais.
3: J'avais plus envie. J'étais fatigué. J'en avais marre.
0: Mais t'avais t'avais mis le concert dans les pattes aussi.
3: C'est ça. Voilà, c'est ça. Et donc, à un moment, j'avais envie de faire de la musique. Donc, je me suis dit, je vais peut-être faire un vrai groupe. Ce que j'ai fait. Encore une fois échoué lamentablement. Mais bon, le seul truc que j'ai fait pour rigoler dans ma vie, c'est le seul truc qui a marché, en fait,
2: t'aimes pas les chanteurs rigolos, toi.
3: J'aime pas non plus les chanteurs rigolos. Mais,
0: mais est-ce que justement, alors, le fait d'avoir pris du recul et d'être revenu et de te dire, tu disais un vrai groupe, c'est un vrai groupe, Elmer Footbeat, parce que sinon, 40 ans plus tard, il n'y aurait plus rien.
3: Absolument, c'est un vrai groupe au vrai sens du terme, c'est-à-dire que c'est, quelque part on pourrait dire c'est pas des vraies chansons, parce que les paroles
2: c'est des vraies chansons.
0: Mais en vrai, les gens les chantent, c'est nous qui avons raison, c'est toujours le public qui décide.
3: À mon grand étonnement.
0: C'est vrai, c'est fou ça.
3: J'en ai écrit
2: quelques-unes
3: quand même.
2: Mais pour moi, ce sont des vraies chansons.
3: Voilà, et moi j'ai toujours eu l'impression de raconter des bêtises et de me faire rigoler tout seul dans ma pioule à écrire ça, de les chanter aux gars qui me disent si c'était vraiment stupide et de faire ça. Et je pense que Twisto c'était pareil quand il a
2: parlé les morceaux,
3: c'était la même chose.
2: Vous avez le sens de la chanson, de la mélodie, des harmonies, des guitares. Donc ça c'est des chansons, on n'y peut rien, c'est comme ça. Et ben quel que soit le texte, c'est de la chanson.
0: Ah tiens, je disais tout à l'heure quelques pas de côté. On adore ce petit pas de côté dès le premier album. C'était rock, mais pas que.

0: Lavillier. Bernard Lavillier, moi j'ai tout oublié, sauf tes gros nénés. Courou, coucou, reploplo. Lavillier, il a écouté la chanson, il s'est manifesté ou pas ?
1: On n'a pas eu de retour de ça.
0: Si ah, Bernard
1: ouais, à mon avis, ça, je ne sais pas si ça l'amuse trop, mais.
0: J'en sais rien, je ne sais pas du tout.
1: Et si,
2: vaut mieux que ça l'amuse, que vu comment on est maillé, vu comment lui il est maillé, s'il nous en met une, on va pas gagner. Hein.
0: Moi, je pense que ça l'a fait marrer. Les Fatal Picard ont fait une chanson sur lui et ça l'a fait marrer. Donc il n'y a pas de raison. Oui, alors je parlais de coucourou, coucourou, coucourou, ploplo, pardon. Et voilà, et pour cette ambiance musicale un petit peu plus.
2: C'est brésilien.
0: C'est brésilien.
2: On est spécialiste du Brésil.
0: Voilà, donc Bernard Lavillier, je ne sais pas s'il est fan. En revanche, on sait que Jacques Martin a été grand fan de vous.
1: Oui, oui.
0: À l'époque, il avait repris Daniela.
1: Ouais. En version opérette. C'est un bon chanteur, hein, Jacques Martin. Il chantait bien l'opérette, ou l'opéra plutôt opérette. Et il avait repris Daniela. Oui.
0: C'est génial. Ouais. Et on m'a dit aussi que, alors un peu à retardement, mais tout de même, vous avez été censuré par YouTube mais il y a 3 ans.
1: Oui.
0: Les mecs se sont réveillés, c'est-à-dire ça faisait 30 ans que tout le monde chantait Daniela. Et il y a 3 ans, YouTube, ils ont dit quand même, c'est dégueulasse.
1: Et c'est pas Daniela en plus, le pire.
0: C'est laquelle ?
1: Le plastique, c'est fantastique. Non, mais il faut y aller quand même, là.
0: Oui, qui est la chanson de prévention.
1: La plus politiquement correcte et qui a un vrai sens utile, on va dire. Et parce que dans le clip, à un moment, je mets ma main dans ma braguette pour sortir une photo. Sauf que comme je mets ma main dans ma braguette, l'algorithme a dû dire « Oh là là, qu'est-ce qui va sortir ? Stop !» Alors que je sors rien d'autre qu'une photo, en fait.
0: Oui, ouais.
1: Et voilà. Mais ça a été remis parce qu'il y a eu un tel...
0: Tollé.
1: Ah oui. Donc dès 2 jours après, ou dès le lendemain, c'était remis à nouveau. Cette chanson-là en plus, ça va.
0: Dans tous les albums d'Elmer Footbeat, bien sûr, il y a les thèmes qu'on a déjà abordés, les chansons hyper grivoises, hyper sexy, hyper marrantes. N'empêche que parfois, il n'arrive pas à conclure ce bon Elmer, et il dort tout seul. Je vais encore dormir tout seul ce soir. C'était le deuxième album. Comment faire pour lui plaire ? Parfois ça marche pas. Mais aussi une réflexion assez cool sur le succès avant, après.

0: Suisse star d'aujourd'hui au placard demain.
1: Ouais.
0: Ça, c'est une réflexion que vous avez eue. Alors, que lui, d'autant plus toi qui as quitté le groupe et qui est revenu.
2: J'ai écrit cette chanson-là, je me suis barré.
0: Ouais. Mais c'est intéressant parce que, effectivement, aujourd'hui, on ne s'en rend peut-être pas compte, mais à quel point ça avait été énorme le phénomène de l'air footbeat. Vous étiez vraiment partout, tous les plateaux télé, etc. etc. Ça vous a fait flipper à un moment
1: Alors, moi, non.
0: La grosse vague, non, Manu, non.
1: Moi, non. Parce que moi,
0: un
1: je
0: bon chanteur, toi t'es content, toi. Plus on crie, plus t'es content.
1: Moi je me rendais compte de rien, moi vas-y, tête baissée.
0: Ouais.
1: Donc non. Par contre après coup, oui, quand ça s'est arrêté, quand on a fait notre petite pause là, là j'ai compris que sans Elmer je n'existais plus.
0: Et publiquement, mais t'avais ta vie.
1: Oui, mais fallait que je reprenne, que je redevienne le petit Manu que j'étais avant d'être la petite vedette. Et ça demandait du temps, hein. Ouais. Mais là, tu tombes le nez dans le ruisseau et c'est pas de la faute à Rousseau, hein.
0: Ouais.
1: Et non, là, ça a fait mal. Mais parce que ça avait été énorme et moi, j'y croyais, quoi. Voilà, c'est tout.
0: Ouais. Il y a aussi une chanson que j'aime beaucoup d'Elmer Footbeat, là encore, pardon, personne ne se met à poil, c'est Radio.

0: Star is playing on the radio. Vous vous souvenez la première fois que vous avez entendu Elmer Footbeat à la radio? Vous nous disiez tout à l'heure, c'est souvent grâce à des animateurs
1: qui
0: n'avaient pas trop demandé l'autorisation à leur directeur des programmes. Mais ça vous avait fait quoi?
1: C'est impressionnant, tu peux pas savoir, de passer à la radio comme ça. Moi, ça m'était arrivé avec un groupe avant, Elmer, déjà, en pleine nuit. Tu sais, il y avait des nocturnes, je sais plus, c'était sur France Inter, je crois, à l'époque. J'avais entendu une de mes chansons qui passait à la radio. Waouh, c'était, tu sais, t'es là. Oh, qu'est-ce qui se passe?
0: Voilà. Tout le monde peut m'entendre.
1: Et avec Elmer, encore pire. Et puis là, ça s'est affolé, comme dit Manu. C'est, une fois que c'est parti, ça a tout emporté.
2: Et donc, Daniela à la radio, quoi. C'est...
1: Oh là là, ouais.
2: Alors, je me rappelle plus de la première fois, vraiment, sincèrement, du choc que ça m'a fait. Mais à force, je dis, mais c'est pas possible. Ouais. Il se passe
1: un peu de la science-fiction, quand même.
2: Oui, de la science-fiction. Voilà.
1: Ouais. Clairement, c'est de la science-fiction.
0: Quand ça s'emballe. Elmer Footbeat, dans votre répertoire, alors je sais pas si vous aurez le temps de tout jouer hein, dans les concerts anniversaires des 40 ans. Mais il y a aussi un chouette clin d'œil à Frédéric Dard. Ah.

0: danse, guitare surf et oui. Frédéric Dardor.
1: Ça, c'est Twistos qui a écrit ça parce qu'il était fan de San Antonio.
0: Ouais.
1: Et donc, il voulait faire un clin d'œil à Frédéric Dard, ouais. quand il est décédé, quoi.
0: Et puis, il y a 3 ans, je le disais, Le bruit des potes, c'est le dernier album en date d'Elmer Footbeat.

0: 20 ans d'Elmer Footbeat, 8 albums et plus 6 affinités.
1: Bien sûr.
0: Bon, et bon anniversaire.
2: Merci beaucoup.
3: Merci, c'est gentil.
0: Elmer Footbeat dans Décibels.
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0: Sur votre radio ici, il est bien 20h, mais c'est pas le 20h. Non, c'est Décibel, avec ce soir les chansons préférées d'un chanteur dont la voix vous accompagne depuis 1997 et son premier tube avait du souffle.

Axel, c'est notre gars sûr depuis bientôt 30 ans en formation Avengers. Louise attaque en solo ou avec Isabella Gianni, Rachita, Vanessa Paradis, Louane, Renaud. Ah oui, son album de duo ne s'appelait pas Éclectique pour rien. Gaëtan Roussel est dans Décibel. Gaëtan Roussel en solo en 2025, ça ressemble à ça.

0: Gaëtan Decibel. Gaëtan, heureux de la sortie de Marjolaine, c'était il y a quelques jours.
1: Oui, je suis très heureux parce que les retours sont super, donc merci infiniment. Et puis je suis très heureux parce que j'étais très impatient. C'est un disque que j'avais avec moi depuis quelques mois, donc je suis heureux qu'il ne m'appartienne plus, voilà, qu'il vole de ses propres ailes et que tout le monde ait pu rencontrer, ou tous les gens qui veulent bien tendre l'oreille et rencontrer Marjolaine.
0: Alors, si vous voulez en savoir plus sur Marjolaine, écoutez l'émission, parce que forcément, il y a des moments où nous parlerons de l'album de Gaëtan Roussel, parce que dans ses choix de chansons ce soir, je vois des petits clins d'œil quand même, voilà, à l'esthétique de Marjolaine. Et puis sinon, Gaëtan a été notre invité aussi le 18 novembre dernier. Il y a tout un décibel qui lui est consacré. Donc voilà, ici.fr, l'application ici, l'appli Radio France, vous appelez de podcast, vous cherchez le décibel du 18 novembre, puisque Gaëtan est un habitué de la maison, voilà, il sait où on habite. Alors Gaëtan, est-ce que déjà c'est compliqué quand on reçoit la demande, il faudrait choisir 10 chansons pour une émission de radio? Est-ce que c'est la prise de tête? Est-ce que c'est comme cette question horrible? Quelles seraient les 10 chansons que vous emmèneriez sur une île déserte?
1: Non, c'est pas une prise de tête pour reprendre le terme, mais c'est pas facile de choisir 10 titres, voilà, c'est pas facile. Mais en même temps, j'ai essayé de me promener entre des choses d'aujourd'hui, des choses d'hier et d'avant-hier, et voilà. Et donc c'est plutôt même au bout d'un moment rigolo de se poser à soi-même la bonne question, quelle chanson et pourquoi? Voilà, donc finalement c'est un exercice plutôt marrant et pas désagréable, qui finalement peut même vous apprendre des choses sur vous-même.
0: Ah, allez savoir, on est ensemble jusqu'à 21h, donc avec Gaëtan Roussel, et moi qui ai des idées préconçues forcément sur Gaëtan, parce que ça fait quand même un certain nombre d'années que j'écoute sa musique, et puis qu'on se parle en interview, il y a des choix qui m'ont étonnée, notamment cette première chanson, c'est Umbrella, énorme tube de Rihanna en 2007. Et je me suis dit, quoi, Gaëtan Roussel, il chante Rihanna, elle a, sous la douche?
1: Oh, je sais pas sous la douche, mais je chante au moins en même temps qu'elle, donc un peu planqué. Mais c'est une tellement grande chanson. La mélodie, elle est fantastique. Vous la jouez au piano, voix, c'est magnifique. Guitare, voix, c'est magnifique. La production, elle est incroyable. Elle chante incroyablement bien. Puis moi, je suis un amoureux des, ce qu'on appelle des tubes. Ça, c'est un énorme tube. Et j'adore ça quand la chanson, tout d'un coup, tout le monde la connaît, elle est à vous autant qu'aux gens qui l'ont composée. J'aime cette idée-là quand les chansons Umbrella, on la met, on a envie, je sais pas, d'aller loin. Enfin, je sais pas, ça donne de l'énergie, ça fait circuler les choses. J'adore cette idée-là. Donc, moi, je suis fan de tubes et là, on a quand même un gros tube là.
0: Énorme tube.
1: Ah ouais.
0: Un opener, comme on dit dans le monde de la radio, pour ouvrir, pour commencer une heure d'antenne. Là, je pense qu'on a
1: vous
0: gagné.
1: Vous êtes bien là.
0: Merci Gaëtan Roussel. C'est parti. Umbrella.

0: trop fort, Gaëtan Roussel, pendant qu'on écoutait Umbrella de Rihanna. Il commence à me fredonner un petit coin de parapluie pour un point de paradis de Brassens.
1: Bah évidemment, c'est ce que...
0: Voilà.
1: C'est ça.
0: C'est pour et ça puis... qu'on aime Riri, en fait. C'est voilà. Brassens en elle.
1: Voilà, et vous me rappeliez que ça date de 2007, et moi je me rappelais qu'en 2007, j'étais en train de commencer à écrire ou à chercher pour mon premier album solo, et maintenant ça me revient. C'est des choses qu'on essayait de toucher du bout des doigts, cette production, il y a une liberté folle.
0: Ouais.
1: Et c'est, ce qu'on se disait aussi, c'est une chanson, si tant est qu'il faille la définir, parce qu'on n'est pas obligé de mettre des étiquettes ici et là, mais c'est une chanson de pop.
0: Ouais.
1: Moi je trouve, enfin voilà, c'est ça, et c'est fou, je crois qu'on peut pas... Être insensible à cette chanson, c'est pas possible.
0: Non, c'est pour ça qu'on vient de passer un excellent moment. Écoutez, vous savez quoi, ça mérite un jingle.
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0: Et notre invité, c'est un vrai amoureux de musique, Gaëtan Roussel. Je vous ai pas posé la question d'ailleurs, jamais en interview, mais la musique, ça a toujours été au centre de votre vie, même gamin.
1: Gamin, tout petit, non, parce que finalement je viens pas d'une famille de mélomanes, ouais. Il y avait pas d'instruments par exemple à la maison, et il y avait un peu des disques, mes parents s'étant séparés tôt, années 80, mon père était plutôt celui qui allait écouter des albums, donc traînait Brassens justement, Brel, des gens comme ça, Jonas, et ma mère était plutôt celle qui écoutait les 45 tours, donc voilà, mon père c'était plutôt physique, et ma mère était déjà dans le digital, elle faisait ses playlists avec ses 45 tours. Voilà, mais moi c'était plutôt le ballon rond. Le foot. Et puis c'est venu petit à petit avec des rencontres à l'adolescence.
0: Ok, bon alors là, c'est tiré de la discographie de papa, du coup j'imagine. On va écouter Jacques Brel.
1: Ah, Jacques Brel.
0: Alors, et puis pas n'importe quelle chanson, hein. Celle-là elle n'est pas beaucoup passée à la radio. Elle s'appelle Orly, donc c'est sur l'album Les Marquises, c'est l'ultime album de Brel en 77.
1: Exact.
0: Pourquoi on écoute cette chanson alors?
1: Parce qu'elle est, elle est incroyablement... écrite,
0: ouais.
1: Elle est incroyablement interprétée, c'est-à-dire tout d'un coup la manière dont Jacques Brel interprète les notes et les mots sont fantastiques, et puis voilà, les paroles, je sais pas comment dire, il faut l'écouter, ça fait partie de son dernier disque comme vous disiez, et Jacques Brel c'est un rocker dans l'âme, quelqu'un qui, j'ai l'impression, jouait sa vie à chaque seconde et à chaque mot prononcé, chaque seconde vécue, et voilà, je me demande s'il savait pas qu'il était déjà condamné quand il écrivait ce disque, je crois que oui, je veux pas refaire l'histoire ni raconter
0: ouais,
1: des
0: mais
1: bêtises,
0: si,
1: mais
0: je crois. Ouais.
1: Et voilà, et c'est incroyable parce qu'il est suspendu, il y a très peu autour. Il commence presque a cappella vite. Enfin, il y a quelque chose de très émotionnel et de un peu soit en apesanteur, soit en apnée. J'hésite. Mais dans les deux cas, il y a quand même une prouesse dans l'espace-temps et qui je trouve incroyable.
0: Et puis, il y a un pont quand même à faire sur la manière dont vous faites de la musique aujourd'hui, c'est raconter des histoires. Parce que cette chanson, finalement, c'est quoi? C'est Brel qui est dans un aéroport.
1: Exactement.
0: Qui voit un couple qui est triste de se séparer. Et en fait, il les regarde, il nous raconte.
1: Ah oui, mais c'est dur. Ils vivent entre projets.
0: Enfin, ouais.
1: Je veux dire, écoutez le texte, vous allez voir, c'est dur. Et,
0: ils sont plus de 2000 et je ne vois que deux.
1: Ouais.
0: Oh là là.
1: De toute façon, déjà, avec cette image-là,
0: ouais.
1: C'est incroyable. Puis, je reviens à cette idée-là, cette manière qu'il avait de camper les mots et les notes. L'interprétation, elle est folle.
0: Il faut jouer un peu comme un acteur ou pas quand on chante? Comment vous faites-vous?
1: On essaye de vivre le moment. Moi, je suis pas à jouer l'acteur. Lui, il allait loin parce que j'ai choisi ce titre-là. C'est chez ces gens-là. Ces gens-là, il joue, il fait des bruits de bouche.
0: Ouais.
1: Là, il décrit toute la famille.
0: C'est la comédie
1: compliquée.
0: Adélarté,
1: voilà.
0: Ouais.
1: Donc là, lui, il est carrément acteur. D'ailleurs, c'est un très bon acteur.
0: Ouais.
1: Entre autres, l'aventure, c'est l'aventure.
0: Oui.
1: Voilà. Enfin, c'est encore un autre sujet. Mais voilà. Donc, moi, en tout cas, je sais pas si je le vis comme tel. Mais parfois, il faut jouer ou tout du moins, je dirais le vivre. C'est le mot que j'emploierai moi.
0: Et là, on va vivre le moment à Orly, c'est Jacques Brel, et c'est un choix fort judicieux pour un samedi soir. Si vous êtes en instance de séparation, écoutez, ben, montez le son.
1: Restez avec nous, il y a plein d'autres chansons qui racontent d'autres histoires, je me permets.
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1: C'est triste hein, le dimanche à Orly, mais le samedi sur votre radio ici, grâce à Gaëtan Roussel, on écoute des chansons absolument incroyables. Alors, j'ai un peu triché, mais je triche toujours un petit peu avec les invités du samedi. Chaque fois, je me permets de mettre mon grain de sel et d'ajouter une chanson.
2: Ah,
1: et là, pour vous, Gaëtan Roussel, puisque finalement, on avait le côté hyper entraînant, hyper tubesque de Rihanna, et le côté hyper exigeant et très écrit de Brel, je me disais que voilà, c'est quand même déjà deux marqueurs de votre musique à vous, que ce soit avec Louise Attaque ou en solo. Et donc, il manquait un dernier petit marqueur, c'est le côté violente femme.
2: Ah, ok, oui.
1: Voilà.
2: C'est alors, un marqueur qui me plaît, en tout cas.
1: C'est pas un scoop. Violente femme, tous ceux qui se sont intéressés au travail de Gaëtan Roussel savent que ce groupe américain, donc, qui a cartonné en 83 avec un album, qui est un peu votre album déclencheur.
2: Ah oui, tout à fait. Leur démarche, leur instrument, leur expression, en fait. Voilà, nous, on s'est appuyé sur eux et on a même demandé aux chanteurs de venir produire nos premiers
1: Gordon
2: albums.
1: Gordon Gano, voilà.
2: Exactement.
1: Ouais. Et est-ce que il reste de ça aujourd'hui, est-ce que ça reste un marqueur en 2025 de la musique de Gaëtan Roussel, ce côté un peu punk, un peu fait maison, un peu acoustique aussi de Violente Femme. Est-ce que ça reste encore aujourd'hui dans vos essentiels?
2: Oh oui, l'acoustique de manière certaine, même si à un moment donné je m'en suis un peu détaché, mais c'était pour mieux rebondir au moment où j'ai commencé ma carrière solo, me détacher un peu de l'acoustique et de ses références Violente Femme, on va les appeler comme ça, c'était pour respecter aussi ce qu'on faisait avec mes camarades de Louise Attaque, par faire pareil, donc pas utiliser les mêmes outils. Puis maintenant que le temps s'est écoulé, c'est devenu ma colonne vertébrale, l'acoustique et la guitare acoustique, et j'espère une certaine urgence dans certains titres, moins dans d'autres.
1: Ouais.
2: Puisque je me promène avec d'autres productions, d'autres manières d'habiller les chansons. Mais
1: oui, là, dans le nouvel album Marjolaine, il y a à la fois des choses très brutes et à la fois des trucs super produits.
2: Mais du coup, moi, je me dis que par exemple, une chanson, si les auditrices, auditeurs d'ici veulent bien tendre l'oreille, une chanson qui s'appelle Passe la vie, c'est une chanson sur mon album Marjolaine qui a une manière de rebondir un peu en acoustique et qui, je pense, a une petite urgence. On peut y voir des petites références, là, je crois.
1: Ça tombe bien, je l'avais mise de côté exprès.

0: Avis sur Marjolaine, le nouvel album de Gaëtan Roussel et Violente Femme, donc Blister in the Sun en 1983.
1: Génial. Ah,
0: ça vous dit quelque chose, hein?
1: Ah bah oui, alors là c'est pas une tricherie, c'est une surprise et une très belle surprise.
0: Cool. Montez le son, vous écoutez?

0: Et voilà, 2 minutes 20.
1: Génial, génial. J'adore. Et en écoutant, ils sont aussi, moi je trouve, ils symbolisent quelque chose que j'adore dans les groupes, c'est que je suis persuadé que si on écoutait chaque piste séparée de cette chanson, on serait pas convaincu forcément.
0: Non.
1: On dirait, tiens, j'ai guitare là, bizarre.
0: Oh, dis donc, le batteur.
1: Par contre, tout ça ensemble, c'est génial. Ils jouent les uns tout contre les autres au sens amical et tendre du terme, et aussi contre au sens un peu fight. Et c'est ça qui est super dans un groupe. Et là, il y a cette idée-là, et ça me plaît. Ça faisait longtemps que je n'avais pas écouté. Merci pour le cadeau.
0: Avec plaisir. Au rayon cadeau, un trio d'artistes féminines qui arrivent dans Décibels grâce à Gaëtan Roussel, Théodora, Rory et Billie Eilish. À tout de suite.
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0: Et ce soir, notre invité, c'est Gaëtan Roussel. On est ensemble jusqu'à 21h. Gaëtan Roussel, qui nous a offert une nouvelle échappée de son groupe Louise Attaque. Nouvel album solo qui s'appelle Marjolaine, qui est sorti à une dizaine de jours. Gaëtan, on a parlé, et on va en reparler ce soir pour celles et ceux qui n'étaient pas avec nous le 18 novembre quand vous êtes venu en parler dans Décibels. Il y a une forte influence des musiques urbaines et du hip-hop dans ce nouvel album, ne serait-ce que par la présence physique d'un micro qui est beaucoup utilisé par les rappeurs.
1: Exactement.
0: Et que vous avez utilisé en enregistrant Marjolaine.
1: Voilà, exactement, sur les conseils d'un des producteurs avec lesquels j'ai travaillé, Marlon B pour ne pas le citer, ouais, qui m'a dit, toi ta voix on va l'enregistrer avec, ça s'appelle un C800, et en fait il est beaucoup utilisé par les rappeurs parce que il prend tous les détails, tous les petits bruits de bouche, voilà, et d'accord, je sais pas pourquoi il s'est dit essayons, et ça fonctionne bien par rapport à ma voix, la tessiture, au grain de voix, et ça m'a plu, le grain m'a plu et fonctionnait bien. J'avais envie sur ce disque que la voix soit un peu plus forte, j'avais envie qu'elle penche du côté des mots vraiment, qu'elle soit pas forcément utilisée comme un instrument, et ça nous aidait à ça nous aidait à la laisser dans la musique tout en la mettant plus forte, sans trop parler boutique, mais il y avait cette idée là et comme j'avais envie de basculer vers aussi un disque entre guillemets plus de chansons, plus dépouillé, ouais, plus acoustique, ça nous aidait à ça aussi paradoxalement. Donc voilà pourquoi des petites aventures de studio pour raconter des petites histoires.
0: Et c'est pas anodin et c'est pas anecdotique ce micro de rappeur, appelons-le comme ça, parce que ça peut expliquer la présence ce soir dans l'émission, dans vos choix musicaux, de Théodora.
1: Théodora, oui.
0: Sensation de l'année, la chanson c'est Il me rit tous au nez. Est-ce que vous pouvez nous présenter un petit peu Théodora, parce que je ne vais pas vous mentir, elle n'est pas beaucoup passée sur ici.
1: C'est très bien qu'elle passe.
0: Voilà.
1: C'est une jeune artiste qui devient phénomène.
0: Ah oui.
1: Et voilà. Et
0: tout le monde en parle et tout le monde l'écoute et regarde ses vidéos, etc.
1: Ouais, voilà. Ouais, et elle est incroyable dans ce qu'elle propose visuellement, musicalement, la manière dont elle écrit ses textes, dont elle pose sa voix.
0: Ouais.
1: Des productions qui sont un peu et dans l'air du temps, mais aussi, je trouve, hors temps. Elle, ouais, elle a sa singularité, elle invente quelque chose. Voilà, je suis sûr que derrière, on va commencer à dire, je suis sûr qu'elle est déjà une référence pour certaines personnes, et on va commencer à dire, ça fait un peu Théodora, tiens, ce que tu fais. Ouais. Comme si elle avait créé quelque chose, et il n'y a pas longtemps, j'entendais Aurel San dire, elle a créé sa case. C'est, je vois ce que dire, elle a mis un marqueur. Voilà. Et ce qui est bien aussi, c'est que elle se cantonne pas à une idée, elle partage, elle vient de faire un très beau titre avec un chanteur Diziz, qui, oui, qui est plutôt de ma génération d'ailleurs, et voilà, et j'ai l'impression qu'elle aime bien cette idée-là aussi, donc je vois chez elle, je la connais pas, de la curiosité aussi, donc j'aime cette idée-là, elle est en train de poser quelque chose qui fait du bien, puis moi, je c'est pas du tout cette manière-là que j'ai de comprendre comment poser les mots, les chanter, les interpréter. Donc, je suis fasciné, moi, par les mélodies de Théodora qui sont très, très, très, très différentes de choses que je peux connaître. Donc, j'aime bien cette idée-là aussi. C'est forcément inspirant, pas pour faire pareil, mais pour l'écouter. Puis, ça nous fait devenir quelqu'un d'autre. Et cette idée-là, elle est bien aussi.
0: Alors, découvrez Théodora, ils me rient tous au nez. C'est un choix de Gaëtan Roussel qui est ce soir l'invité de Décibels.

0: Chorale, sorti en 2024, BBL, suivi de Méga BBL, la réédition, avec les duos dont vous parliez, hein, Gaëtan Roussel avec DC's, un autre avec Juliette Armanet, il y a même Jules qui pointe le bout de son nez, il y a du monde. Hein. Donc voilà, Théodora, ça fait partie des artistes, vous qui avez des goûts si éclectiques, j'en ai parlé tout à l'heure pour les duos, c'est partie des artistes avec qui vous seriez curieux de faire un duo?
1: Ah ben oui, oui, curieux et très volontaire, bien sûr, pour explorer d'autres manières. Ouais. Voilà, ce qu'on se disait en peu off, c'est qu'elle a cette manière de chanter qui rebondit sur les mots, qui n'appartient qu'à elle et en tout cas qui est touchante et comment dire communicative. Ouais. Voilà, elle a ça avec elle. Et puis c'est génial la manière dont elle parle. Moi, j'ai une fille de 17 ans, une belle fille de 18 ans qui l'écoute et ça leur parle. Enfin, je veux dire, elle a quelque chose qui capte un air du temps qui est et c'est nécessaire, c'est super, c'est ce qui va faire que les gens ont envie d'aller au concert, ont envie d'écouter de la musique, c'est ça qui est superbe et ça elle participe beaucoup ces temps-ci, ça fait du bien.
0: Une autre jeune artiste avec énormément de personnalité, on l'a reçue dans Décibels, c'est Rory.
1: Ah, Rory.
0: Ah là là là là, cette bombinette arrivée de Belgique, ouais, qui adore le rock.
1: Alors oui, tout à fait autre chose dans l'émotion et dans la livraison, les mélodies. Voilà. Et alors Rory, je l'ai rencontré il y a pas longtemps. On a fait un duo d'ailleurs tous les deux sur une reprise pour une émission. Et oui, elle a plutôt une culture rock. Donc elle regarde un petit peu, pour mieux aller de l'avant, bien entendu, dans le rétro. Moi, je trouve des années 90, ouais, les guitares. Et il y a quelque chose qui est super. Et elle a plein de titres super, dont celui qu'on peut connaître en ce moment, qui s'appelle Miroir. Voilà. Puis elle a du caractère. Hein. C'est super. Moi, j'adore. J'adore Rory.
0: Je pense que vous allez être d'accord avec Gaëtan Roussel. Et vous aussi, vous allez adorer Rory. Voici Miroir, une chanson qui n'est pas juste un banger, je trouve, mais aussi une façon assez saine de regarder ce qui se passe de très malsain en ce moment avec les réseaux sociaux.
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1: Elle s'appelle Rory et Miroir, c'est le nom de son nouvel EP. Je pense que vous pouvez aussi écouter une autre chanson qui s'appelle Loser, qui est vraiment chouette.
2: Ouais, l'EP, super, mais vous avez raison.
1: Donc voilà, n'hésitez pas à aller découvrir, là, ce soir, grâce à cette émission et grâce au bon goût de Gaëtan Roussel, ça vous donnera peut-être envie de découvrir justement ce mot-clé, tiens, découverte. Comment est-ce que vous découvrez de nouveaux artistes, Gaëtan? C'est quoi vos réseaux?
2: Alors, comme plein de gens, quand on veut écouter de la musique, les plateformes, oui. Le bouche à oreille, voilà, ça va être les deux principales manières de découvrir de la musique.
1: Vous allez chercher ou pas? Parce que oui. Par exemple, le vendredi, il y a les nouveautés qui sortent. Est-ce que le vendredi, vous allez explorer les playlists de nouveautés?
2: Oui, ça fait partie de mon vendredi. Moi aussi, c'est New Music Friday. Ça cite une plateforme, pardon. Enfin, toutes les plateformes, mais j'ai plusieurs abonnements d'ailleurs pour se promener. Parce que ça, pour le coup, c'est mon métier. Mon métier, c'est de faire de la musique, mais c'est d'en écouter. Enfin voilà, c'est même un plaisir avant tout. Mais je trouve que ça fait partie d'une manière de pas se recroqueviller. Ouais. Moi, je pense qu'il y a une des choses qui est importante. Et si on a de temps en temps des petites guerres intérieures ou silencieuses, c'est de rester perméable, de pas devenir imperméable à quoi que ce soit. Et quelque chose qu'on comprend pas, c'est vers là qu'il faut aller justement pour essayer de savoir ce qui justement vous déstabilise tant. Et en musique, c'est génial d'être un peu en équilibre ou en déséquilibre, pas permanent, mais on va dire bienveillant. J'aime bien cette idée-là. Donc pour ça, faut aller vers les autres, vers la musique. Et la musique, je trouve que ça, c'est un bon véhicule, moi je trouve, pour aller se balader, pour vous amener des choses, des petites réflexions, un mot, une note, une livraison, une interprétation que vous faites vous de ce qui est en train de se passer, une certaine colère qui arrive et qui réveille en vous quelque chose, une certaine douceur qui vous apaise. Enfin voilà, il y a tout ça. C'est voilà, quelque chose qui n'avait rien à voir avec ce qui vous arrive à vous va devenir quelque chose qui va vous aider vous. C'est génial ce qu'on peut en faire, est-ce que la musique peut faire chez vous, parce qu'elle a cette mission là qui est pas précise, et ça c'est génial, qui est traversante.
1: J'adore quand Gaëtan Roussel parle de musique. Non mais parce que vous en parlez comme d'un truc important, et moi ça me fait plaisir parce
2: c'est
1: que
2: important.
1: C'est important, mais il y a tellement de choses hyper importantes et qui nous dépassent en ce moment dans le monde, et en plus qui sont abominables, et on se sent minus, et en fait se dire la musique c'est important aussi, et en fait ça nous fait du bien, ça nous touche. Et puis un autre truc aussi, conserver l'enthousiasme. Parce qu'il y a plein d'études qui disent que on n'aimera jamais aussi fort une chanson que la chanson qu'on aimait quand on avait 15 ans. Mais en fait, c'est un muscle. Mmh. Et je pense que si on le cultive, on peut s'enthousiasmer à 45, à 50 ans, aussi fort que quand on avait 15 ans, mais faut se laisser faire, quoi.
2: Oui, et puis c'est un muscle, donc ça veut dire qu'il faut aussi donner du sien, exactement. Et ça fait partie de pouvoir, même si on vit dans un monde plus que compliqué, comme vous le disiez tout à l'heure, il y a un certain émerveillement qu'on peut avoir ou qu'on a envie d'avoir ou qu'on a envie de communiquer, qu'on a envie de faire passer, et qui peut être concret et qui peut nous aider à certaines choses. Donc mais je connaissais pas cette étude. Elle est rigolo, c'est rigolo
1: c'est. Une autre encore. Ouais. Alors celle-là, elle est triste. C'est une étude anglaise qui dit que, en gros, si on se force pas, passer 35 ans, on découvre plus de musique.
2: Ouais, mais alors là, on revient à cette idée de faire attention à pas devenir imperméable
1: et
2: à tout. Voilà. Moi, je pense que c'est une des lignes. Moi, j'ai 53 ans. Si on me demande ce que je disais tout à l'heure, la même expression, les efforts ou les petites guerres intérieures, s'il y en a une que je citerai, c'est celle-ci. Ouais. De pas penser qu'on sait, de pas penser que on l'a déjà entendu, c'est n'importe quoi. Penser qu'aujourd'hui, si on continue à parler musique, toutes les musiques qu'on écoute se ressemblent, ça me met hors de moi. C'est pas possible. C'est pas vrai. Et donc pour ça, il faut être curieux, il faut s'intéresser au travail des gens, à la manière dont ils veulent nous parler, nous livrer des choses. Ça, c'est important. Et alors, ça fait peur, 35 ans. En plus, j'ai dépassé depuis un moment. Donc, gainage artistique.
1: Voilà. Hashtag gainage artistique avec Gaëtan Roussel. Et c'est pour ça qu'on peut s'enthousiasmer de découvrir la musique de Billie Eilish quand elle débarque.
2: Ah oui, mais elle va retourner la table.
1: C'est une petite gamine. Oui, elle a des mèches vertes. On comprend pas forcément tout de suite la DA, mais il se passe un truc magique.
2: Ah ben oui, il se passe un truc magique et immédiat. Immédiat, instantané. Donc ça, ça arrive pas si souvent. Et elle, là, je sais pas comment on dit, retourner la table, et les cœurs et les têtes.

0: Mais c'est quand même elle qui conduit, je pense. Et il y a une maturité un peu partout. Déjà un renouvellement dans ses albums, aux côtés de son frère. Et donc déjà, c'est tellement riche, déjà. Et elle a 23 ans, vous vous rendez compte, 23 ans. Normalement, c'est incroyable. Donc ça, c'est génial, parce que c'est grâce à des gens comme elle qu'on peut continuer. Comme elle a un succès énorme, c'est ça qui draine les gens à écouter de la musique, au concert, à acheter des disques. Parce que si quelqu'un vend beaucoup de disques, par exemple, mais ça amène les gens à aller l'acheter. S'ils vont l'acheter, ils vont aussi regarder un petit peu à côté. Donc tous les, voilà, il y a cette idée-là aussi de ricocher. Et ça, c'est génial. Donc c'est génial. Et en plus, que ça soit elle qui a l'air brillante et intelligente, enfin, ça fait du bien, quoi.
1: Birds of a Feather, Billie Eilish, choisi pour vous par Gaëtan Roussel.

0: Birds of a Feather, Billie Eilish. Choisi pour vous par Gaëtan Roussel. Sur le nouvel album de Gaëtan Roussel, Marjolaine, il y a mon amour pour toi.
1: Je sais

0: adore les chansons d'amour. On adore aussi quand l'amour, c'est pas simple. C'est là où ça fait des chansons intéressantes.
1: La plupart du temps, il faut être honnête. Vous avez raison.
0: Il faut qu'il y ait quand même un petit truc qui marche pas. Sinon, bon, elle m'aime, je l'aime. Bon, qu'est-ce qu'on s'emmerde?
1: Ça fait une chanson très courte, ça peut streamer, mais je sais pas si ça peut. Voilà, exactement, vous avez raison.
0: Ah ouais. Voilà. Et là, justement, on a quelques chansons d'amour qui arrivent, que vous avez choisies, hein, Gaëtan. Et que ce soit Imani, I Am Who I Am, qui est quand même son album de divorce. Et puis The Doug, facilement. Alors là, c'est étonnant.

0: Parce que ça ressemble à une chanson d'amour, mais je me demande si ça parle pas d'autre chose.
1: Ouais, moi je pense
0: que c'est une chanson qui parle d'addiction.
1: Oui, moi je dirais ça. Ouais, bien sûr, et c'est de fait plutôt bien écrit, enfin même très bien écrit, je trouve.
0: C'est qui alors ce The Doug
1: The Doug, c'est un jeune artiste clermontois, Clermont-Ferrand, je crois pas dire de bêtises, hein, c'est ça, et que j'ai pas découvert, mais dont j'ai découvert la musique il y a quelques années, et je l'avais invité en première partie sur quelques dates de mon album qui s'appelait Est-ce que tu sais, et je trouve qu'il a une écriture dingue, je trouve qu'il a une voix incroyable. Alors lui, je pense que ses fondations sont des fondations qu'on peut avoir en commun, que moi je peux connaître plus et qui me plaisent bien. Je pense que c'est un jeune homme qui doit bien apprécier des gens comme Alain Bachung ou autres. Et voilà, je trouve qu'il a une plume incroyable, une voix incroyable, et il fait son petit bonhomme de chemin. Voilà, et j'aime bien. Il a du tempérament et du caractère, et c'est bien. Il en faut. Donc voilà, il me plaît, je l'aime bien, j'ai beaucoup de tendresse pour lui.
0: Écoutez, facilement, The Doug.

0: Il s'appelle The Doug et la chanson Facilement, qui effectivement fait réfléchir et qui est un petit bijou d'écriture.
1: Oui, petit bijou d'écriture et qui fait réfléchir parce que là, il compte un personnage qui ça parle d'addiction, je pense. Et voilà, donc il compte un personnage, donc il parle de certaines choses et il n'oublie pas qu'il fait une chanson aussi. Ouais. Donc il s'est tourné d'une certaine manière. La mélo est super et il chante vraiment bien, The Doug. Il a quelque chose en lui et avec lui, quoi.
0: Alors, belle découverte. Bon, elle, on la connaît, Imani, donc. Elle est venue dans Décibel il y a quelques semaines pour nous présenter Women Deserve Anger. Les femmes ont droit à la colère. Un album où, effectivement, il y a certaines chansons qui sont très véhémentes, d'autres plus douces. Et puis, il y a un reggae qui s'appelle I Am Who I Am. Alors, Gaëtan Roussel et le reggae. Je vous imagine dans plein d'endroits, hein, Gaëtan, de la musique. Mais le reggae, bon sang, et expliquez-moi.
1: Pourtant, mais alors, si on parle reggae, moi, j'en ai écouté pas mal parce
0: Yo Man.
1: Non, mais nous, on écoutait beaucoup. Et c'est ça qui est super dans la musique, parce que si de temps en temps on parle de référence,
0: oui.
1: Et en fait on parle de référence, tout à l'heure on a parlé de Violentes Femmes, dont on est très proche musicalement, mais à l'époque, dans le petit camion, on écoutait aussi pas mal de reggae, et on écoutait en boucle une compilation d'un groupe qui s'appelle les Gladiators. Et ils ont, alors moi j'étais fasciné par les mélodies là, et par les harmonies de tous les chœurs.
0: C'est reggae, c'est aussi rocksteady quoi.
1: Oui, rocksteady, et très mélodique.
0: Hyper
1: très
0: beau.
1: Très mélodique, et des chœurs magiques. Donc voilà, ça c'est parce que pas aucun snobisme musical.
0: Pas de frontières en fait.
1: Non, faut surtout pas. Après on aime plus ou moins les choses, mais il faut pas a priori, on se définit pas en n'aimant pas les choses, enfin je crois pas. Et le titre là d'Imani, il est un peu reggae, c'est vrai. Puis Imani, elle chante incroyablement bien.
0: Elle détestait sa voix quand elle était jeune, parce qu'elle trouvait qu'elle avait la voix d'un garçon, voix trop grave, pas contente.
1: Ah oui, c'est super. Moi, je la connais pas bien. On a chanté une fois ensemble, on apprend un petit peu à se connaître. Je l'ai croisée quelques fois et elle est super, j'aime beaucoup.
0: I am who I am. Imani, dans vos oreilles, en ce samedi soir, grâce à Gaëtan Roussel. Merci Gaëtan.

0: excellente Imani sur son nouvel album Women Deserve Anger. Alors mon invité de ce soir, Gaëtan Roussel, est non seulement un musicien de talent, mais aussi un super animateur radio. Il a eu son émission pendant plusieurs années. Alors Gaëtan, je vous propose pour la dernière chanson de l'émission de vous débrouiller tout seul. Vous l'avez choisi,
1: la
0: vous
1: pression,
0: l'aimez.
1: Ouais, la pression.
0: Allez, Gaëtan.
1: Alors déjà merci parce que c'était très agréable de faire cette émission avec vous et très agréable de pouvoir faire une playlist comme ça. Personnel et voilà, donc voilà. Mais sinon, le dernier morceau, un titre d'un groupe que beaucoup de gens connaissent et que j'aime beaucoup, qui s'appelle Gorillaz, mené par Damon Albarn, qui est le chanteur de Blur, que aussi tout le monde connaît. Et Gorillaz, c'est arrivé il y a 25 ans et c'est incroyablement porteur de diversité, de mélange et aussi de non culte de la personnalité, puisqu'en fait ils sont arrivés avec des dessins animés, on savait pas trop qui c'était, même si on savait que c'était Damon Albarn. Donc pour ces démarches-là, de fond et de forme et de son, c'est génial d'écouter Rhinestone Eyes de Gorillaz sur ICI.
0: Bravo Gaëtan, merci.
1: Merci.
0: À bientôt.

0: Le groupe Gorillaz et Rhinestone Highs, c'était le dernier choix de cette soirée passée avec Gaëtan Roussel. Oh là là, qu'est-ce qui cause bien de musique et qu'est-ce qui choisit bien. Franchement, on le prendra comme DJ. On est prêt pour faire un road trip avec lui. Non, on a découvert plein de trucs. C'était super. Merci à vous d'avoir écouté Décibel. Et puis merci à l'équipe. Il y avait ce soir Iris Guitoni, Elorie Roussillon, Romain Frézu et Franck Moilier. Et je vous redonne la référence du nouvel album de Gaëtan Roussel, il vient de sortir, il est magnifique et il s'appelle Marjolaine. Quel chouette moment, merci à Gaëtan Roussel d'être passé par Décibel. La réédition de son album Marjolaine contient un très joli duo avec Amel Bent. Je vous le recommande chaudement.
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4: Oui, bonjour, merci d'avoir choisi votre radio ici, c'est Willy vient déjeuner chez vous, numéro 1075, et oui, ça filoche mes amis, j'espère que vous avez passé une bonne semaine, je suis très heureux de vous retrouver en forme et de plus en plus beau, c'est vrai, les gens me disent tout le temps, mais alors plus tu vieillis, Willy, plus tu es sexy, eh bien, je suis ravie d'être le sex appeal de vos midis, et alors, si vous êtes sur la route, mes amis, bon courage, hein. Bison Futé, il n'est pas content, il voit noir, hein. Noir, c'est noir, il n'y a plus d'espoir, vous voyez, si vous êtes sur la route, c'est fichu pour vous, mes amis, fichu. Sauf si vous écoutez votre radio ici, la radio du soleil, avec votre talk show unique où on apprend et où on se détend. Alors vite, notez bien les dossiers du jour. Dans un instant, on va évidemment revenir sur les feux de forêt. La France en feu, voilà ce que l'on pouvait lire dans vos quotidiens régionaux cette semaine. Aujourd'hui encore, une trentaine d'incendies partout sur le territoire. Dans le Var, surtout, la situation est à haut risque encore actuellement. Mais certainement, le plus emblématique, le plus choquant de par son extension et ses répercussions sur la population, c'est peut-être le feu du sud-ouest qui a lieu encore actuellement. Ici, Gironde a lancé une grande campagne de solidarité. On va en parler dans une minute. Et à 12h30, tout autre chose. Vous savez qu'on évoque tous les sujets dans cette émission. On parlera du boom du street fishing. En français, la pêche urbaine, c'est la folie de la pêche en ville. Pourquoi on aime taquiner le poisson entre deux coups de klaxon ? Pourquoi sommes-nous tous de pauvres pêcheurs ? Eh bien, on en parle dans 20 minutes, tous au confessionnal. Et bien sûr, on ne change pas une formule gagnante. On fait cette émission ensemble, mes amis. Vous savez que c'est mon moment préféré, hein, quand vous et moi, on prend quelques minutes pour discuter de ce que vous voulez. C'est la libre antenne du week-end. Alors notez bien le numéro de téléphone, s'il vous plaît, 0810 055 056. Si vous voulez réagir sur les thèmes du jour, les incendies de forêt, si vous en avez été témoin, victime, si vous avez des idées, des envies pour aider les victimes de ces incendies ou toutes celles et tous ceux qui luttent contre ces incendies aussi, bah appelez-nous, vous êtes les bienvenus. Et puis on va parler de pêche urbaine, donc si vous êtes pêcheur en milieu urbain ou pêcheur ailleurs, appelez-moi aussi. Et comme ce week-end, eh bah c'est le week-end des chassés croisés, si vous êtes sur la route, eh bien appelez-moi, tiens, dites-moi comment ça se passe en ce moment, 0810 055 056, venez faire de la radio avec moi, j'aime discuter avec vous, et vous repartirez aujourd'hui avec votre sélection pour une carte carburant au teint bronzé d'une valeur de 200 euros. Voilà mes amis, j'ai tout dit. Alors zou, démarrons, jingle. Allez hop, hop, hop, hop.
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4: Et ouvrons notre premier dossier. Bonjour Éric Valmire.
5: Bonjour Willy.
4: Bienvenue ici mon cher Éric. Vous êtes le directeur territorial sud-ouest de notre radio ici. Merci infiniment d'être avec nous quelques minutes parce que je voulais évoquer avec vous une belle opération de solidarité que vous menez avec les auditeurs de votre région et on va voir à quel point quand même les Français quand ils ont besoin de se serrer les coudes, on est là et ça fait vraiment plaisir. Avant de parler de cette opération, déjà là, parce que comme votre région a été est secouée par des incendies de forêt incroyables, depuis déjà un petit peu plus d'une semaine. Comment ça se passe, ça, ce midi, on en est où ?
5: Le feu a été fixé ce matin, mais attention, quand c'est pas parce que le feu est fixé que tout est terminé pour autant. On l'a bien vu dans le Var où le feu était fixé depuis plusieurs jours et qu'il y a eu des reprises. Nous, on s'attend à des températures assez chaudes encore la semaine prochaine. Et le feu est fixé, c'est effectivement une bonne nouvelle, mais il faut rester extrêmement prudent car l'été est loin d'être terminé. Et puis surtout, il y a tout ce qu'on va décrire aujourd'hui. C'est 42 000 hectares qui sont partis en fumée avec un spectacle de dévastation et des problèmes qui vont être tout autres, mais qui vont être entiers également.
4: Au plus fort des incendies, là, c'est combien de personnes qui ont été évacuées, qui ont été obligées de quitter leur maison ?
5: Il faut quand même saluer ça, Willy. 220 000 personnes évacuées en quelques jours, c'est pas rien, mais surtout sans le moindre problème.
4: Ouais.
5: Sans heurts, sans victimes, sans... Et les gens rentrent chez eux depuis maintenant hier, les uns après les autres, pour ceux qui n'ont pas été évidemment touchés par la destruction de leur maison. Et là, de ce côté-là, c'était quand même quelque chose d'inédit, et 220 000 personnes finalement relativement dans le calme, avec des collectivités locales qui ont été bien en place. Il faut quand même saluer la précision de la force publique sur ce sujet-là.
4: Voilà, c'est très bien de le préciser, mon cher Eric. Alors, avec votre présence, grâce à votre présence, mon cher Eric, on va féliciter et remercier toutes les équipes de Ici Gironde qui sont sur le terrain, en studio, quasiment 24 heures sur 24, depuis plusieurs jours, au plus près des gens, au plus près des auditeurs, pour les informer et pour les aider, puisque à Ici Gironde, vous avez imaginé une opération pour aider celles et ceux qui n'ont plus d'habitation, qui s'appelle Urgence Ici Gironde, Urgence Solidarité. Est-ce que vous pouvez nous expliquer de quoi il s'agit, mon cher Eric ?
5: C'est relativement simple, Willy. D'abord, on a mis en place une antenne spéciale, ce qui n'est pas rien, de 6h à 1h du matin. Surtout une antenne ouverte de 6h à 20h. Le soir, c'était une session musicale avec des messages pratiques en direction des évacués et des sinistrés. Mais déjà, une antenne spéciale qui ne parle que de ça et qui relaie toutes les initiatives de solidarité à l'antenne, avec d'un côté les journalistes qui sont sur le terrain au plus près des feux, au plus près des évacués pour parler de l'information, et de l'autre côté une équipe du programme totalement impliquée dans les opérations de solidarité qui sont diverses et variées, hein. Il y a de tout et on l'a vu, les appels aux dons se sont multipliés partout et c'était bien de relayer les initiatives citoyennes. Mais nous, on a voulu aller plus loin, c'est-à-dire on a voulu s'inscrire dans la durée, c'est-à-dire que dans l'urgence on trouve toujours un relogement en quelque sorte. Soit on est dans un gymnase au parc des Expos de Bordeaux, soit on va trouver un proche de la famille, des parents, soit on va peut-être bénéficier de la chance d'être relogé dans un hôtel par son assurance.
4: Mais ensuite, c'est qu'un temps.
5: Voilà. Ensuite, comment ça s'inscrit dans le temps long, surtout quand on a sa maison entièrement détruite, qu'il faut reconstruire non seulement sa maison, mais sa vie, quand tout est parti en fumée, son existence, les valeurs sentimentales des objets et tout ce qui s'ensuit. Comment on se reconstruit et où se reconstruire? Donc, on a mis en place, par notre canal WhatsApp, par le standard, un numéro de téléphone de 05 56 19 10 10, où les gens ont appelé. On dit d'ailleurs à l'antenne ce qu'ils voulaient proposer. Et nous, en lien avec les services préfectures, de la préfecture, en lien avec les services de l'État et du département, on a transmis cette liste en la vérifiant également. C'est pas qu'on veut faire une sélection naturelle, mais il faut s'assurer du sérieux et de la fiabilité des propositions. Et cette liste est transférée au service de l'État parce que nous, on n'a pas vocation à tout de suite octroyer un logement à des sinistrés que nous ne connaissons pas. Il faut passer par des dossiers de sinistre que font évidemment les gens qui ont tout perdu. Et c'est la préfecture, l'État, le département qui va déterminer à partir de notre liste des propositions qu'on a transmises et les besoins existants, ce qui peut entrer en interaction et en corrélation. Donc nous, si vous voulez, on est une sorte de relais et de propositions. Mais l'antenne a été dingue, Willy. On a reçu plus de 600 propositions.
4: Non, mais t'imagines.
5: Plus de 600 propositions.
4: Voilà, c'est-à-dire qu'il y a 600 personnes qui vous ont appelé pour proposer donc des solutions de relogement. C'est ça, hein?
5: Voilà, c'est
4: ça. Mais c'est fou.
5: Alors après, toutes ne se valent pas.
4: Oui.
5: Mais ce qui est à souligner, c'est l'élan de générosité.
4: Voilà.
5: Et surtout, l'élan de générosité qui s'inscrit dans le temps long. Parce que c'est facile quand on a toutes les masses médias qui vous montrent les images de feu, qui vous montrent la détresse. C'est évidemment presque humain de réagir tout de suite. Mais ce qui est remarquable avec les auditeurs d'ici Gironde, et pas que d'ici Gironde, parce qu'on a eu des appels de toute la région du Sud-Ouest, c'est de s'inscrire et de comprendre la question du temps long. Et que c'est pas seulement une question d'aujourd'hui, dans 2-3 jours, mais c'est la question dans un mois, quand tout le monde sera parti, quand tout le monde aura tout oublié, et que les problèmes resteront prégnants sur le terrain.
4: Voilà.
5: Et ça, c'est vraiment quelque chose d'assez inédit.
4: C'est assez inédit, et c'est... Voilà, c'est pour ça que je voulais qu'on en parle vraiment quelques minutes ce midi, parce que c'est vrai qu'on, bon, voilà, nous les Français, on râle tout le temps, on est tout le temps en train de râler, on n'est jamais content, machin, mais quand il y a un sinistre comme ça, quand il y a un événement comme celui-ci, on se serre les coudes et ça fait vraiment du bien. Donc, l'opération continue. Donc, si je suis un particulier, un professionnel, une collectivité que je voudrais mettre à dispo, un logement, une chambre, une résidence secondaire, qu'est-ce que je fais? Je vous appelle?
5: 05 56 19 10 10 par le canal WhatsApp ou le standard qui a été renforcé pour l'occasion. Un exemple tout simple de ce matin, un camping qui a été évacué. Les propriétaires sont revenus, mais évidemment les vacanciers sont tous partis et tous ceux qui avaient réservé ont annulé leur séjour au mois d'août. Ce camping se met à la disposition des sinistrés en offrant les mobil-homes, par exemple.
4: Voilà. Redonnez-nous calmement le téléphone, mon cher Eric, parce que à chaque fois il va trop vite. Alors 05 combien?
5: 05.
4: Oui.
5: 56.
4: Oui.
5: 19 10 10 19 10 10 05 56 19 10 10.
4: Voilà mon cher Eric, merci beaucoup hein. Je voulais vous
5: merci
4: saluer.
5: Merci à vous Willy pour la visibilité.
4: Avec beaucoup de plaisir mon cher Eric, et à très bientôt hein, parce que je vais venir vous voir. J'ai envie de venir vous voir mon cher Eric pour continuer toute cet élan de solidarité. Et puis on embrasse également ICI Provence, puisque je sais que entre autres ICI Provence est aussi sur le terrain pour les feux du côté du Var. Merci infiniment.
5: Je peux ajouter quelque chose d'important, Willy. C'est que tous ceux qui ont appelé, qui ont proposé quelque chose, il se peut évidemment qu'il n'y ait aucun retour. Je ne voudrais pas que ces gens-là s'inquiètent. Simplement le fait que leur proposition ne va pas correspondre à un besoin existant. Et donc on fera en sorte d'essayer de rappeler tout le monde. Mais bon, sur le temps long, peut-être qu'il y aura des trous dans la raquette. Voilà. Donc si vraiment on n'a pas de nouvelles, c'est pas parce que la proposition ne valait pas, c'est que simplement elle n'avait pas correspondu à un besoin qui existe aujourd'hui.
4: Eh ben c'est noté. Merci Eric. Eric Valmire, directeur territorial sud-ouest de la radio ICI. Merci beaucoup. Allez, maintenant, c'est vous que je veux entendre, mes amis. C'est la libre antenne du week-end. Si vous voulez réagir là-dessus, 0810 055 056. Mais d'abord, tiens, écoutons Joe Dassin avec « Il était une fois, nous deux ». Oh, c'est beau, ça, « Il était une fois, nous deux ».

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1: Bonjour Nicole. Ça va ma Nicole?
2: Bonjour Willy.
1: Tu vas bien ma Nicole?
2: Tout va bien.
1: Bon. Bah, ça va très bien, bah, tu me tutoies, hein. Sinon je te raccroche au nez, moi. C'est bon. Comme ça, Nicolas.
2: Alors,
1: moi, attention, ne rigole pas avec ça, moi, Nicole. Tu nous appelles d'où, ma Nicole?
2: Je t'appelle l'équipe, on va dire. Je dis l'équipe. Voilà, de La Motte-Landeron, en Gironde.
1: Ah, bah alors, en Gironde. Oui. Bon, comment ça se passe pour toi là-bas, ma Nicole?
2: Ça va. On est quand même dans les terres. On avait été plus impactés par les inondations en début d'année.
1: Ah oui.
2: Voilà. Mais voilà, oui. Et nous, ça va. C'est plutôt des connaissances, des amis qui ont été impactés sur le Porge ou sur la Biscarrosse.
1: Tu voulais nous dire attention, parce qu'il y a peut-être des petites arnaques, c'est ça?
2: Oui, alors moi je suis un peu contente et en même temps outrée de toutes ces cagnottes que l'on voit en ligne et sur les réseaux qui fleurissent. Pour tout et n'importe quoi, et voilà, j'appelle à la vigilance. Bon, je sais que de faire confiance aux médias qui relayent les bonnes, ou ne pas hésiter à se rapprocher peut-être des mairies
1: C'est ça. Parce que malheureusement, dès qu'il y a un malheur, il y a toujours des arnaqueurs pas loin. Donc voilà, faites gaffe aux canottes en ligne. Après, il y en a qui sont tout à fait bien, etc. Hein,
2: l'idée, c'est pas légitime.
1: Mais effectivement, c'est bien que tu le dises. Parce que toi, tu as eu des cas, t'as vu passer des choses?
2: Pas forcément, mais c'est vrai que je vois beaucoup de choses. Alors, je sais qu'il y a des mairies, nous c'est le cas chez nous, qui relayent ce genre de dons, qui après vraiment ont édité. Mais je sais qu'ils sont aussi débordés, donc beaucoup sur Bordeaux, donc il faut peut-être réfléchir à aider peut-être un peu plus tard.
1: Très bien.
2: De différentes manières et d'attendre que les autorités.
1: Nicole. C'est très bien. Voilà. C'est très bien que tu aies passé le message, ma Nicole.
2: Mais c'est vous le faites aussi très bien.
1: C'est vrai.
2: Il faut le rappeler toutes les heures.
1: C'est très bien, ma Nicole. Qu'est-ce que tu vas faire cet après-midi? J'aimerais bien savoir ce que fait Nicole cet après-midi, moi. Alors ça, j'aimerais bien savoir.
2: Alors cet après-midi, on va essayer de faire une petite sieste parce que j'ai la garde de mon petit garçon, de mon petit-fils Léon.
1: Ah oui, Léon.
2: Il prend beaucoup d'énergie.
1: Ah oui, il a quel âge, Léon?
2: 8 ans.
1: Ah oui, 8 ans, oui, ça bouge à cet âge-là, oui.
2: Oui, ça bouge, et donc un peu de repos.
1: Donc tu dors.
2: On va aller visiter des amis, justement, qui ont été évacués du Porge, qui sont sur Mérignac.
1: Bon.
2: Apparemment, les autorisations pour entrer au Porge sont peut-être valables à partir de 14h.
1: Ah, très bien.
2: On verra bien.
1: Bon, et justement, continue à écouter ici Gironde, et puis comme ça, on vous donnera toutes les infos.
2: Oui.
1: T'embrasses bien tes amis pour nous, ma Nicole.
2: Ici Gironde. Merci beaucoup, Willy.
1: Merci à toi, ma Nicole. Embrasse bien tes amis de notre part. Tu leur dis qu'on pense bien à eux. Et ma chère Nicole, tu repars avec ta sélection pour la carte carburant d'une valeur de 200€. Voilà, ma Nicole, on t'embrasse fort. Merci de ta fidélité. Dans un instant, je vais vous présenter un invité pas banal, parce que j'aime vous proposer des invités pas banaux. Mais d'abord, on va écouter Shakira avec Die, Die, Die, Die.

0: C'était Die Die avec Shakira et Burna Boy, le garçon burné, apparemment c'est ça.
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0: Ah, moi, niveau traduction, je suis irréprochable, je suis polylangue, je connais toutes les langues du monde. Allez, comme promis, place à la personne pas banale du samedi. Bonjour, Sofiane Adou.
3: Bonjour Willy.
0: Bienvenue ici mon cher Sofiane. Alors, vous êtes le co-gérant Merci. Avec votre ami Jeremy de l'épicerie d'Ustou. C'est un petit village. Oui, il est où? Il est comment ce village? Il est où? Il est beau ce village? Il est beau? Alors, il est où?
3: Il est très joli et c'est dans la, dans la vallée d'Ustou, effectivement, dans le Couserans, dans les Pyrénées ariégeoises.
0: Voilà. Alors, il y a 4 ans, mon cher Sofiane, vous étiez à Toulouse. Vous regardiez le journal de 13h de Jean-Pierre Pernaut. Vous avez vu un reportage. Et là, vous avez dit, tiens, je vais tout plaquer et je vais venir à Ustou. Expliquez-nous.
3: Alors, c'est presque ça.
0: Presque
3: en effet,
0: ça, oui.
3: C'était c'est la crise du Covid.
0: Ah, voilà.
3: Et on se retrouve avec Jemri, mon associé, tous les deux non essentiels, puisque moi, je suis chanteur professionnel, lui, il est coiffeur, maquilleur.
0: Aïe, aïe, aïe.
3: Et on se demande comment faire pour se réinventer.
0: Ouais.
3: Et on voit effectivement passer ce reportage de Jean-Pierre Pernaut qui nous sauve un petit peu la vie, si je puis dire. Puisque c'est vraiment un moment où ça devient critique pour nous financièrement.
0: Ouais.
3: Et on postule pour la reprise de cette petite épicerie à la montagne.
0: Parce que c'était une séquence SOS Village, c'est ça, non? Un truc comme ça?
3: Exactement, oui, tout à fait.
0: Voilà.
3: Donc on postule, on est une trentaine de duos, et de couples, puis 10, puis 3, puis c'est nous qui avons été choisis. Et on a tenu cette petite épicerie pendant 4 ans, et puis ensuite on a postulé pour reprendre le...
0: Voilà, je vais y venir dans un petit instant, Sofiane, à la suite. Voilà, mais juste là pour revenir déjà sur l'épicerie, en gros c'était, l'épicerie, si elle n'y a pas de repreneur, elle ferme, et on sait à quel point, si l'épicerie ferme, il n'y a plus rien dans le village, quoi.
3: Alors effectivement, c'est un peu un des points névralgiques du village. Dans ce beau petit village d'Ariège, il y a un restaurant, un bar-restaurant, une école, une épicerie, deux trois gîtes.
0: Ouais.
3: Donc en fait, effectivement, si l'épicerie ferme, c'est compliqué pour la population locale.
0: Mais Sofiane, donc c'était pas votre métier, parce que vous le dites, vous étiez chanteur, votre associé est coiffeur, donc rien à voir. Comment est-ce que vous avez réussi à séduire le jury?
3: Alors, on est tous les deux fils de commerçants, donc ça nous a permis quand même d'avoir une vraie fibre pour cette reprise. Moi, je suis fils de restauratrice, j'ai grandi dans les marmites, donc c'était assez simple pour nous de s'y projeter.
0: Ouais.
3: J'ai fait des études d'hôtellerie, donc ce qui permet là aussi d'avoir quand même une fibre de la vente et de l'expérience client.
0: Ouais.
3: Et pareil pour Jemri qui est coiffeur.
0: Voilà.
3: Donc, on s'est dit, pourquoi pas le tenter.
0: Non mais c'est un super pari et en même temps, vous êtes dit est-ce que ça va marcher, est-ce que ça va pas marcher? Vous avez eu des petits doutes ou vous avez foncé?
3: Bien sûr, c'était un véritable coup de poker.
0: On s'est
3: dit est-ce que ce sera notre place, est-ce qu'on va être bien accueilli par les gens du coin?
0: Alors Sofiane, est-ce que vous avez été bien accueilli ou pas? Alors il paraît que tout le monde vous adore là-bas.
3: Oh bah écoutez, je sais pas si tout le monde vous adore.
0: Si, tout le monde vous adore, Sofiane.
3: On a été véritablement bien accueillis. Avec beaucoup de chaleur, un véritable engouement sur cette reprise de l'épicerie.
0: Voilà.
3: Et puis derrière, quand au bout de 4 ans, on a postulé pour reprendre le camping municipal, on a là encore été choisi par la municipalité.
0: Ouais.
3: Ce qui prouve bien effectivement que oui, on a été bien accueillis.
0: Voilà, donc là, il y a l'épicerie plus le camping que vous venez de reprendre il n'y a pas longtemps.
3: Exactement, c'est notre deuxième saison.
0: Voilà.
3: Ça se passe très bien.
0: Oh là là.
3: Les retours des gens sont vraiment aussi bons que ceux de l'épicerie. Donc,
0: et vous vendez quoi dans l'épicerie, Sofiane? Vous vendez quoi? Genre, vous vendez du Babybel, des trucs comme ça, des trucs de chez Leclerc, ou c'est des trucs de chez vous bien?
3: On a quand même mis le focus sur les produits locaux. Par exemple, vous trouverez pas de glace industrielle. On a la chance d'avoir des super producteurs dans notre vallée, dans les vallées voisines, qui nous proposent des produits d'une très grande qualité.
0: Ah.
3: Donc c'est plutôt ça qu'on a essayé de mettre
0: donc
3: en avant.
0: Donc il n'y a pas de glace Kinder Bueno. Il n'y a pas de glace Kinder Bueno.
3: Il y a les merveilleuses glaces de la ferme de Lomière et de la ferme des Beans.
0: Ah, c'est vrai que c'est pas mal. Ça, c'est pas mal. Donc plutôt des produits locaux.
3: Plutôt des produits locaux et de première nécessité, bien sûr. On est dans l'épicerie du village. Donc,
0: bien sûr.
3: Vous trouverez des pâtes et des conserves, évidemment.
0: Ah, bah évidemment.
3: Mais, Mais on a quand même mis l'accent sur les produits locaux. On a tellement, on a une telle richesse dans le coin ça paraissait évident.
0: Bon, et bravo, hein. Voilà, donc Sofiane avec son associé Jemriz ont quasiment tout plaqué du jour au lendemain. Puis ils sont allés ouvrir d'abord l'épicerie de Stou, donc ce petit village dans l'Ariège. Et puis aujourd'hui, donc le camping en plus. Hein, bravo. Et ils chantent toujours, Sofiane. Je crois qu'hier soir, vous étiez en concert, c'est ça?
3: Oui, c'est pour ça que j'ai un peu la voix de Barry White.
0: Oui, moi aussi j'ai la voix de Barry White. On a tous les deux la voix de Barry White et je ne m'en plains pas, Sofiane. Alors, s'il vous plaît, un petit peu de respect.
3: Moi non plus.
0: Bravo, Sofiane. Merci beaucoup. Hein. Merci beaucoup.
3: Merci à vous, Willy.
0: Bonne continuation. Et il faut que je passe vous voir. Ce serait bien qu'on fasse une émission là-bas avec vous. Parce que franchement. J'adorerais faire ça. Franchement, parce que la saison prochaine, on va continuer. On va reprendre ce qu'on faisait, ce qu'on a fait les premières années, c'est-à-dire aller faire l'émission chez nos auditeurs. Et je pense que ça serait sympa de venir vous voir, vraiment. Donc on garde contact.
3: Et on a de quoi vous accueillir, vous et toute l'équipe, n'hésitez pas.
0: Merci beaucoup, mon Sofiane Adou, donc co-gérant de Jemri, de l'épicerie, du camping de Stou dans l'Ariège. Ils ont sauvé le village.

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2: Allez, partons gaiement vers la deuxième demi-heure de votre grand talk show du week-end, en direct partout en France. Ici, l'été, c'est pas fermé. Dans un instant, on va parler de la folie du street fishing, c'est la pêche urbaine. Et bien sûr, vous le savez, on fait cette émission ensemble, je vous la rabâche tout le temps. Alors appelez-moi 0810 055 056, c'est la libre antenne du week-end. Vous m'appelez pour réagir sur les thèmes du jour. On a parlé évidemment des incendies de forêt, là on va parler du street fishing. Tiens, si vous êtes pêcheur, dites-moi ce que vous aimez pêcher. Et puis si vous êtes sur la route, peut-être que vous êtes coincé dans les bouchons, appelez-moi. Si vous êtes bien dans les embouteillages, pour que je puisse me foutre de vous. Les nuits, ils sont coincés, tu vois. On rigole deux secondes. 0810 055 056. Et puis vous repartirez bien sûr avec votre sélection pour gagner une carte carburant d'une valeur de 200 €. Voilà. Mais d'abord, si vous n'avez pas suivi l'actu, pas de panique, mes amis. L'actu vous suit. Il est temps pour moi de mettre les points sur les i.
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2: Et on commence avec cette annonce. Attention, si vous partez en Normandie ce week-end, votre train pourrait être annulé à cause d'une grève surprise. Ah bah non, bah c'est plus une surprise puisqu'on le sait. Oh là là, la SNCF, dis donc. Ah, ils sont vraiment pas bons. Ils gâchent toujours tout. Hein. Ils gâchent tout. Georges Clounet est obligé d'évacuer sa villa à Brignoles dans le Var alors qu'un incendie s'est déclaré dans la commune. Oh là là, dis donc. Il a failli finir aussi grillé que ses grains de café. What else? Ah, il paraît qu'il était tout nespressé de partir. Dans le Var, toujours, un pyromane a été arrêté au milieu des flammes complètement nu. Un pyromane naturiste attrapé avec son allumette à la main, c'est très rare. Hein, un homme interpellé après le vol de 44 bouteilles de Grand Cru lors de l'incendie en Gironde. Il s'est introduit dans une maison évacuée. Et pour faire ça, il faut vraiment être un sacré trou du cru. L'autre, il voulait déguster du vin au verre ballon. Bah, il va juste finir au ballon. La France en prise avec les feux, sauf à Paris, où là, les cyclistes ne s'arrêtent toujours pas au feu rouge. Chassés croisés sur les routes entre les Juilletistes et les Aoussiens, ceux de Paris, cramés par la canicule, rêvent de rejoindre le sud, cramés par les feux de forêt. Oh, ça va nous faire du bien, dis donc. À cause de la canicule, la Poste réduit les heures d'ouverture de ses bureaux. Bah, dis donc, ils doivent être en canicule toute l'année, hein, c'est jamais ouvert, je comprends. Petite idée en temps de canicule, si vous voulez vous faire ventiler gratuitement sans dépenser d'électricité, allez camper sous une éolienne. Patrick Bruel propose ses services, il paraît qu'il peut faire ventilateur avec sa bite. Les gens qui rêvent d'acheter un air fryer peuvent remercier la canicule, grâce à elle, ils en ont un chez eux, hein, leur appartement. Et c'est eux qui sont en train de cuire dedans, bravo. Comme quoi dans la ville, il ne faut jamais avoir raison trop tôt. Hein. Regardez Véronique Courgeot, elle ferait ce qu'elle a fait aujourd'hui, on la féliciterait d'avoir protégé ses enfants de la canicule. Enfin, le saviez-vous, la salade César a été inventée au Mexique par un Italien. Et sur la Côte d'Azur, il y a tellement de vieux qu'en leur hommage, ils vont bientôt mettre des croutons dans la salade niçoise. Allez, heureusement, dans 152 jours, c'est fini 2026. Eh ben voilà, hein. Ouais, c'est un récap rapide, hein, de l'actualité de ces derniers jours. Bon, mes amis, si vous avez un petit coup de mou, rassurez-vous, j'ai la solution. Vous allez faire, quand je vais vous le dire, vous allez faire palabapapala et vous verrez que ça va vous libérer les toxines. Dans deux secondes, vous irez beaucoup mieux. Ah ça, je vous le promets. Dès que je vous dis à vous, vous me faites palabapapala, d'accord? Allez, c'est parti. Tiens, écoute ça. Alors ça, ça va pas. Là, t'es pas bien. Là, t'es pas bien.
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2: À toi! Palabapapala! Et voilà, ça va beaucoup mieux. Hey, c'est la magie, ça. C'est la magie. Voici Laurent Voulzy.

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0: Ouvrons notre nouveau dossier. Bonjour Stan Lejeune.
3: Bonjour.
0: Bienvenue ici, mon cher Stan. Alors, vous êtes moniteur et guide de pêche dans la ville de Troyes. C'est ça, hein, dans l'eau.
3: Tout à fait.
0: Voilà. Alors, on va parler du street fishing parce que vous nous confirmez donc que ce street fishing, la pêche urbaine, ça cartonne en ce moment, ça marche de mieux en mieux, c'est vrai ?
3: C'est vrai, tout à fait, exactement.
0: Ouais.
3: Il y a, il y a un engain là, des jeunes à se retrouver au bord de l'eau, ouais, mais en cassant un peu le stéréotype du pêcheur à l'ancienne avec ouais, son béret et son flotteur.
0: Alors Stan, justement dans un petit instant, on va essayer de comprendre justement pourquoi il y a de plus en plus de jeunes qui s'y mettent. Mais est-ce que déjà vous pouvez nous dire de quoi il s'agit ? Alors c'est quoi le principe de pêcher en ville ?
3: Voilà, le principe de pêcher en ville, déjà, c'est des jeunes qui n'ont pas forcément la possibilité de sortir à la campagne parce qu'ils n'ont pas de déplacement encore adapté. Donc, ils pêchent des rivières dans leur ville directement, sans chercher forcément des trophées et des records. Mmh. Le but, c'est de prendre des poissons, du tout venant, ce qu'on appelle, ouais, de toutes les tailles. Et puis il y a ce truc, il y a un peu aussi des réseaux sociaux où ils ont un peu la casquette en mode beau gosse et de se prendre en photo avec des poissons et ça marche beaucoup et je trouve ça assez top parce que du coup ils remettent un pied dans le côté un peu environnement quoi.
0: C'est ça. Et la plupart du temps les poissons qu'est-ce que vous en faites ?
3: Vous le voyez ? Alors c'est à 100% les poissons, donc c'est du no kill, hein, c'est du catch and release. Le but, c'est d'attraper des poissons, de les relâcher. Donc,
0: il y a
3: une manipulation qui est super importante et ça fait partie de mon métier. C'est de leur montrer aussi que selon les espèces pêchées, il y a des façons de les tenir, de les attraper. Il y a un temps donné à les laisser en dehors de l'eau aussi.
0: Ah oui, c'est combien de temps ? C'est une heure ? 30 minutes ?
3: Non, jamais. Non, tout à fait. Pas du tout.
0: Je plaisante.
3: C'est combien de temps ? Il faut vraiment penser que chaque poisson est sorti de l'eau et en apnée. Donc, c'est comme si on vous mettait la tête dans une baignoire.
0: Oh là là !
3: Et il y a des espèces qui peuvent rester beaucoup plus longtemps que d'autres. Donc, on va parler plutôt en secondes qu'en minutes.
0: Ah ouais, voilà, en secondes. Donc, c'est ça que vous leur apprenez, quoi. C'est-à-dire que vous leur apprenez justement comment ne pas blesser aussi le poisson.
3: Exactement.
0: C'est ça.
3: Le but, c'est que ça devient nos copains, les poissons. On joue avec eux, mais le but, c'est de les relâcher et potentiellement les rattraper plus gros. Donc, plus on les manipule de la bonne manière et plus on a de chances de les repêcher parce qu'on se rend compte aussi qu'on réattrape régulièrement les mêmes poissons. Ce qui veut dire qu'on génère pas forcément de nuisances réelles à leur comportement. S'ils remontent, c'est qu'il n'y a pas de stress et c'est qu'ils se sentent bien, quoi.
0: Et alors, vous pêchez quoi à Troyes, par exemple, mon cher Stan ?
3: À Troyes, en ce moment, donc on pêche, mettons, au micro-leurre, on essaye de faire et on fait pas mal de perches, parce que les percidés, c'est des poissons. Ouais. C'est les poissons zébrés, là, qui sont assez jolis avec des nageoires rouges. On pêche beaucoup ça. Quelques brochets aussi, parce que.
0: Oh là là, c'est dommage, parce que c'est bon tout ça, hein. Les filets de perche, c'est bon.
3: Ouais, mais non.
0: C'est dommage. Vous êtes obligé de les relâcher, c'est dommage. Oh là là, c'est bon ça.
3: Non, on n'est pas obligé. C'est un choix.
0: C'est un choix.
3: C'est vraiment un choix personnel. C'est une conviction. C'est comme si quelqu'un, j'ai envie de vous dire, quelqu'un qui fait du cheval, vous ne lui ferez jamais manger un steak de cheval.
0: Alors que c'est bon aussi, un steak de cheval. Enfin bon, voilà. Après, c'est autre chose, mon cher Stan. C'est autre chose.
3: Exactement.
0: Donc des perches, que vous avez voulu, des brochets, ça aussi que vous avez dit, brochets.
3: Brochets, voilà, tout à fait.
0: Okay.
3: Un truc hyper ludique là pour les jeunes aussi, c'est les chevennes. Donc c'est des poissons qu'on attrape à vue en surface. Donc soit avec des imitations d'insectes, soit avec des murs qu'on va ramasser au préalable.
0: Ouais.
3: Et en gros, c'est des poissons qui se mettent en ultra bordure et qui attendent que quelque chose tombe. Donc donc il y a une approche, il y a un côté visuel et
0: incroyable,
3: et ça marche vraiment sur les jeunes, et pas que les jeunes d'ailleurs.
0: Ouais. Vous remontez des vélos, parfois des cadavres de chats, des trucs comme ça aussi. S'il y a des trucs insolites, que vous n'avez pas des trésors, trucs comme ça, non ?
3: Jamais. On est plutôt... Troyes reste quand même c'est la Seine qui passe, c'est une dérivation de la Seine, et la rivière est relativement propre.
0: Propre, ouais.
3: Je ne dis pas qu'il n'y a pas de vélos ou de poubelles de temps en temps, mais ça reste... C'est pas... C'est pas comme sur la région parisienne où on pêcherait effectivement des préservatifs ou des caddies.
0: Tout à fait, tout à fait. Est-ce que, justement, tiens, vous nous l'avez dit déjà deux, trois fois, pourquoi est-ce qu'il y a de plus en plus de jeunes qui font du street fishing alors ? C'est pour les réseaux sociaux ?

0: on a tendance à laisser un peu de matériel.
1: Ah oui. Bon.
0: Ça peut devenir coûteux, entre guillemets, surtout pour un jeune qui n'a pas forcément de revenus. Maintenant, tout est cher et c'est dans tous les cas moins cher qu'une console de jeux vidéo et un permis de pêche pour un enfant de moins de 12 ans, enfin jusqu'à 12 ans, c'est 7 euros à l'année.
1: Ouais, donc ça c'est rien. Ça,
0: c'est un tour de manège qui dure normalement 3 minutes. Bah là, il peut pêcher du 1er janvier au 31 décembre. Donc clairement, il y a quand même une ouverture et je pense que le street explose parce que les gamins ne peuvent pas aller à la pêche avec leur père ou leur mère. Mmh. Du coup, ils sont en autonomie et ils se retrouvent entre potes comme nous, on allait faire des cabanes dans les bois, quoi.
1: Mais c'est vrai que moi, là, on est à la maison de la radio, on est à Paris, on n'est pas très loin de la Seine et effectivement, je vois effectivement de plus en plus de jeunes, mais vraiment très très jeunes, y aller en potes je trouve ça vachement bien, quoi. Effectivement, c'est ce que vous disiez, au moins, ils vont un petit peu dehors. Je les vois marcher, voilà, parce qu'on marche beaucoup.
0: On peut parler de
1: sport.
0: De pêche sportive, carrément. On marche. Après, je vous dis, il y a quand même le petit côté challenge entre potes, là. Celui qui va prendre le plus ou le plus gros. Donc, c'est ça qui les tient énormément. C'est chouette.
1: Restez avec nous une petite seconde, mon cher Stan. Je vous présente Nicolas. Ça va, mon Nicolas ?
2: Oui, ça va, mon Willy et toi ?
1: Mais ça va très bien, mon Nico. Tu nous appelles d'où ?
2: De Lyon, à côté de Lyon.
1: À côté de Lyon ? Toi, tu fais du street fishing, mon bébé ?
2: C'est ça, oui, sur Lyon, on est bien lotis sur Lyon, avec les quais, les canaux, les îles. Ouais, on est bien, ouais, carrément. Ouais.
1: Et donc, pourquoi est-ce que tu aimes faire ça, toi, Nicolas ? C'est quoi ton plaisir ?
2: Bon, en fait, j'ai découvert ça il y a à peu près 2 ans un ami, un copain, qui m'a proposé. Et j'ai trouvé ça cool parce que c'est une belle activité sportive, comme disait Stan. D'ailleurs, j'ai bien aimé son témoignage à Stan. Il était au top, très intéressant. Et du coup, c'est vrai que c'est super parce que moi j'ai découvert ça donc il y a à peu près 2 ans. J'y vais avec un ami et on y va. En général, c'est le dimanche matin, très tôt, tu vois, vers 6h-7h.
1: Ok.
2: Et quand il fait jour là actuellement, pas en hiver, attention, on est d'accord. Et c'est vrai que on adore ça parce que on habite en ville. On n'est pas forcément véhiculé et là en fait on peut y aller simplement marchant.
1: Voilà. Tu prends le bus, vélo, un petit coup de métro, un petit peu de vélo, et puis tu peux aller pêcher. Tu en fais quoi du poisson, Nico ?
2: Je le mange pas, surtout le poisson du haut de la Seine, mais je le relâche.
1: Tu le relâches, c'est ce que nous disons.
2: On le relâche, ouais.
1: Voilà. Bon, écoute, depuis deux. Stan, vous voyez, effectivement. Nico, tu as quel âge, en gros, grosso modo ?
2: Grosso modo, j'ai 30 ans, tout rond.
1: Quel âge tu m'as dit ? J'ai pas entendu.
2: 30 ans, tout rond.
1: Oh, 30 ans, t'es encore jeune. Effectivement, Stan. Et c'est vraiment de tous les âges, mais effectivement, c'est de plus en plus jeune, cette pratique. Nico, merci d'être passé nous voir, mon Nicolas. Je t'embrasse très, très fort. Oui, tu voulais rajouter quelque chose ?
2: Je voulais dire, tu vois, 6h, 7h du matin, le dimanche, c'est trop bien parce qu'il n'y a pas un klaxon. On est tranquille.
1: Nicolas, tu y vas, puis tu mets la musique à fond. Comme ça, tu réveilles tout le monde.
2: Je réveille tous les voisins.
1: Merci, mon Nico, d'être passé nous voir. Merci de ta fidélité. Tu repars évidemment avec ta sélection pour cette carte carburant d'une valeur de 200 euros. Stan Lejeune, merci d'être passé nous voir. Moniteur et guide de pêche dans la ville de Troyes. En France, il y a 1 430 000 pêcheurs en eau douce, avec de plus en plus de jeunes. Voilà l'information que je voulais en plus vous donner. Merci, mon Stan. Passez une belle journée. Ciao, ciao. Si vous aimez Sia, elle est là. Tiens, la chanson s'appelle Gimme Love. Elle va démarrer maintenant.

Jimmy Love, c'était Sia sur votre radio ici. Allez, on parlait pêche il y a quelques minutes. Et bien, dans un instant, je vous amène à Marseille où vous nagerez comme un poisson dans l'eau. C'est juste après ça.

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1: De retour ici, c'est Willy vient déjeuner chez vous en direct tout cet été. La pause fraîcheur du week-end. Les samedis et dimanches, nous sommes en direct, donc entre midi et 13h. Alors vite, comme ce sont les 5 dernières minutes, il est 12h52. Terminons cette émission par une bonne initiative. Bonjour Nathalie Gatelier.
2: Bonjour Willy.
1: Bienvenue ici ma chère Nathalie. Alors vous êtes la cofondatrice de La Fabrique à nous, à Marseille. Ah oui. Alors, avant que vous nous disiez ce que vous faites en ce moment-là pour les personnes qui veulent apprendre à nager, La Fabrique à nous, c'est quoi déjà ?
2: Alors, c'est La Fabrique du nous.
1: La Fabrique du nous, excusez-moi. Oui.
2: On fabrique des rencontres, ouais. C'est très simple, entre des gens différents, que ce soit par leur milieu social, leur culture, ouais. Ou bien leur opinion ou leur génération. Ouais. Donc des gens a priori qui sont en défiance entre eux, ouais. Qui parfois même ont peur. Voilà notre métier. Donc on a une fondation d'intérêt général. Ouais. On est financé par des grandes fondations et par des individus aussi, des Français qui croient à la nécessité de refabriquer du nous, de la rencontre entre des gens différents.
1: Du lien social, de la fraternité, des rencontres entre des personnes qui se rencontreraient pas, quoi.
2: Exactement, ouais. Vous avez tout compris, Willy, voilà. C'est exactement
1: Merci
2: ça.
1: Merci beaucoup de le dire, je suis très intelligent, c'est bien de le préciser, ma chère Nathalie. Alors, parmi, vous avez plein de projets, il y en a à peu près une vingtaine que vous avez déjà en main. Je vois par exemple, Food Connection, c'est quoi Food Connection par exemple ?
2: Food Connection, c'est l'idée de permettre à deux femmes de milieux sociaux différents d'être aux manettes d'un restaurant un soir de fermeture et d'ensemble créer un menu, imaginer un menu et d'inviter chacune leurs convives, leurs amis ce soir-là.
1: Trop bien.
2: Il y a plein de restos qui sont fermés, c'est dommage, c'est du gâchis, c'est inutilisé. Et il y a plein de personnes qui ont des talents culinaires. Et ça, c'est un des projets qu'on a monté effectivement parmi la quinzaine de projets.
1: Et samedi bien, j'aime bien moi, samedi bien, vu qu'on est samedi.
2: Ah, vous aimez bien samedi
1: j'aime bien samedi bien.
2: Bien. Ouais. Alors samedi bien, on croit à la nécessité de recréer des rituels entre les Français. Et l'idée de samedi bien, c'est d'inviter les Français à donner 2 heures de leur temps, samedi matin. Ça te dit de donner 2 heures de ton temps un samedi matin. Samedi bien. Chaque samedi par mois, les Français sont invités à donner 2 heures sur la cause de leur choix. Donc il y a 10 possibilités. Chacun y va, chacun donne du temps, la maraude avec les sans-abri, le ramassage de déchets, etc. Puis après, il y a un grand banquet pour célébrer tout ça. C'est un projet qui est né à Marseille, avec l'association Bénénova. On a construit avec eux et qui se développe dans 6 villes en France et bientôt dans 30 avec Eloasso aussi, qui est partenaire de ce projet.
1: Alors, Nathalie. Parmi ces beaux projets, il y a le projet Horizon. Oui. Je voulais parler de ça, parce que vu qu'on est en plein été, on est en plein dedans, mais ça existe depuis 2021, ce projet. Donc c'est quoi ? C'est des jeunes et des moins jeunes qui vont apprendre à nager chez des particuliers. Expliquez-nous.
2: Exactement, c'est exactement ça. L'idée, c'est de dire ici, des adolescents des quartiers populaires de Marseille apprenaient à nager dans les piscines de particuliers. Aujourd'hui, il n'y a pas beaucoup de piscines municipales à Marseille. À Marseille, la ville est 6 fois moins dotée que la moyenne nationale. Incroyable. Il y a 12 000 piscines privées à Marseille, c'est énorme. Et on s'est dit finalement, et si tous ces jeunes qui ne savent pas nager, il y en a beaucoup, il y a 2 sur 3 dans les quartiers populaires au collège qui ne savent pas nager, c'est énorme, c'est dommage, il y a des noyades, c'est dommage, il y a des métiers dans la mer qui recrutent. Et donc on a eu cette idée un peu folle de se dire, allez, demandons à ceux qui ont des piscines s'ils seraient d'accord pour ouvrir leur chez eux, leur intimité et accueillir des ados et puis aussi des réfugiés maintenant et des mamans. Et donc il y a 500 personnes qui ont appris à nager
1: 500,
2: dans les piscines de particuliers.
1: T'imagines 500
2: depuis le début.
1: Alors au début les gens sont un petit peu méfiants, c'est pas méchant mais c'est vrai qu'ils se disent bon pff. Et puis finalement
2: les gens ont peur.
1: Voilà, les gens ont peur mais finalement une fois qu'on l'a fait une fois, on le refait 2 fois. Souvent.
2: Exactement. Voilà. Il y a 95% des gens qui l'ont fait se réengagent chaque année, donc ça c'est beau. Le premier pas, c'est peut-être le plus difficile. En effet, les gens ont peur. Et pour ça, on a une formule magique avec l'association Le Contact Club, qui est l'asso qui opère ce projet à Marseille. C'est de rassurer avec une assurance. Donc il y a une assurance, c'est un problème, il y a une assurance. Voilà. Puis il y a une association qui porte le projet avec un maître nageur qui vient, un éducateur. Voilà. Et donc tout ça, ça rassure.
1: Donc, tout est bien
2: et
1: balisé.
2: Au fil des... Tout est bien balisé, le particulier loue sa piscine 5 à 6 fois une séance d'1 heure. Voilà. Et puis au fil des séances, les conversations s'engagent entre le propriétaire et le groupe de 5-6 jeunes. Et si vous restiez dîner à la maison, tu connais pas une cave à vin, je vais te montrer ce que c'est qu'une cave à vin, on est en Franche, tu cherches un stage, je peux peut-être t'aider.
1: Des gens qui au début se seraient pas rencontrés quoi, et qui arrivent à se rencontrer grâce à ça. Voilà,
2: Exactement. Mais franchement,
1: c'est une trop bonne idée.
2: C'est possible, tout est possible. Tout est possible Et on se dit que voilà, dans une société qui a peur et divisée, la fraternité est toujours possible.
1: Voilà, exactement. Et on en parlait au début d'émission avec ces incendies où il y a beaucoup de personnes qui appellent pour reloger, pour loger des sinistrés. Bah là, on voit qu'effectivement, il y a des gens qui ont des piscines. Vous recherchez toujours des maisons, c'est ça, des particuliers qui ont une piscine du côté de Marseille, entre autres?
2: Exactement, s'il y a des Marseillais qui ont envie de mettre à dispo leur piscine, qui nous fascinent, la Fabrique du Nou ou le Contact Club directement, n'hésitez pas, ça serait génial.
1: La Fabrique du Nou, je vais venir à Marseille un jour faire deux heures avec vous, d'accord ?
2: Venez,
1: je vais venir. En plus, j'adore Marseille, j'y suis beaucoup et j'adore cette ville et j'adore votre idée. Merci infiniment.
2: Donc, génial.
1: Merci. Nathalie Gatelier, la cofondatrice de la Fabrique du Nou, elle permet à des jeunes de Marseille d'apprendre à nager dans des piscines de particuliers. Bravo Nathalie.
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1: On va faire un petit coucou à Hélène. Ça va, ma Hélène?
5: Ça va, merci.
1: Au revoir, Hélène. Oulala, t'as pas l'air d'aller, toi. Si ça va, Hélène, sûr, hein? J'ai l'impression de me faire engueuler.
5: Oui, ça va, ça va. Je crois que je suis sur la fin. J'ai pas trop le temps de parler, si.
1: Alors, vas-y. T'as une minute. Tu voulais me dire quoi?
5: Alors, moi, je suis contente déjà de passer à l'antenne. Oui. C'est bientôt les vacances pour moi.
1: Tu vas partir?
5: Voilà, avec mes enfants. Oui, on devait partir dans le Var, mais bon, avec les enfants, on a annulé.
1: Du coup, vous allez aller où?
5: Eh bien, on va aller à Tignes.
1: À Tignes? Bon, c'est bien aussi la montagne. Aussi la montagne. Bon, après...
5: L'été, c'est bien, il y a plein d'activités.
1: Voilà. Comment s'appellent tes enfants? Tu t'en souviens?
5: Oui, je m'en rappelle.
1: Vas-y voir si c'est bien eux.
5: Raphaël, Enzo et Matisse.
1: T'es sûr, hein, je vais vérifier parce que j'ai l'impression qu'elle m'a dit n'importe quoi. Donc Raphaël, Enzo, Matisse, tu les embrasses pour moi? Tous les trois?
5: Oui, je les embrasse.
1: D'accord, tu leur dis que je les aime.
5: Ok, je leur dis, ils vont m'entendre là.
1: Hélène, merci beaucoup. Tu fais attention sur la route, tu pars en voiture?
5: Oui.
1: Tu fais attention, hein?
5: Oui, on fait attention, doucement.
1: Tu regardes des films en conduisant, mais pas long les films sur le téléphone, d'accord? Je compte sur toi.
5: Non.
1: Imagine le mec qui donne de bons conseils. Je t'embrasse fort, merci beaucoup. Tu repars avec ta sélection pour la carte carburant d'une valeur de 200 euros. Le tirage, ça sera demain vers cette heure-ci. Voilà, mes amis.
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3: Bonjour et bienvenue dans votre magazine Ma France par ici les économies. Notre objectif chaque semaine, vous redonner du pouvoir d'achat. Alors aujourd'hui, on va faire le point sur nos frais bancaires en profitant des principales astuces pour faire des économies. On va tout vous dire avec notre invitée. Bonjour Sandrine Perrois.
4: Bonjour.
3: Vous êtes juriste pour l'association CLCV, Consommation Logement et Cadre de Vie. Et vous allez répondre à une première question d'un auditeur.
5: Bonjour, Julien, 35 ans. J'habite dans les Yvelines et je suis consultant en informatique. Je vous appelle parce que j'aurais aimé savoir comment réduire ses frais bancaires et au moins comment trouver le total des frais bancaires que je paye par an. Dans ma banque, je paye, je crois, plus de 22 euros par mois rien que pour ma carte. C'est beaucoup. Et j'aurais aimé savoir où trouver une synthèse de l'ensemble des frais bancaires. Je vous remercie. Au revoir.
3: Ben merci à vous, Julien. Alors, pour savoir comment faire baisser les frais bancaires, ça, on va le dire pendant les 20 prochaines minutes. Par contre, où trouver les tarifs bancaires? Ça, c'est vraiment une question qu'on se pose.
4: Alors, le premier réflexe, c'est de consulter la brochure tarifaire qui est remise aux clients, qui est disponible sur le site internet et qui est disponible également en agence. Vous recevez des relevés de compte mensuels aussi, qui vous donnent une indication sur vos frais. Et une fois par an, en janvier, vous recevez un relevé annuel des frais que vous avez eu pour l'année.
3: Bon, mais on a tout ça, mais c'est pas toujours très compréhensible. On va y revenir justement. Et Sandrine Perrois, moi, je me souviens, il y a quelques semaines, justement, préparant l'émission, j'ai appelé mon conseiller bancaire et je lui ai dit, voilà, qu'est-ce que je paye, pourquoi je paye, et lui-même, il a mis un sacré temps pour trouver, il avait un peu du mal, donc j'imagine bien que nous, côté consommateur, c'est pas évident, mais vous allez nous éclairer. Alors, on paye en moyenne 228 euros par an pour les services bancaires, les tarifs augmentent chaque année, mais raisonnablement, c'est ça ?
4: Alors, lors de notre dernière enquête qui portait sur les tarifs au 1er février 2025, on a constaté des augmentations entre 3 et 5 % selon les profils de consommateurs. Donc, les principales causes, c'était une hausse des frais de tenue de compte, des cartes bancaires, et puis l'abaissement de la franchise des retraits gratuits quand vous faites des retraits aux distributeurs de la concurrence.
3: Donc ça veut dire que lorsqu'on retire dans notre banque, là il n'y a pas de problème, c'est gratuit. Mais selon les banques, quand on va retirer ailleurs, au bout de 2, 3, 4 retraits, bah on paye.
4: Exactement, il faut vérifier dans sa brochure tarifaire. Tout dépend aussi de la carte que vous avez. Ce n'est pas les mêmes règles en fonction du type de carte que vous avez. Et les règles sont différentes d'un établissement à un autre.
3: Donc
4: il faut apprendre sa brochure tarifaire par cœur en fait.
3: Et donc si j'ai bien compris, les tarifs ne sont pas les mêmes d'une banque à l'autre ?
4: Non, exactement, ils ne sont pas les mêmes d'une banque à l'autre. Les tarifs sont libres, à quelques exceptions près, notamment pour les frais d'incident et les frais de succession. Et donc, il y a de véritables disparités entre les établissements et des politiques tarifaires qui sont très différentes d'un établissement à un autre.
3: Bon, mais j'imagine quand même que le jeu de la concurrence fait que on n'est pas de 1 à 10 quand même sur les tarifs. Tout ça se tient à peu près.
4: Alors, il y a quand même de réelles différences. Et nous, on voit sur les paniers, sur notre enquête, le même panier peut aller du simple au double parfois. Donc, ça vaut le coup quand même de comparer.
3: Ok. Alors justement, pour comparer, moi j'ai trouvé le comparateur de frais bancaires du gouvernement, c'est tarif-bancaire.gouv.fr, tout ça au pluriel. C'est un outil qui peut nous aider.
4: Alors c'est un outil, comme nos enquêtes, qui est utile effectivement pour les consommateurs. Au demeurant, le conseil, c'est vraiment de lister ses besoins. Quelle carte ? Quelles opérations ? Est-ce qu'on voyage à l'étranger ou non ? Et à partir de là, de comparer les brochures.
3: Oui, c'est ça. Donc il faut remettre quand même le nez dedans. Quoi
4: exactement.
3: Ce qui est important aussi dans les comparateurs, et vous qui êtes juriste pour l'association CLCV, je pense que vous ne me direz pas le contraire, c'est l'indépendance quand même des comparateurs. Moi, c'est pour ça souvent que quand il y en a un qui vient de l'État, j'ai plutôt tendance à en parler, ou d'une association de consommateurs, l'UFC ou autre, plutôt que des comparateurs plus commerciaux.
4: Oui, ça, on est d'accord avec vous. Effectivement, l'important pour les comparateurs, c'est de vérifier qu'ils sont indépendants, qu'ils ont un panel assez large, qu'ils regardent tous les établissements, par exemple. Mais l'indépendance est un des critères, effectivement, qui est très important.
3: Vous avez dit une chose qui est intéressante, il faut voir quels sont nos besoins. On oublie parfois ça, on va dans une banque, bon, on nous propose des packs, des services, puis on se dit, bah oui, pourquoi pas, on fait un peu nos courses, sauf qu'à la fin, la facture facture, elle tombe, hein, et à l'année, ça fait beaucoup. C'est important de partir du besoin.
4: C'est important de partir, de vraiment lister les opérations et de lister, par exemple, le niveau de carte que l'on souhaite, en fait, et de comparer. Il faut comparer entre établissements. Il faut aussi comparer au sein de son établissement. Les banques proposent des mini-forfaits, des packages, et il faut voir, est-ce qu'on a plutôt intérêt, à partir justement de ses besoins, de souscrire à l'unité chaque opération, ou est-ce que le package est intéressant financièrement ? Et ça n'est pas toujours le cas.
3: Quand on regarde ce qui nous est facturé ligne par ligne, c'est une chose, on va y revenir, mais on a effectivement souvent ces propositions de pack avec un montant mensuel forfaitaire. Finalement, ce que vous nous dites, c'est que un package, c'est pas forcément faire des économies. On n'a pas un prix de gros.
4: Non, c'est pas forcément faire des économies. Tout dépend de l'usage que vous faites de votre banque, en fait. Il y a différents packages qui sont proposés eux-mêmes au sein de l'établissement. Et alors, ça demande un peu de travail, mais ça vaut le coup, effectivement, de regarder est-ce qu'il faut pas souscrire à l'unité chaque produit qu'on utilise vraiment.
3: Eh oui.
4: Ou alors opter pour le package parce que là, effectivement, on y gagne financièrement.
3: Ce que je comprends, c'est que finalement, là, le temps, c'est de l'argent. C'est-à-dire, il faut prendre le temps de bien regarder à la fois ce dont on a besoin et ce qu'on nous propose, hein,
4: exactement,
3: en tant que consommateur, quoi.
4: Exactement, parce que quand on demande aux consommateurs ce qu'ils payent comme frais, souvent, ils ne sont pas en capacité de nous répondre, Mais ça vaut le coup, effectivement, de jeter un œil. Et c'est l'objet de nos enquêtes, d'ailleurs, d'attirer l'attention du consommateur sur le fait qu'ils peuvent faire des économies.
3: Mais alors, est-ce qu'on peut changer de forfait comme ça ou une souscription à un service comme ça dans une banque ? Il n'y a pas des histoires d'engagement ? On est libre, nous aussi, de bouger les prestations qu'on a souscrites ?
4: Alors, il faut regarder dans la convention de compte. C'est le contrat qui vous lie, en fait, à votre banque. Mais en règle générale, effectivement, vous pouvez changer de service au sein de l'établissement.
3: Si vous en êtes d'accord, Sandrine Perrois, juriste pour l'association CLCV, moi, j'aimerais bien qu'on reliste un peu les principaux services qu'une banque nous facture, puis qu'on distingue les frais à la fois encadrés par la loi et les frais libres. Donc les frais encadrés par la loi, j'ai compris, il n'y en a pas beaucoup. Enfin voilà, qu'on refasse un peu le point sur tout ça.
4: Alors les frais courants, effectivement, qui sont facturés, donc quasiment toutes les banques facturent des frais de tenue de compte, les cartes bancaires. On l'a dit, effectivement, les retraits aux distributeurs de la concurrence peuvent être facturés au-delà d'une franchise de retrait gratuit. Et puis vous avez les opérations en agence, généralement, comme si vous faites un virement en fait en agence qui sont facturés. Et puis des opérations qui sont moins courantes, un chèque de banque, etc. Mais c'est une liste qui n'est effectivement pas exhaustive et il faut vraiment se rapprocher et regarder sa brochure.
3: Pour ce qui est encadré par la loi, donc vous en avez cité deux tout à l'heure, c'est ça ? Il y a vraiment deux opérations en particulier, le prix est pareil pour tout le monde ?
4: Alors les frais d'incident, en fait, certains frais d'incident qui sont encadrés par la loi.
3: Ça c'est quoi quand on dépasse un découvert autorisé ?
4: Donc c'est un rejet de chèque, un rejet de prélèvement, les commissions d'intervention, les saisies administratives à tiers détenteurs, c'est un peu technique. Mais effectivement, c'est le cas. Il y a des plafonnements qui sont prévus pour les offres clientèle fragiles, mais je pense qu'on va y revenir. Et puis, vous avez d'autres frais qui sont encadrés, notamment les frais de tenue de compte inactifs, le virement instantané et les frais de succession.
3: D'accord. Concernant ces frais, on peut aussi s'autoriser à faire une petite négociation. Enfin, moi, ça m'est arrivé de voir une période un peu difficile quand j'étais étudiant, puis de dire à la banquière, écoutez, là, franchement, vous avez vu, j'ai pris 300 euros de frais ce mois-ci, je m'en sortirai jamais. Et là, elle m'avait dit, bon, écoutez, sur ça et ça, je peux faire quelque chose. On peut oser ?
4: Alors, on peut oser, mais comme son terme l'indique, c'est une négociation. Donc, la banque n'est pas obligée d'accepter. Elle est obligée d'informer sur les frais qu'elle pratique, mais elle n'est pas obligée d'accepter une négociation. Mais on peut tenter, effectivement.
3: Sandrine Perrois, on est des consommateurs quand même, donc les banques ont un intérêt malgré tout à nous garder. Hein. Chaque client, on le sait, reste très longtemps dans une banque, c'est un enjeu majeur. Les enfants aussi, quand ils rentrent dans la même banque, souvent ils y restent aussi très longtemps. Donc on peut négocier avec aussi cette idée en tête que le banquier est quand même un prestataire.
4: Ah, c'est un prestataire, effectivement. Voilà. Et comme vous le dites, il a intérêt à avoir des clients. Donc, on peut négocier. Mais bon, voilà. Juridiquement, il n'est pas obligé d'accepter, effectivement. Et tout dépend de la politique commerciale qu'il a.
3: En tout cas, ce que je conseille, c'est d'essayer, bien sûr, avec courtoisie, esprit constructif. Mais un banquier, il est aussi là pour faire une relation clientèle. Et comme vous le dites, ça coûte rien, hein, de toute façon.
4: Exactement.
3: De tenter notre chance. Est-ce qu'il y a des petits frais qu'on ne suspecte pas. Vous avez parlé tout à l'heure de retirer dans un réseau différent du nôtre. Est-ce qu'il y en a d'autres sur lesquels il faut être vigilant?
4: Alors, il faut regarder un petit peu tout, mais c'est vrai qu'on a des opérations qu'on ne fait pas souvent. Donc, on regarde pas forcément sa brochure ou on n'est pas informé des tarifs. Je pense à un cas notamment pour les gens qui voyagent à l'étranger hors zone euro.
3: Ah oui.
4: De regarder avant, effectivement, de partir à l'étranger, quels sont les frais qui seront appliqués pour les paiements ou pour les retraits aux distributeurs. Et puis voir si la banque propose un forfait spécifique, en fait, pour le voyage. Ou éventuellement voir ce qui est proposé par la concurrence, puisqu'on sait qu'il y a d'autres banques, effectivement, qui ne facturent pas ce type de frais. Sûr. Donc ça vaut le coup, effectivement, là aussi, de comparer, en fait.
3: Absolument. Il faut faire attention, en effet, quand on voyage. Vous avez dit hors zone euro, parce qu'en zone euro, c'est bon, ça, c'est pareil pour tout le monde.
4: En zone euro, c'est la même chose que si vous refaites les opérations en France, en fait.
3: Ah, c'est bon à savoir ça. Voilà. Ok, pas mal. Concernant ces frais bancaires, pour faire baisser la facture, finalement. Donc, vous nous avez dit, on regarde les options de la carte bancaire. Est-ce qu'on a le bon niveau de carte, en fait?
4: Exactement.
3: Ok. Les tarifs en ligne et en agence pour les prestations, parce que c'est pas forcément les mêmes prix.
4: Oui, c'est généralement gratuit si vous faites vos opérations tout seul en ligne, et c'est payant quand vous le faites en agence.
3: Voilà, donc ça c'est bon à savoir. On évite les frais d'incident, vous l'avez dit aussi.
4: Exactement, si possible.
3: Bon, et on peut aussi alors négocier, je disais tout à l'heure, mais aussi se faire aider par le conseiller de sa banque, lui demander des conseils en disant, ben moi j'aimerais savoir ce que je paye, comment je peux payer moins.
4: Ah, il est là pour ça, effectivement. Donc il peut conseiller, et puis pour les personnes qui ont des difficultés financières, ça vaut le coup aussi de voir effectivement les offres spécifiques.
3: Et si on se rend compte que notre banque, en fait, elle est hyper cher par rapport aux autres, on peut changer, bien sûr. On se dit souvent, voilà, si j'ai un prêt immobilier, un truc, comment je vais faire? Ça paraît mission impossible.
4: Alors, on peut changer. Il y a un service d'aide à la mobilité bancaire qui a été mis en place. Donc, c'est la nouvelle banque qui fait les démarches, en fait, pour les opérations de transfert, des opérations récurrentes, les prélèvements, les virements, etc. C'est moins aisé si, effectivement, on a un crédit immobilier en cours ou si on a des produits d'épargne, par exemple. Sur le crédit immobilier, il faut regarder dans son contrat. La législation a évolué, mais certaines personnes peuvent être tenues par des clauses de domiciliation de revenus. Et pour les produits d'épargne, c'est un peu plus compliqué, car certains ne sont pas transférables, donc il faut fermer et rouvrir. Mm-hmm. Certains sont transférables, mais dans certaines conditions avec des frais. Donc voilà, mais en tout cas, c'est possible.
3: On peut changer de banque,
4: voilà.
3: Et on peut laisser un prêt en cours sur la banque, sur un compte sec, et puis on bascule ailleurs,
4: c'est
3: possible.
4: En tout cas, il y a des choses qui sont envisageables.
3: Allez, on va retrouver Hélène, qui nous appelle depuis la Moselle. Bonjour Hélène.
6: Bonjour.
3: Bienvenue sur votre radio locale ici. Alors, vous payez beaucoup de frais bancaires, vous ?
6: J'en paye pas mal. En plus, j'écoutais là les retraits dans les autres banques. Ça, c'est quelque chose qui m'insupporte au possible. Des frais. En fait, ce qui m'insupporte, c'est les frais sur des mouvements purement informatiques.
3: Eh ouais, mais bon, c'est que les banques, elles veulent faire des sous, hein, concrètement. Mais je vois que Sandrine opine du chef. Ouais, c'est comme ça. En fait, eux, ça leur coûte rien. Ils font de la marge sur nous, mais bon.
4: Ah bah, oui. Des fois, c'est une lettre qui est envoyée. C'est des lettres type, mais voilà, qui peuvent être facturées. Notamment sur des lettres pour compte débiteur. On voit des différences de tarifs entre les établissements, mais ça peut être, des sommes qui ne reflètent pas, pour nous, le coût économique, en fait.
3: Bon, Hélène, j'imagine que vous aimeriez que ça baisse. Est-ce que Sandrine peut vous aider?
6: Alors, oui, j'aimerais bien que ça baisse, d'autant que je viens de faire un emprunt immobilier.
3: Ok.
6: Donc, je me retrouve avec deux banques, puisque je n'ai pas pu l'obtenir. Enfin, il y a eu des petits soucis administratifs dans ma banque, et du coup, j'étais pressée, et j'ai signé dans une autre banque. J'ai gardé mes revenus dans ma banque. j'ai tout un panel là et je me retrouve avec cette histoire justement de compte sec sur lequel mon emprunt immobilier est prélevé. Et avec les virements qui doivent basculer d'un côté de l'autre.
3: Donc deux comptes, c'est un peu le pataquès. Sandrine, qu'est-ce que vous pouvez conseiller à Hélène là?
4: Là, c'est pareil. En fait, il faut partir des besoins, voir s'il y a vraiment nécessité de garder deux comptes. Est-ce qu'on peut changer de banque? Et puis tous les conseils qu'on a donnés auparavant, sur les retraits, sur les cartes, un tas de choses. Vraiment, il faut comparer et voir ce qui est le mieux en fait pour fonctionner.
3: Il va falloir vous engager encore un tout petit peu, mais en tout cas, Hélène, n'hésitez pas à en parler aussi avec votre conseiller bancaire, là où il vous reste que l'emprunt, par exemple, lui demander vraiment que vous ayez un compte qui coûte le minimum vital. Ça peut être déjà un départ. Et ensuite, vous basculez tout sur l'autre. Et là, vous réoptimisez, quoi. Mais ça va vous demander un peu de temps, je crois.
6: Je pense, oui.
3: Voilà. Bon, en tout cas, merci beaucoup, Hélène, pour votre participation. Et puis, j'en profite, si vous aussi, vous voulez participer, j'ai un mail, c'est parici, des économies@radiofrance.com. Com. 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
3: En version magazine, le samedi, le thème aujourd'hui, comment optimiser nos frais bancaires. Sandrine Perrois, juriste pour l'association CLCV, est avec nous. Et Iban Caricano, porte-parole de l'ESCO, nous rejoint. Bonjour Iban.
7: Bonjour.
3: L'ESCO, c'est une monnaie locale basque, la première d'Europe, dites donc. Merci d'être avec nous. Qu'est-ce que c'est une monnaie locale ?
7: En fait, c'est une monnaie locale complémentaire, donc qui s'utilise en complément à l'euro. Elle circule sur un territoire limité. Là, en l'occurrence, l'ESCO circule sur les 158 communes de la communauté d'agglomération Pays Basque, donc le Pays Basque Nord.
3: Ouais.
7: Et c'est ça qui fait la particularité de cette monnaie, c'est d'être limitée géographiquement. Donc, quand on dépense un euro sous la forme d'un ESCO, il va circuler uniquement sur le territoire.
3: Non, mais vous faites bien déjà, Iban, vous dites EOSCO, donc on va déjà le prononcer correctement, ça c'est
7: la moindre... Oui, bon,
3: mais vous avez raison, c'est essentiel, une radio locale, c'est prononcer les monnaies locales. Une monnaie locale, elle n'est pas dans une banque, alors on est hors système là.
7: C'est un système parallèle des banques. En fait, c'est des gestions de comptes numériques qui ne sont pas reliées directement à une banque. Après, nous on est encadré par une loi, la loi sur l'économie sociale et solidaire, et les euros qu'on reçoit contre lesquels on donne des EUSCO, ceux-là, ils sont placés dans une banque. Ils n'entrent pas dans un trésor, ils sont dans des banques éthiques et qui financent des projets à plus-value sociale et environnementale.
3: Donc, on a une parité, finalement, EUSCO-Euro, qui sécurise aussi tout ça. Et c'est quand même la première d'Europe dans le Pays Basque. On est hyper fiers. Dites-moi, Iban, est-ce que on fait un peu des économies aussi quand on utilise les EUSCO, parce qu'on est dans ce circuit local, dans cette éthique aussi?
7: Alors, on est plus en accord avec nos valeurs que vraiment en recherche de gains économiques. Mais par contre, pour les professionnels du réseau, il faut savoir que l'utilisation des EUSCO numériques n'entraîne aucun frais, aucune commission. Donc, il faut juste être adhérent à l'association. Mais après, quand il y a des transactions en numérique, à différence d'une transaction en carte bleue sur laquelle il va y avoir des commissions, là, toutes les transactions en EUSCO numérique sont sans commission.
3: C'est ça. Et donc, il y a des équivalents des EUSCO un peu partout en France, en plus.
7: Oui, il y a à peu près 80 monnaies locales à travers la France.
3: Bah voilà, c'est quand même super sympa. Alors vous avez un site internet, hein, c'est euscalmoneta.org, je l'ai bien dit ?
7: Oui, c'est bien dit, oui. C'est là où on présente un petit peu les intérêts à utiliser la monnaie locale, comment ça fonctionne, et aussi c'est là où on peut ouvrir un compte et rejoindre l'association.
3: Ouais, avec un beau projet derrière, et j'avais envie de le mettre en avant. Nous avions envie, l'équipe de Paris City, les économies, de le mettre en avant, parce qu'il y a du sens et que l'argent a aussi ce sens-là, parfois, ces échanges. Merci, Iban Caricano, porte-parole de l'EUSCO, cette monnaie locale qu'on retrouve sur euscalmoneta.org. Sandrine Perrois, juriste pour l'association CLCV, consommation, logement et cadre de vie. Un petit quiz, le vrai-faux, pour terminer cette émission et avoir les idées claires sur ce thème des frais bancaires. Alors, vrai ou faux, on peut négocier des frais ponctuels avec son banquier?
4: On peut, mais il n'est pas obligé de suivre.
3: On sent la juriste qui est en vous, on est d'accord. Bon, ok, c'est noté. Bon, moi, je vous le dis quand même, essayez, ça coûte rien. Vrai ou faux, les banques en ligne sont mieux placées sur les frais bancaires?
4: Elles sont plus compétitives, effectivement. Après, il faut faire attention à un certain nombre de points, être vigilant, effectivement, sur les conditions à respecter, notamment. Et il faut être adepte de ce mode de fonctionnement.
3: Oui, qui est un mode de fonctionnement, enfin, sans conseiller physique, sans banque physique, mais il y a quand même des conseillers et on est quand même accompagné.
4: Exactement, ouais. Mais si vous appelez un conseiller, en fait, il peut y avoir des frais.
3: Ah ouais, alors là, il faut... Ah, d'accord, ok, c'est bien de le dire, effectivement. Toutes les banques sont alignées côté tarif, vrai ou faux?
4: C'est faux.
3: Ok. Changer de banque, ça coûte cher, vrai ou faux?
4: Pour les comptes courants, le compte de dépôt, c'est un service gratuit qui est mis en place, de service d'aide à la mobilité bancaire.
3: Voilà, et donc normalement, la nouvelle banque s'occupe de tout, les changements de RIB, tout ça, mais enfin, tout marche pas, quoi.
4: Alors, normalement, ça doit fonctionner, effectivement, et la clôture du compte courant est gratuite également.
3: Vrai ou faux, les packs de services sont toujours plus intéressants que de prendre à la carte?
4: C'est faux.
3: Ok, c'est noté, ça a le mérite d'être clair. Vrai ou faux, les virements instantanés sont toujours gratuits? On les payait cher, il n'y a pas si longtemps.
4: Alors, ils devaient être au même tarif que les virements classiques, en fait. Il se trouve que les virements en ligne sont souvent gratuits, donc par voie de conséquence, ils peuvent être gratuits, mais la règle, c'est qu'ils doivent être au même tarif que les virements classiques.
3: Et je termine pour reboucler la boucle. Vrai ou faux, quand on est dans une banque, on est aussi un consommateur, un client, et ça, il ne faut pas l'oublier.
4: Exactement.
3: Merci beaucoup en tout cas Sandrine Perrois, juriste pour l'association CLCV, donc consommation, logement et cadre de vie. Merci pour vos éclairages hein, et puis j'espère que vous y voyez plus clair, vous qui nous avez écouté sur votre radio locale ici. Alors pour écouter l'émission, la partager surtout avec vos proches, puis qu'ils fassent aussi des économies, c'est sur ici.fr. Et la semaine prochaine, bonne nouvelle, on va voir comment préparer un repas de Noël absolument magique, délicieux, mais à petit prix.

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1: Carlos Terraza, un démineur de l'armée colombienne, s'accroupit au pied d'une femme assise sur un tabouret au milieu de nulle part. Ça va prendre du temps, Elvira, lui chuchote-t-il à l'oreille. Mais quoi qu'il arrive, reste calme, hein? Elvira Cortés, une belle brune d'une quarantaine d'années, acquiesce d'un imperceptible battement de cils. Un gros collier en plastique emprisonne son cou. C'est un tronçon de tuyau soudé sur le devant, un de ceux qu'utilisent les plombiers. Seule différence, celui-là est bourré de 2 kilos d'explosifs et il est muni d'un détonateur. Avant de décider de faire quoi que ce soit, Carlos Terraza doit identifier la nature et le mode de fonctionnement du mécanisme. À l'aide d'un stéthoscope, il ausculte le boîtier. Mauvaise nouvelle. C'est un détonateur télécommandé. Une fréquence radio a été enregistrée. Pour actionner la charge à distance, il suffit d'émettre de loin un signal analogue. Ben, je vais essayer de désactiver, mais... Terraza ne termine pas sa phrase. C'est inutile. Elvira a compris. Elle ferme les yeux. Sa respiration s'assagit. Son esprit s'échappe. Et des flots de souvenirs submergent sa mémoire. 25 ans. 25 ans déjà. En 1965, à peine sortie de l'adolescence, elle avait fait la connaissance d'Eduardo Parra, un jeune mécanicien. Entre la fille de paysan pauvre et l'ouvrier, le coup de foudre avait été violent et réciproque. Elvira avait été néanmoins contrariée par le comportement inexplicable de son amant. En effet, plusieurs fois par an, prétextant une visite lointaine à des parents malades, il disparaissait pendant une vingtaine de jours. Soupçonnant l'existence d'une rivale, Elvira l'avait sommé de s'expliquer. « Depuis 2 ans, je vais m'entraîner dans les rangs des FARC, des forces armées révolutionnaires colombiennes », avait confessé le jeune homme. « Je vais y retourner pour me battre à plein temps. Tu ne me verras plus beaucoup. » Faisant contre mauvaise fortune bon cœur, Elvira accepte la situation et se contente de retrouver son compagnon clandestinement 2 ou 3 fois par an. 5 années s'écoulent. Mais au fil des ans, les guérilleros d'origine, pétris d'idéaux et de bons sentiments, se sont transformés en narcotrafiquants. La cocaïne et l'argent ont perverti leur cause. Et face à cette dérive, Eduardo se révolte et rend les armes. Dès lors, l'existence de la famille pourrait être paisible si les guérilleros n'avaient décidé de punir la désertion de leur ancien camarade. Une nuit, ils font une incursion dans sa maison et le passent à tabac. « Tu nous as trahis. Si tu ne nous verses pas 150 000 pesos dans un mois, nous reviendrons et nous tuerons ta femme. » Eduardo ne cède pas. Comment pourrait-il accepter de se faire rançonner par ceux qui ont dévoyé la cause révolutionnaire? Mais malheureusement, les guerrilleros tiennent parole. Ils reviennent, capturent Elvira et lui fixent une charge explosive autour du cou. Le front et les joues baignés de sueur, Elvira remue faiblement les lèvres. « As-tu des enfants, Carlos ?»« 4 », répondent des mineurs. « Alors dans ces conditions, laisse-moi seul et rentre chez toi. » Eduardo consulte sa fin du regard, comme s'il lisait un livre ouvert dans ses pensées. « As-tu une autre solution pour désamorcer la charge » demande-t-il aux démineurs. « On pourrait découper le tuyau avec une scie à métaux. On aurait alors une chance sur 1 million pour que l'engin ne nous explose pas au visage. Eh bien, va me chercher une scie et fais évacuer le village. » Une chaîne de télévision a filmé l'événement en direct. Des milliers de téléspectateurs ont ainsi vu la fine lame d'acier entamer le plastique du tuyau millimètre par millimètre. Ils l'ont vu pénétrer ensuite dans une masse grise et pâteuse pour ressortir de l'autre côté. Puis, stupéfaits, ils ont vu l'homme détacher un collier noir du cou de sa femme et le lancer de toutes ses forces le plus loin possible. Avant que l'explosion leur fracasse les oreilles, ils ont vu l'homme se ruer sur sa compagne, la renverser dans la poussière et faire rempart de son corps pour la protéger. Mais durant les 20 minutes qu'a duré la transmission, ont-ils suffisamment observé le regard étrangement calme et confiant d'Elvira Parra? Ont-ils apprécié la détermination farouche de son mari? Ont-ils compris qu'ils livraient ensemble leur plus beau et leur plus périlleux combat?
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0: So Lonely, sorti en 78 du groupe Police sur votre radio ici, qui est la radio de votre été d'ailleurs. Bonjour à vous, soyez les bienvenus. Et ben on a un samedi 8 août les amis, samedi 8 août, figurez-vous qu'aujourd'hui on fête les Dominiques. Bonne fête à tous les Dominiques qui se réveillent avec nous ce matin. Et voici bien entendu l'équipe d'ici matin qui vous accompagne en ce début de week-end. Nous avons Guy Registe aujourd'hui à la rédaction en chef, c'est Antoine à la réalisation de l'émission. Au standard, c'est Dylan pour vous accueillir comme il se doit au 0810 055 056. Et pour l'actualité de ce samedi 8 août, c'est vous Valentine Lothèse, bonjour.
1: Bonjour Louis, bonjour à tous.
0: Vous nous emmenez ce matin sur la plage du Porge.
1: La ville particulièrement touchés par le méga-feu de Gironde. Depuis hier, les habitants des communes alentours vous invitent chaque soir à l'apéro pour redonner vie à la station balnéaire. Nous prendrons un verre avec eux dans une demi-heure, c'est l'info du jour. Avant ça, on fait le point sur l'incendie du Var, désormais fixé.
0: Et on en parle à vos côtés dans un instant.
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0: Très bon réveil et bon début de week-end à l'écoute de votre radio, il est 6h. 6h, c'est parti pour le tour de l'actualité à vos côtés. Valentine Lothèse à la une, l'incendie du Var enfin fixé.
1: Après 18 jours de lutte dans le massif du Gros Bessillon et 5700 hectares de forêt réduits en cendres, les flammes ne progressent plus mais le feu brûle toujours, rappelle la maire de Corrence, l'une des communes encerclées par l'incendie. Nicole Rulland se montre donc prudente sur la suite.
3: Je pense qu'il va nous falloir quelques temps pour évacuer complètement le risque. Tant qu'il ne pleuvra pas, on aura quand même cette crainte de reprise. Ils ont été évacués plusieurs fois et vendredi dernier, en fait, le feu a encerclé complètement le village. Donc, non seulement ils étaient soit confinés, soit évacués, mais en plus, il n'y avait aucune issue possible du village. Toutes les routes étaient coupées, donc c'était très anxiogène. On a tout notre territoire qui est complètement dévasté, toute la forêt a été parcourue, donc il y a encore quelques poches de verre de ci, de là, mais en fait tout le territoire est à reconstruire.
1: Et sur place, selon les reporters d'ici, 350 pompiers restent mobilisés au moins jusqu'à lundi. L'éteindre sera long, la preuve dans les Pyrénées-Orientales, où l'incendie de Trévillac est officiellement éteint depuis hier, 4 semaines après avoir été fixé. Il y a toujours le risque de reprise dans le Var, comme dans 33 autres départements ce samedi. Le risque de feu de forêt est élevé, orange sur la carte, en cause le vent, la sécheresse, mais aussi Anne Le Gall, cette nouvelle vague de chaleur annoncée pour ce début de semaine.
4: Les températures vont remonter dans toutes les régions et la semaine prochaine, les journées les plus chaudes devraient être celles de mercredi, jeudi et vendredi, indique Météo France. Les maximales dépasseront les 35 degrés, y compris dans le nord du pays. Cette situation s'explique par le renforcement des hautes pressions sur l'Europe associées à une remontée de masse d'air chaud. Ce changement de température commence d'ailleurs à se faire sentir dès ce week-end et ce retour généralisé de la chaleur couplée à la sécheresse maintient par ailleurs une situation dangereuse pour les feux de forêt. En ce samedi, sur l'ensemble de la France, seuls 2 départements sont classés en vert, donc en risque faible pour les incendies. Il s'agit de la Creuse et de la Haute-Savoie.
1: Où pourtant les températures sont encore particulièrement élevées. 12 départements du quart sud-est, la Haute-Savoie notamment, sont en vigilance orange canicule ce samedi. N'oubliez pas la bouteille d'eau avant de monter en voiture pour ce grand week-end de chasse et croisée. Classé rouge pour les départs comme pour les retours. Il sera donc très difficile de rouler. Bison Futé s'attend en particulier à des bouchons en direction du littoral et en Auvergne-Rhône-Alpes dès le début de la matinée. Si vous avez choisi le train, attention, la ligne directe entre Paris et Berlin est interrompue. L'opérateur de chemin de fer allemand, la Deutsche Bahn, parle d'un problème lié au système européen de contrôle des trains, système fourni par le français Alstom. Les trajets restent possibles avec une correspondance à Francfort ou Mannheim.
0: Un gros week-end de bagarres s'annonce sur le Tour de France Femmes.
1: À 2 jours de l'arrivée à Nice, impossible de dire qui remportera cette 5e édition. Après le coup de force d'hier de la Polonaise Niewia Doma, victorieuse au sommet du Mont Ventoux, elle s'empare aussi du maillot jaune. Et ce matin, les 3 premières coureuses au classement général, Fanny Lechevestrier, se tiennent en seulement 39 secondes.
5: À l'arrivée hier soir dans le décor lunaire du Mont Ventoux, c'est la surprise.
6: Elle prend le maillot jaune ?
7: Non,
8: mais non.
9: Elle a rattrapé.
5: Personne ne s'attendait à un tel renversement.
10: Ah, mais quasi, elle prend le maillot
6: pour combien? 15 secondes.
5: Demi, Kasia, Marlène, trois championnes qui se tiennent en 39 secondes à deux étapes de la fin.
7: C'est un autre monde, hein. Mais ouais, non, c'est clair que le niveau est vraiment impressionnant. Enfin, on n'est pas dans le même monde, quoi.
5: Ce scénario, version mouchoir de poche, même Franck Perk, le directeur de course, n'avait osé l'imaginer.
8: C'est sûr qu'on est heureux, mais c'est vrai que là, à Nice, tout peut arriver, quoi.
5: Au bord de la route, tout le monde se prend au jeu et en redemande.
9: Ça fait trop plaisir d'être là, ça fait trop plaisir d'être là.
10: On est en vacances, du coup.
9: Oui, ça fait trop plaisir.
10: Ouais, je suis tous les étapes.
5: Restant en connaître l'issue, avec encore une étape de montagne demain, pour la Bretonne, Marie Lenette, forcément pas objective, puisque coéquipière de Vollering, l'affaire est entendue.
11: Bon, moi, je suis pas du tout inquiète. Je suis quelqu'un qui est optimiste et je sais qu'on peut aller chercher ce maillot jaune.
5: Mais tout le monde a aussi en tête l'issue du Tour 2024, quand après une ascension complètement folle de l'Alpe d'Huez, Vollering avait perdu la course pour 4 petites secondes face à Nieve-Adoma.
1: Et le grand final entre Kasia Nieve-Adoma, la Suissesse Marlène Reusser et la Néerlandaise Demi Vollering, ça commence dès ce midi avec le départ à 13h40 de la 8e étape depuis Sisteron jusqu'à Nice. Et c'est à vivre en direct sur l'antenne d'ici, radio officielle du Tour.
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0: Vous nous l'avez dit, Valentine, 12 départements du Sud-Est sont placés en vigilance orange canicule ce samedi avec du soleil ce matin sur une grande partie du pays. Seul un voile nuageux sera présent sur la Bretagne, la Normandie et les Hauts-de-France. Dans l'après-midi, des averses orageuses éclateront sur les Pyrénées et la Haute-Garonne. Et pour les températures de ce début de journée, elles seront agréables en milieu de matinée. Comptez à Brest et Caen, 20 degrés. Besançon, 21 degrés. À Nantes, on aura 23 degrés. Du côté de La Rochelle, 25 degrés. Plus au sud, du côté de Montpellier et Nice, 27 degrés ce matin. Pour les maximales, ce samedi, comptez des températures supérieures aux 30 degrés. Dans le nord, 32 degrés à Strasbourg et dans le sud, 35 degrés à Bordeaux. Et puis bien entendu, si vous prenez la route aujourd'hui, vous l'avez compris, prudence et patience. Bus en futaie, voie rouge dans le sens des départs comme des retours. La circulation, elle, s'annonce chargée sur les grands axes. Prenez le temps et bien sûr, restez à l'écoute de votre radio ici qui vous accompagne toute la journée.
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0: 6h06, quelques sonorités inspirées d'un voyage en Afrique de l'Ouest pour commencer ce joli week-end d'août, en vacances, sur la route ou peut-être même au boulot. Soyez les bienvenus avec Maxime Le Forestier en Balaba sur votre radio ici. Bon réveil.

0: Ici, c'est la radio de votre été avec Maxime Le Forestier en bas là-bas. Bonjour à vous, soyez les bienvenus.
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0: Et l'été, c'est la saison. Et bien des balades, des randonnées, des visites et parfois aussi des séances de sport en plein air. Une pratique que notre coach sportif apprécie particulièrement ce matin, Valentine. Mais il y a quand même quelques points de vigilance.
2: Oui, éviter les efforts trop intenses en période de forte chaleur, bien s'hydrater évidemment, et choisir des endroits à l'ombre comme la forêt ou la piscine, où ce matin, notre coach sportif nous propose deux exercices très simples, mais également très efficaces, y compris à 2 mètres du transat.
0: Explication à ses côtés à 6h15. Dans les prochaines minutes, une musique d'amour s'invite sur votre radio ici. Un vent d'Italie avec Eros Ramazzotti, Più Bella Cosa, c'est pour vous juste avant les infos de 6h30, puisque tout de suite pour l'heure il est 6h11 et place à l'info de nos territoires. Et ce matin, direction la Corrèze, Saint-Hilaire-Luc, où un petit peu de la nuit parisienne arrive aux enchères.
2: En l'occurrence, les souvenirs de Michou, le célèbre patron du cabaret transformiste de Montmartre. Une vente au profit des associations de cette toute petite commune de 63 habitants.
0: Oui, puis une vente insolite rendue possible, figurez-vous, grâce à la nièce de Michou qui vit aujourd'hui sur place. Parmi les objets proposés, il y aura des costumes, des robes de spectacle, des cravates et aussi un objet particulièrement convoité.
2: Ces fameuses lunettes bleues, la présidente des Amis de Saint-Hilaire-Luc a donc bon espoir de faire monter les enchères.
0: Et puis tant mieux, puisque l'argent récolté servira à soutenir les associations locales. Il y a aussi des objets plus abordables, figurez-vous, si vous êtes de passage ou à proximité, comme des lots de très belles assiettes, par exemple, mises en vente à partir de 20 euros en tout cas. Ce samedi, eh bien, ce sont les nuits parisiennes qui s'invitent en Corrèze pour une vente aux enchères pleine de souvenirs. Et c'est une jolie info révélée par nos confrères d'ici Limousin.
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0: 6h12, bon réveil avec nous. La date approche pour Zazie qui s'apprête à sortir un nouvel album Volatile le 2 octobre, mais qui nous a déjà dévoilé un premier extrait de cet album avec une belle chanson. Voici Peu importe, qui fait partie des nouveautés de l'été sur votre radio ici.

0: Ici, vos meilleures nouveautés de l'été 2026 avec Zazie. Peu importe, 6h15, il est l'heure de retrouver notre coach sportif. Et il est avec nous. Bonjour Nordinatab.
1: Bonjour à tous.
0: Ce samedi matin, vous avez décidé de nous partager quelques conseils pour continuer de bouger et de faire du sport, et ça même quand il fait chaud.
1: Quand il fait chaud, le plus important n'est pas de chercher la performance, mais de continuer à se mettre en mouvement. Le corps est déjà davantage sollicité pour maintenir sa température. Alors, il faut donc privilégier des exercices simples, réalisés de préférence le matin ou en fin de journée. Et en parlant d'exercices, ou plutôt de jeux, on va débuter par un jeu, le jeu des 10 arbres. Par exemple, pendant votre promenade à l'ombre, choisissez 10 arbres. Ça y est, vous les avez? Et ensuite, entre chacun d'eux, accélérez légèrement le pas. Je débute. Allez, je marche tranquillement, je touche un arbre, et ensuite, pour aller au prochain, j'accélère. Et vous alternez un moment durant lequel vous êtes rapide et un moment durant lequel vous ralentissez. Au final, quand il fait chaud, n'essayez pas de battre des records. Cherchez simplement un jeu d'ombre et utilisez la nature comme terrain de jeu. Et grâce à ça, vous allez solliciter notamment le système cardiovasculaire et bien entendu vos jambes. Et vous pouvez effectuer ce jeu durant 10 minutes.
0: Donc, quand il fait chaud, mieux vaut adapter son activité physique que rester à l'arrêt.
1: Exactement. Il ne s'agit pas de faire plus, mais de faire autrement. Et surtout, pensez à vous hydrater régulièrement. On continue par un deuxième exercice, les montées de genoux dans l'eau. Si vous êtes par exemple à la piscine ou à la plage, placez-vous dans une eau qui arrive au niveau de la taille, puis réalisez des montées de genoux sur place. Alors, on se place avec l'eau au niveau de la taille, et là, tranquillement, je lève le genou droit, puis le genou gauche, comme ceci. Allez, vous pouvez même y mettre les bras. Et vous pouvez effectuer 3 séries de 30 secondes. Et grâce à cet exercice, vous allez renforcer les jambes, renforcer votre équilibre, et ça va améliorer le système cardiovasculaire. Au final, lorsqu'il fait chaud, l'activité physique reste bénéfique à condition, j'insiste, à condition d'être à l'écoute de son corps. Choisissez les heures les plus fraîches, vous réduisez l'intensité et vous privilégiez le plaisir de bouger. Allez, à vous de jouer.
0: Merci beaucoup Nordine pour ces conseils. 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Et bien entendu, sur votre application ici à 6h18. Dans un instant, les coulisses TV de Johan Rock qui nous replonge ce matin pour cette série culte des années 2000, la série H aux côtés de Eric Ramsey. C'est juste après cette belle déclaration d'amour signée Rose Ramazzotti sur votre radio ici avec Pio Bella Cosa. Bon réveil.

0: Allez, du soleil, hein, avec Eros Ramazzotti, Piu Bella Cosa, à l'écoute de votre radio ici, la radio qui vous réveille le week-end dès 6h. Soyez les bienvenus.
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0: Et à 6h21, c'est Johan Rock qui nous rejoint avec de nouveaux Coulisses TV. Bonjour Johan, aujourd'hui, vous allez nous parler d'une série culte qui a fait rire, et ça c'est sûr, des milliers de Français.
2: Très loin de l'univers d'un Dr House, Urgence ou Grey's Anatomy, au tournant des années 2000, H fut la sitcom humoristique de Canal. Une série comme jamais on en avait produit auparavant en France, et comme d'ailleurs on n'en refera plus jamais par la suite. Ça raconte la vie d'un hôpital en banlieue parisienne. Trois jeunes gens, un brancardier, un standardiste et un infirmier font tourner en bourrique médecins, infirmiers et patients. Au programme, plaisanteries douteuses et ambiance décalée. Le succès de cette série tient d'abord à son casting. Jamel, Eric et Ramzy. Trois prénoms issus de la nouvelle génération d'humoristes de l'époque qui, avec H, vont vite devenir des stars adulées par la jeunesse. Celles-ci venant assister chaque semaine au tournage des épisodes produits comme les sitcoms américaines.
3: Ce procès n'a pas lieu d'être.
4: Arrêtez, arrêtez, vous êtes juste un petit escroc, monsieur.
3: Et vous êtes en train de me traiter, là, moi je vous ai pas fait.
4: Vous avez bien entendu.
5: En fonction, votre obstacle.
4: Ah, bah c'est toi l'escroc, toi.
5: Mais je vous demande de vous calmer, monsieur.
4: Si je me calme pas, tu vas me faire quoi?
5: Eh bien, vous aggravez votre cas.
4: Bon, allez, sans prix, hein.
5: Oh, silence, ou je fais éjaculer la salle maintenant, hein.
2: Au fil des épisodes, les trois comédiens improviseront de plus en plus, s'éloignant au fur et à mesure des dialogues écrits par les scénaristes. Cette spontanéité qui assura la popularité de la sitcom fut aussi à l'origine de vives tensions au sein de l'équipe. On raconte qu'Eric et Ramzy, lundi matin, jetaient les feuillets du scénario les jugeant beaucoup trop mauvais. Conséquence, plusieurs metteurs en scène claquèrent la porte de la série. Une ambiance électrique en plateau qui finit par avoir raison de H. La série s'arrêta en 2004, ce qui n'empêcha pas Canal+ de rediffuser le programme régulièrement jusqu'en 2012.
6: Comment tu trouves ma tête ?
3: T'es Julie ?
6: Mais tout ce qui est vert en haut, par exemple.
3: Bon, faut dire que t'as les poils crâniens assez discrets, sinon...
6: Corinne, l'infirmière, elle m'a jeté parce que elle me trouvait chauve.
3: Elle trouve que t'as les cheveux chauves ?
6: Attends, mais Barthez, hein, il cartonne dans les sondages auprès des meufs. Excuse-moi, mais qu'est-ce qu'il a de plus que moi, José Barthez ?
3: Une Coupe du Monde, un Big Mac.
2: H, l'intégrale des 4 saisons, c'est à découvrir ou redécouvrir cet été sur la plateforme de Canal+.
0: Merci beaucoup, Johan Rock, ça fait du bien de les entendre. Et vous, on vous retrouve demain dimanche à 6h20. Dans 5 minutes, Valentine, on prend l'apéro sur la plage.
7: Sur la plage du Porge, ravagée par le méga-feu de Gironde, les habitants des communes alentours se mobilisent pour soutenir les commerçants et redonner vie à la station balnéaire.
0: C'est l'info du jour à vos côtés à 6h30. Dans un instant, votre horoscope de ce samedi 8 août aux côtés de Catherine Viguier. Figurez-vous qu'aujourd'hui, c'est la journée des Gémeaux. Horoscope signe par signe pour bien commencer la journée. Juste après la musique d'ici avec le taulier Johnny Hallyday, voici l'envie.

0: Johnny Hallyday avec l'envie sur votre radio ici. Avant les infos de 6h30, eh bien il est l'heure de regarder ce que les astres vous réservent pour cette belle journée avec l'horoscope de Catherine Viguier. Bonjour Catherine. Aujourd'hui, on reparle d'une planète.
1: Oui, de Vénus dans le signe d'air de la Balance.
2: Bélier, votre vie relationnelle est valorisée et vos unions, parfois vos désunions, sont mises aussi en lumière.
3: Taureau, c'est le moment de vous connecter avec votre vie intérieure et de veiller à votre bien-être.
4: Gémeaux, vraiment une bonne nouvelle, cette Vénus qui célèbre vos sentiments avec ceux que vous aimez.
5: Cancer, vous aurez à cœur de protéger votre foyer et s'il y avait mésentente, une lueur d'espoir est en vue.
6: Lion, votre communication écrite, orale et valorisée, voyager sera aussi au programme.
7: Vierge, c'est une période favorable à votre argent et au plaisir de recevoir et d'offrir.
8: Balance, vous avez le sourire, vous vous sentez séduisant et votre charme agit.
9: Scorpion, vous aurez envie de parler de vous et vous trouverez une oreille attentive.
10: Sagittaire, Vénus est en signe ami, elle favorise vos amitiés, un événement festif sans doute aussi.
11: Capricorne, il faudra saisir cette opportunité d'évolution en société et côté job.
12: Verseau, la période est favorable au dépaysement, il faut absolument vous changer les idées.
13: Poisson, tout ce qui renforce votre désir de mieux vous connaître est à privilégier.
14: Et pour nous tous, le charme, notre atout majeur.
0: Merci beaucoup Catherine. Horoscope, que vous retrouvez d'ailleurs signe par signe dès à présent sur votre application ici. Tout de suite, il est 6h30, l'actualité en France et dans le monde en 90 secondes. C'est avec vous Valentine Lettès.
15: Le combat n'est pas encore gagné, mais c'est une bataille de remporter dans le Var. L'incendie du Gros Bessillon est fixé après 18 jours de lutte et la mobilisation exceptionnelle de plus de 11 000 pompiers sur ce feu. Des reprises restent possibles, comme dans la Drôme, où l'incendie dans le massif de Claps a repris sa progression hier. Les flammes se sont propagées sur 300 hectares de forêt désormais. Le danger que tout s'embrase, il est élevé aujourd'hui dans 34 départements, en orange sur la carte des vigilances au feu de forêt, la faute à la sécheresse, au vent et aux températures. Une cinquième vague de chaleur sur la France est annoncée dès lundi. Le système d'intelligence artificielle de l'armée, utilisé pour créer du contenu pédopornographique. Un militaire de Moselle a envoyé plus de 10 000 requêtes à l'IA pour générer ces images. Mis en examen, l'homme de 42 ans est placé en détention provisoire. À 6h30 ce matin, il est déjà trop tard pour éviter les bouchons en Ile-de-France, selon Bison Futé. C'est un samedi rouge sur la route pour les départs comme pour les retours de vacances. Qui remportera le Tour de France femme? Impossible de le dire. À deux étapes de l'arrivée à Nice, la Polonaise Niewia Doma, victorieuse hier au sommet du Mont Ventoux, s'empare également du maillot jaune. Les trois premières coureuses au général se tiennent en 39 secondes désormais.
0: 6h31 sur votre radio ici. Place à l'info du jour avec vous Valentine. Et c'est un nouvel élan de solidarité en Gironde.
15: Et une invitation finalement chaque soir à prendre l'apéro sur la plage du Porge, la commune la plus touchée par le méga-feu. 200 maisons brûlées, la forêt est en cendres et les commerces déserts. Maintenant, il faut que la vie reprenne. Voilà le message de ces Girondins partis faire leurs courses dans les commerces du Porge, Marie Boéda, avant de se réunir sur la plage.
16: Attablé en bord de mer sur une terrasse vide, Mathieu trinque avec sa femme et ses deux enfants.
17: Il faut venir, l'océan est la même, le soleil est la même. Là maintenant, on est en vacances, mais dans notre belle région.
16: Eux viennent de Sainte-Hélène, à 20 minutes d'ici.
17: Quand on arrive sur la plage, on s'aperçoit que le Porge océan a été épargné. Donc il y a des commerces qui sont ouverts et là actuellement il y a très peu de monde alors qu'habituellement en mois d'août c'est blindé.
16: Michel de Libourne a franchi la dune, il a quand même fallu passer par la route où des pins noircis nous accueillent.
18: Et en venant avec notre voiture, on avait quasiment le Kleenex à la main, voyant tous les dégâts qui avaient été faits avec les feux de forêt.
16: Les pieds nus dans le sable tiède face à l'océan, nappes, glacières, paquets de chips.
18: Là on a commandé des pizzas avec des boissons, on a mangé au restaurant de l'avenue au Porge, ensuite on a réservé une chambre à l'hôtel du Porge.
16: Le propriétaire de l'hôtel du Porge, Sylvain, a perdu sa clientèle depuis les incendies.
19: C'est totalement catastrophique, puisqu'on est sur 80% de pertes.
16: Alors cet élan de solidarité.
19: Ça fait plaisir, maintenant il faut que ça continue dans la durée, que sur un week-end c'est sympa. Mais bon, la plage est tellement belle, Les commerces sont prêts, les commerçants sont assez sympas, je pense. Donc, il ne faut pas hésiter à venir.
16: Alexia regarde ces groupes d'inconnus venus trinquer dans sa commune.
20: On a vécu l'enfer, mais c'est extraordinaire ce qui est en train de se passer. Quoi. C'est extraordinaire et j'espère de tout cœur que ça continue, que ça perdure dans le temps. Merci Pierre.
16: Vraiment. Pierre, c'est Pierre-Alexandre, organisateur de l'apéro que la Porgèse prend dans ses bras.
21: On n'était pas là pour faire la fête vu ce que les gens subissent en ce moment, mais plutôt on se met ensemble, on boit un verre dans la bienveillance, on pense à eux. C'est une façon de témoigner le soutien, voilà, sans, c'est pas une fête.
16: Ils attendent maintenant des touristes de toute la France et même de l'étranger.
15: Comme quoi, de la douleur peut naître la douceur. C'est aussi le message des pompiers de Bassins en Gironde, une semaine après la découverte d'un chaton jeté dans une poubelle au milieu de cet incendie. Ils ont décidé de l'adopter. La vidéo, c'est à voir sur ici.fr.
0: Place tout de suite à votre météo. Météo du samedi 8 août avec 12 départements placés en vigilance orange canicule dans le sud-est. Ce matin, du soleil sur une grande partie du pays. Seul un voile nuageux sera présent sur la Bretagne, la Normandie et les Hauts-de-France. Dans l'après-midi, des averses orageuses éclateront sur les Pyrénées et la Haute-Garonne. Pour les températures de ce début de journée, en revanche, elles sont déjà très agréables. À Brest et Caen, 20 degrés à Nantes, 23 degrés, 25 pour La Rochelle, Montpellier et Nice, 27 degrés. Pour les maximales, ce samedi après-midi, dans le nord, 32 à Strasbourg, dans le sud, 35 degrés. À Bordeaux, 6h34. Bon réveil avec nous.
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0: Tout a commencé avec cette chanson sortie en 74. Puisque figurez-vous que c'est avec Waterloo que ABBA remporte l'Eurovision et c'est la musique qui vous réveille. Ah

0: Ici dès 6h le week-end, dans la bonne humeur en plus et de l'énergie avec ABBA Waterloo à 6h37. Tiens, préparez-vous à nous appeler.
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0: 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Avant les infos de 7h, le retour de la musique avec Gold.

0: îles de lumière avec Gold, c'est pour vous dans quelques instants. Pour l'heure, il est 6h39 quand Internet essaie de vous manipuler. Ce matin, dans Vie numérique, vie privée, Valentine, on parle des dark patterns, ou en français, les interfaces trompeuses et conçues pour nous inciter à partager nos données personnelles.
1: Oui, alors pour vous donner un exemple, lorsqu'un pop-up, une petite fenêtre apparaît sur votre écran à chacune de vos connexions sur un site pour vous demander le partage de votre localisation, c'est un dark pattern. Celui-ci joue sur votre patience. À force de voir cette fenêtre, vous risquez de cliquer sur accepter pour vous en débarrasser et donc de lui offrir votre donnée personnelle. Ce type d'interface trompeuse entre dans la catégorie des sollicitations répétées, mais il y en a beaucoup d'autres. La surcharge d'informations, quand on vous propose une liste de partenaires commerciaux à qui partager vos données et qu'il y a 15 cases à décocher, les parcours labyrinthiques, des onglets cachés dans des sous-onglets tout en bas d'une page pour vous décourager à désactiver une option, ou encore la pure et simple obstruction lorsque des liens internet ne vous mènent nulle part, et ça marche. Selon une étude de la Direction interministérielle de la transformation publique, seuls 4% des utilisateurs refusent les cookies d'un site internet si la bannière à l'écran contient un dark pattern.
0: Et qu'est-ce qu'il faut faire, Valentine, pour échapper au piège tendu par ces interfaces?
1: Eh bien, prendre conscience de leur existence pour commencer. Des sanctions sont régulièrement prononcées contre des sites pour l'utilisation de dark patterns dans les bandeaux de proposition de cookies, justement. Mais bien sûr, c'est un combat sans fin. Mieux vaut s'entraîner à les repérer. Pour ça, un outil a justement été développé par le Laboratoire d'innovation et du numérique de la CNIL, la Commission nationale de l'informatique et des libertés. Un quiz sur lequel on vous propose d'identifier ces interfaces est disponible sur apparence au pluriel -trompeuse au pluriel .beta.cnil.fr.
0: Et vous retrouvez ce lien, bien sûr, sur la page Vie numérique, vie privée. Rendez-vous tout simplement sur notre site internet ici.fr.
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0: Il est 6h41, on vous souhaitera à tous un bon réveil avec nous ce samedi matin. Et comme chaque week-end à cette heure-ci, vous avez rendez-vous avec l'histoire, le meilleur des chroniques voyage dans le temps proposé par Stéphane Bern. Et ce matin, on voyage au temps des premières voitures pour tous.
7: La De Doche, légère, bruyante, cabossée, raillée à sa naissance, elle finit par être adorée pour toujours. Quatre roues sous un parapluie. C'est tout ce que voulait Pierre-Jules Boulanger, ingénieur chez Citroën, qui imagine la célèbre

0: économique, endurante, réparable avec une clé et un peu de ficelle, sans forcément s'appeler MacGyver. Les Français vont rapidement l'adopter. De la campagne au pavé parisien, tout le monde s'y entasse. Curés, étudiants, familles, on traverse le pays pour les vacances et on part pique-niquer le dimanche, cheveux au vent et moteur pétaradant.
1: Beaucoup moins bien, forcément.
0: Jusqu'à la fin de sa production en 1990, plus de 5 millions de Dodge sortent des usines Citroën. Pas mal, hein, pour un vilain petit canard. Ce qui est moche, mais hautement fonctionnel, peut séduire une foule de gens. La preuve avec la deux chevaux, mais également les sandales Crocs ou les sacs bananes.
2: Merci Stéphane. Voyage dans le temps, le best-of, c'est également demain, dimanche, à 6h43 pour l'heure. Il est 6h44, Valentine, et à la une de la presse ce matin, on fait le point sur les intoxications alimentaires et surtout, comment les éviter l'été.
3: Oui, puisqu'avec la chaleur, les risques augmentent, les bactéries prolifèrent plus rapidement et certains aliments comme la viande ou le poisson demandent une vigilance particulière pour éviter de tomber malade.
2: Explications et conseils avec Sabrina Nadja, rédactrice en chef du magazine Femme Actuelle que nous allons retrouver dans 5 minutes, juste après ce joli duo composé de Pascal Obispo et de Francis Cabrel sur votre radio ici pour vous chanter Il faudrait que pleuve l'amour.

0: issu de l'album Héritage de Pascal Obispo. Il faudrait que pleuve l'amour, accompagné par Francis Cabrel. À 6h47 sur votre radio ici, soyez les bienvenus. Tout de suite, il est l'heure d'ouvrir un nouveau dossier.
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0: Comment prévenir et éviter les intoxications alimentaires, notamment l'été? Le magazine Femme Actuelle vous en parle cette semaine et c'est le sujet que nous allons développer ce matin avec Sabrina Nadjar, rédactrice en chef du magazine, qui est en ligne avec nous. Bonjour Sabrina.
3: Bonjour Louis.
0: Avant de partager

0: Sabrina, les solutions. Est-ce que l'on peut faire un bref rappel pour expliquer simplement déjà ce qu'est une intoxication alimentaire?
1: Alors, une intoxication alimentaire, c'est en fait tout simplement le fait d'être malade à cause de la prolifération de micro-organismes ou de parasites potentiellement dangereux dans l'alimentation. Et ça, c'est d'autant plus compliqué que l'on est une personne vulnérable, un enfant, une femme enceinte, les seniors et les personnes immunodéprimées. À ce moment-là, il peut y avoir effectivement des conséquences assez graves.
0: Ok, mais est-ce qu'on sait quels sont les aliments justement les plus à risque?
1: Oui, alors parmi les aliments à risque, on cite de façon régulière la charcuterie. On cite aussi les poissons sauvages, les fruits de mer, le lait et le fromage au lait cru. Parfois aussi les coquillages. En fait, ce qui se passe dans les intestins de ces animaux qui sont consommés, il y a des bactéries. Et ces bactéries, sous l'effet de la chaleur ou de mauvaises manipulations, et bien de mauvaises pratiques au quotidien, elles deviennent pathogènes.
0: Et à ce moment-là, Sabrina, quels conseils pouvez-vous nous partager ce matin pour éviter au maximum la prolifération des bactéries?
1: Alors, le premier ennemi, évidemment, c'est la chaleur. Par exemple, quand vous faites un pique-nique, vous gardez toutes vos préparations dans une glacière ou un sac isotherme avec des pains de glace pour ne pas rompre la chaîne du froid, et vous les sortez au dernier moment. L'autre problématique, c'est la cuisson. Par exemple, quand vous faites un barbecue avec la viande, il faut faire très attention à ce que votre couteau qui a servi à couper la viande crue, vous ne l'utilisez pas après, parce que il peut tout à fait être contaminé par des bactéries qui sont ensuite tuées par la chaleur. Mais comme vous réutilisez votre couteau sans l'avoir lavé, vous recontaminez la viande que vous allez manger. Il faut aussi que certains aliments soient vraiment cuits à cœur. Le porc, une fois cuit, il doit être vraiment blanc. Pareil, des articulations de poulet ne doivent pas être ni rosées ni sanguinolentes. Et puis ensuite, évidemment, vous ne laissez pas les plats cuisinés à l'air libre plus de 2 heures. Au-delà de 2 heures, ça devient vraiment un milieu de culture bactérien idéal. Et vous avez notamment le staphylocoque doré qui traîne un peu partout dans les aliments et qui, lissé à la chaleur, au soleil, conduit à la production de toxines qui provoquent des vomissements, des diarrhées et des spasmes dans les 8 heures qui suivent le repas.
0: Oui, d'où l'utilité forcément de garder ces conseils précieux en tête afin d'éviter un quelconque problème. Pour en savoir plus d'ailleurs, je vous invite à aller lire ce dossier complet ainsi que d'autres sujets qui sont à retrouver dans votre magazine Femme Actuelle, disponible dès maintenant chez votre marchand de journaux. Sabrina, merci beaucoup et puis on vous retrouve la semaine prochaine.
1: Merci Louis, belle journée.
0: Belle journée, 6h51, belle journée à vous qui nous écoutez ce matin. Dans quelques instants, vos infos locales à 7h. Mais avant, on va retrouver Willy Rovelli qui va nous rejoindre pour sa revue de presse décalée sur l'actualité. C'est juste après Gold. Voici Ville de Lumière, ce samedi 8 août.

0: Ici des 6h le week-end en musique avec vos chansons préférées pour vous réveiller et commencer la journée comme il se doit avec Gold, Ville de Lumière à 6h55. Valentine, je vous emmène tout de suite à Toreil, tout juste près de Perpignan, rencontrer Magali qui est en ligne avec nous. Bonjour Magali.
1: Bonjour Magali.
2: Bonjour Louis, bonjour Valentine.
0: Magali qui est à 6h55.
2: Je suis contente de vous
0: avoir. Nous aussi, vous êtes déjà au travail il paraît.
2: Oui, je travaille dans un camping à l'année à Sainte-Marie-la-Mer, près de Perpignan. Donc, je commence à 6h le matin pour nettoyer les sanitaires de bonne heure le matin, pour que les clients, quand ils se réveillent, ça soit propre. Et voilà.
0: Vous participez aux soins du camping.
2: Comment ?
0: Vous participez aux soins du camping. En plus, aujourd'hui, ce samedi 8 août, ça va être une journée chargée, je suppose.
2: On a beaucoup de départs, beaucoup d'arrivées, donc je souhaite de bonnes vacances à mes clients qui sont déjà là. J'ai beaucoup d'habitués parce que ça fait 16 ans que je travaille au camping toute l'année, donc des vacanciers, beaucoup d'amis. Et il y en a des nouveaux qui vont arriver, donc c'est de chasser croisé. Donc je leur souhaite une bonne route et qu'ils soient prudents sur la route, qu'on les attend avec impatience au camping.
1: Est-ce qu'on écoute ici, dans le camping ?
2: Oui, ça arrive. Moi, j'écoute ici Roussillon toute la journée.
0: Oui.
2: Les clients, je pense qu'ils écoutent aussi. Je vais faire de la pub. Au pire des cas, je vais tourner dans le camping. Écoutez, ici Roussillon et ici France Bleu National.
1: Super. Merci, Magali.
0: Il a encore un petit poteau, justement, pour faire crier le nom de la radio dans le camping. On va réveiller personne,
2: en tout cas. Parce que là, je vais me faire crier.
0: Magali, on vous envoie directement votre pack de l'été ici, avec à l'intérieur notamment vos lunettes pour profiter de l'éclipse qui arrive la semaine prochaine, mercredi le 12 août. Et on vous embrasse bien fort. Merci, Magali. À 6h57, il est là comme chaque week-end avec sa revue de presse décalée sur l'actu, c'est Willy Rovelli.
3: Bonjour tout le monde. Et on commence avec les feux de forêt. L'Ukraine envoie en France 70 secouristes et 15 véhicules spécialisés pour aider à la lutte contre les incendies. Un pays ravagé par la guerre qui vient nous aider, c'est qu'on est vraiment dans la merde. Bon, après, avec toute la thune qu'on leur a envoyée, les secouristes et les véhicules, c'est un petit peu nous qui les avons payés, hein. Malgré tous les feux de forêt et la canicule, depuis qu'elle a annoncé qu'elle ne démissionnait plus, la ministre de l'écologie, Monique Barbu, n'est plus réapparue. L'autre, quand elle dit qu'elle part, on la voit. Quand elle dit qu'elle reste, on la voit plus. Et non, c'est Monique Barbon, elle est pénible, on comprend rien. Le président de la SNCF, Jean Castex, pressenti pour se présenter à la présidentielle. Il se présente à 10 mois de l'élection. Et ça va leur faire bizarre à la SNCF que leur patron soit en avance. À Montpellier, de retour de vacances, une femme récupère sa voiture stationnée près de la gare et retrouve un homme mort sur la banquette arrière. Ah bah tiens, c'est plus à l'avant la place du mort. Si c'est encore un cas de bébé oublié dans la voiture, c'est que la dame a pris de très longues vacances. Le chef étoilé Gérald Paceda, agressé chez lui à Marseille, on lui a dérobé une montre estimée à 58 000 euros. Oh, bah il va faire comment maintenant pour la cuisson des œufs durs sans sa montre à 58 000 balles, lui ? Affaire Patrick Bruel, deux nouvelles plaintes pour viol et agression sexuelle déposées contre le chanteur. Et là, il est encore plus grillé que les forêts de Gironde. Déjà 31 plaintes, attention à la crise de la 40e, patoche. À Sanary-sur-Mer, un homme de 70 ans se masturbe dans une église. Oui, bon, après, dans la Bible, c'est écrit nulle part, tu ne te branleras point. Je suis désolée, hein, c'est pas écrit. Ah bah non, c'est pas écrit, hein. Dans les Deux-Sèvres, un retraité oublie son époux sur une aire de repos. Oui, bon, à cet âge-là, il n'y a pas que sur la route, hein, qu'on s'oublie. Depuis cet incident, ce couple aurait décidé de faire peau de chambre à part. Les cachous, la jaunie, c'est fini. La jaunie, c'est aussi la marque du slip des sénateurs après une journée de séance. 3 ans après le décès du chanteur de la compagnie créole José Seboué-Houlé, le groupe annonce la sortie d'un nouveau single, La pierre tombale masquée, ohé ohé. Enfin, le saviez-vous ? Il existe une langue qui compte moins de 150 mots. Et on peut l'entendre tous les jours en écoutant parler le député LFI Sébastien Delogu. Allez, passez un bon samedi et à tout à l'heure midi.
0: Merci Willy, à tout à l'heure. Willy vient déjeuner chez vous. Merci aussi à vous également, Valentine. On vous retrouve pour l'actualité à 7h30.
1: Pour l'info en 90 secondes.
0: Et tout de suite, place avec le sourire aux équipes d'ici matin. Et ça se passe bien entendu ici, chez vous, dans votre région.
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6: Bonjour la Drôme, bonjour l'Ardèche. Merci de commencer votre journée avec nous, avec Clément Arnal pour les infos dans un instant. Bonjour Clément.
7: Bonjour Damien, bonjour à tous.
6: Bon, des bonnes nouvelles j'espère.
7: Oui, il y a des bonnes nouvelles, mais bon, il fait chaud.
6: Ah bah oui,
7: il va falloir faire ça aujourd'hui.
6: C'est sûr.
7: Encore.
6: Vous avez la maxime de celui qui réalise cette émission, c'est-à-dire JC, il se dit « Souris à la vie, elle te sourira ».
7: Oui, voilà. Souvent ça, ouais.
6: Et du coup, voilà, il est ravi, tout se passe bien. Évidemment, c'est Laetitia qui vous attend au standard ce matin, elle vous répondra. Laetitia est au top parce que c'est la journée internationale du chat. Et elle a des chats.
7: Ah,
6: donc évidemment, ah bah oui, forcément, alors là, c'est top, voilà, c'est place aux félins et c'est, on peut dire, Hakuna Matata, hein, directement, voilà.
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6: Et un bon réveil à vous en ce samedi 8 août avec la première radio sur l'actu locale en Drôme Ardèche. Il est 7h. Et donc Clément, cela fait 10 jours que nous sommes passés en vigilance orange canicule en Drôme Ardèche.
7: Oui, ça va encore durer au moins une semaine. La quatrième canicule de l'été s'éternise. Épuisement, énervement, les chaleurs qui durent ont aussi des effets sur la santé. Elles sont d'autant plus dures à supporter dans les centres-villes. C'est ce que vous disent les habitants de Valence, Ninon Pigagnol.
8: Malgré le soleil, quelques piétons s'aventurent dans les rues de l'hypercentre.
9: En ville, c'est compliqué.
8: Et ailleurs, c'est difficile aussi.
9: Sur Valence, c'est dur, en appartement.
10: C'est fatigant quand même, c'est épuisant parce qu'on n'a pas la même énergie.
11: Il y a quelques jours, j'étais pas très bien, je vous le cache pas. Les nuits sont pas folles.
12: On subit.
8: Dixième jour de canicule, les médecins subissent eux aussi. Rien qu'hier matin, le docteur Pierre Pieniec a eu 3 consultations liées à la canicule.
13: Quand on voit quelqu'un parce qu'il est tombé, parce qu'il a mal au dos, etc., on a une réponse. Là, on n'a pas de réponse de prescription. On n'a que des réponses de conseils. C'est toujours très compliqué parce que les patients attendent presque un traitement de leurs problèmes.
8: Certains se tournent vers la pharmacie où travaille Magali.
14: Ils nous parlent de leur fatigue. Donc bon, on les oriente à la fois vers des compléments comme ça, des multivitamines aussi, parce que les organismes étant fatigués. Les bombes fraîcheur aussi, ça peut aider. Voilà.
8: Bref, pas vraiment de solution miracle. Reste le conseil du médecin, s'occuper de ses proches, encore plus primordial que d'habitude, et s'armer de patience. Les températures resteront élevées ce week-end. On attend jusqu'à 37 degrés à Valence, 36 à Privas.
7: Et la canicule va encore durer pendant au moins une semaine. 300 hectares brûlés à Bellegarde en Diois, le dernier bilan de l'incendie qui a démarré lundi soir. 340 pompiers sont toujours mobilisés. Hier, 3 hélicoptères et un dash ont multiplié les largages d'eau et de retardants. La situation est toujours complexe en tête de feu, au col de Fond Sauvage sur la commune de Beaumont en Diois. Les flammes qui progressent aussi à l'arrière dans le secteur de Rocha. En Ardèche, si vous apercevez de la fumée ou si vous sentez une odeur de brûlé, notamment dans les vallées de la Borne et du Chassezac, pas de panique. Ça vient de la Lozère où les pompiers sont confrontés à un feu de forêt sur la commune de Nossac, c'est tout proche de chez nous. N'appelez les pompiers que si vous apercevez les flammes ou si vous pouvez voir l'origine d'un panache de fumée. Dans la Drôme, les urgences de Cré encore fermées plusieurs nuits à partir de demain. Il manque des bras dans les équipes médicales, comme c'était le cas fin juillet. Toutes les infos sur notre site, icidromardèche.fr.
6: Et puis c'était une figure de la gauche et de l'opposition à Portes-les-Valence.
7: Oui, Jean-Michel Beauchaton est décédé d'un cancer hier après-midi à l'hôpital de Valence. Il avait 69 ans. Le conseil municipal de Portes salue ce matin un élu investi, un homme de conviction. Les obsèques de Jean-Michel Beauchaton se tiendront jeudi, 15h, au funérarium de Portes-les-Valence.
6: Ici Drôme Ardèche, 7h03, le Tour de France femme chez nous. C'est fini.
7: Et oui, le peloton a quitté la Drôme Ardèche hier pour une arrivée au sommet du Ventoux. La Voulte-sur-Rhône en Ardèche a accueilli le départ pour la première fois. Le Tour de France Femmes n'a jamais été aussi suivi à la télé, nous dit Marion Roux, c'est la directrice du Tour. Un engouement qu'on a pu retrouver hier sur place, à la Voulte, avec notamment beaucoup de monde en terrasse, Lou Ecal.
15: Oui, et sur celle de Karine, la patronne du restaurant L'Entracte, les petits écriteaux réservés sont posés sur presque toutes les tables.
16: C'est pratiquement bouclé, et puis on attend de toute façon une hausse de la fréquentation. On a multiplié par 2 la fréquentation du restaurant déjà hier soir. Du staff, et puis beaucoup de gens qui passaient la veille pour assister au départ aujourd'hui.
15: Autour de la fan zone, les terrasses des cafés sont pleines. Depuis le début de la matinée, Hugo, le responsable du comptoir de famille, a déjà accueilli près de 300 clients.
17: On a fait les provisions. On est en train de tout préparer, de mettre les boissons frais parce qu'on sait que voilà, on va avoir du monde et on sent un engouement dans notre petite ville. Donc ça fait plaisir aussi de voir un peu toutes les équipes qui peuvent venir aussi dans notre département en Ardèche. Donc on est fiers de les accueillir ici.
15: Jérôme Lebras est le maire de la ville. La mairie a dépensé près de 35 000 euros pour accueillir une étape du Tour de France féminin à la Voulte-sur-Rhône.
18: Le barriérage, la préparation des sites pour que l'organisateur puisse s'installer. Le rééquilibrage n'est pas forcément financier. Bien sûr, les bars et restaurants vont beaucoup travailler dans les jours qui viennent, mais c'est aussi une manière de mettre en valeur la Voulzie-Rhône, ce patrimoine, plus généralement aussi du département.
15: C'était la toute première fois que le Tour de France féminin passait par la Voulte. La septième journée s'est terminée par l'ascension du Mont Ventoux, l'une des étapes les plus difficiles de la Grande Boucle.
7: Et c'est la Polonaise Katarzyna Niewiadoma qui a remporté la septième étape et le maillot jaune. Une victoire que la Polonaise a décrochée seule au sommet du Ventoux, monument du cyclisme français. C'était clairement l'étape reine de ce Tour de France femme hier et beaucoup voulaient la voir en vrai. C'est le cas notamment de cette famille. Elle s'est installée sur les pentes du Ventoux tôt pour ne rien rater.
19: Pour le cyclisme, pour le sport, pour passer une journée amicale et familiale.
20: Et surtout pour les femmes. Ben, ça fait très plaisir un petit peu de voir des femmes qui ont un niveau de sport comme ceux des hommes. Et bon, puis le Ventoux, c'est quand même mythique.
21: Oh, c'était super.
22: Nous, on a beaucoup aimé. Alors déjà, on a beaucoup aimé parce que bon, on a trouvé un coin super. À l'ombre, on a mangé, qui est bien placé quand elles sont arrivées, on ne pouvait pas être mieux.
21: C'était joli à voir.
22: On avait le temps de bien les voir. Oui. Ah ouais, c'est ça. On avait le temps de vraiment les encourager.
7: Et il ne reste plus que deux étapes. S'il vous manquait une raison de suivre ce tour féminin, chez les filles, il y a du suspense au moins, ça change un petit peu. Trois coureuses se tiennent en 39 secondes, impossible de dire qui va gagner. L'avant-dernière explication aujourd'hui, départ Sisteron, arrivé à Nice pour la plus longue étape de ce Tour 2026.
23: Et oui, ça change des hommes où ouais. Le suspense est tué au bout d'une semaine.
24: Ouais, c'est un petit peu ça. Bah, c'est bien au moins. C'est bien, c'est plus court, mais c'est plus concentré.
23: Exactement.
24: Il se passe plein de choses.
23: Voilà.
24: Bon, elles vont transpirer encore, à mon avis.
23: Elles vont transpirer puisqu'il fait. Bon, elles sont dans Vaucluse, mais c'est température un peu similaire à chez nous. Il fait chaud aujourd'hui, Damien.
24: Nous aussi, on va transpirer.
23: Bah, oui.
24: Et ça va être encore largement ensoleillé ce samedi. Une journée très chaude qui vous attend. Quelques nuages par-ci par-là en fin d'après-midi, notamment sur le sud de la vallée du Rhône. Et un vent qui soufflera modérément. Il sera variable. Les températures maximales cet après-midi. Donc ça monte. Hier par exemple à la Champ-Raphaël nous avions 24 degrés plus 5 cet après-midi, on monte à 29 comme à Saint-Agrève également et à Haute-Rive. 30 sont attendus pour Saint-Nazaire-le-Désert, 31 du côté de Saint-Jean Royan et Cédron, 31 également à Albousière, on monte à 32 pour Lamastre, pour Vernoux, pour Pomerol-et-Die, 33 degrés cet après-midi prévu à Tulette, 34 à Sagny-Goudoulé, à Nyons au Chélard, 35 à Valence, à Saint-Julien-Saint-Alban et le maximum attendu est 36 degrés au Teil, sur l'Ardèche méridionale, à Grignan, au Pouzin et à Montélimar. La nuit prochaine sera globalement claire, toujours des petits passages nuageux par-ci par-là. Et alors le dimanche, encore de belles éclaircies. Mais c'est là où tout va changer. Normalement, d'après Météo France, le ciel devrait se couvrir progressivement dans la matinée. Des averses même sont peut-être attendues en fin de matinée sur le Vercors et le Diois avant de se généraliser l'après-midi. Donc voilà.
23: On a hâte.
24: Oui, à 7h07 sur la route, je vous signale ce bouchon sur la 7 actuellement de 12 km dans le sens nord-sud entre Saulce-sur-Rhône et Savasse. Et c'est aussi un petit peu compliqué sur la Nationale 7 aux Tourettes.
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24: Garou, seul ? Non, mais vous rigolez, il est en couple et très heureux. Alors avec qui ça, on ne le sait pas, mais il n'est plus un cœur à prendre. Et vous, vous n'êtes jamais seul avec Isidore Mardèche. Nous sommes ensemble au moins jusqu'à midi. Bon début de journée.
27: Ça

0: continuera, ça c'est sûr. Garou, seul Garou qui sera en concert. Il continuera donc à chanter piano-voix à l'espace de la gare de Saint-Paul-Trois-Châteaux le 19 novembre prochain.
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0: Et nous, on continuera pour la musique avec Pierre Demar dans un instant sur Ici Drôme Ardèche. On fête l'anniversaire de Roger Federer aujourd'hui, le joueur de tennis. Il a 45 ans. Eh oui, déjà. Bon, en même temps, franchement, vu sa forme, il est OK. Ah bah justement, tiens, en parlant d'OK, vous savez d'où ça vient ce mot, cette expression? Eh ben, dans une seconde, vous le saurez, avec Jérôme Prodhomme.
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0: Et il est presque 7h15. La tâche de Jérôme Prodhomme cet été, c'est de nous raconter les origines insolites de nos expressions françaises. Et s'il y en a une qui tient en deux lettres et que tout le monde, comme Jacouille, a prononcé, c'est bien OK.
4: Alors c'est bon, tout est prêt là, parce que bon, on n'a pas toute la journée là.
5: Oh là, hein, même pas le temps de finir mon kebab.
4: Ah
5: quoi.
4: Non, allez-vous.
5: Oh, ok.
4: Bon bah justement, pourquoi on dit OK? L'expression est purement américaine. On pense qu'elle viendrait de la tribu des Choctaw, qui voulait dire ainsi soit-il. Expression reprise par les missionnaires qui leur lisaient la Bible pour les convertir au christianisme et qui finissaient leur phrase par « OK, ainsi soit-il ». Le mot a fini par devenir l'abrégé d'une expression anglaise locale qui disait « all correct », autrement dit « tout est bon ». « Tout est bon » abrégé en « OK ». La première fois que le mot est écrit, c'est dans le Boston Morning Post en 1839. Mais ce qui va rendre l'expression très populaire, c'est une campagne électorale, celle de 1840. Cette année-là, Martin Van Buren est candidat à la présidence américaine. Il est vieux et du coup, on le surnomme Old Kinderhook. Pourquoi Kinderhook? Eh bien parce que c'est la ville où il est né, tout près de New York. Et son slogan de campagne à ce candidat, qui le mènera d'ailleurs à la Maison Blanche, c'est « Votez OK et tout sera OK ». Le mot OK se répand alors comme une traînée de poudre et devient un mot du quotidien. Non mais il continue à manger, je le crois pas. Mmh. Ça tourne au moins.
5: C'est OK.
4: Oui, bah c'est OK. Bah, en tout cas, voilà pourquoi on dit OK, alors qu'on ne sait plus vraiment pourquoi.
1: Encore que vous, maintenant, vous savez.
0: Bah évidemment, parce qu'avec Jérôme, tout est au clair. Et on le retrouvera demain pour décortiquer de nouvelles expressions sur Ici Drôme Ardèche. Tout sera OK si vous répondez bien à la question que je vous poserai dans quelques minutes. Drôme ou Ardèche, vous remporterez peut-être 2 places adultes et 3 places enfants pour le petit train touristique de Valence. Ah oui, ça fait 10 ans qu'il existe à Valence et il tourne encore dans la ville jusqu'au 29 août. 40 passagers à l'intérieur, peut-être vous donc. Qualifiez-vous dès maintenant au 04 75 40 10 10 auprès de Laetitia et on joue ensemble juste après Pierre Demar.

0: Pierre Demar sur Ici Drôme Ardèche. Je pense à vous et pensez qu'il sera en concert à Grenoble le samedi 7 novembre à la Belle Électrique dès 20h. Dans un instant, nous serons avec Ludovic Durand, géologue et créateur des géobalades en Drôme Ardèche. Découverte, vulgarisation scientifique et invitation à aller voir le paysage autrement à travers des millions d'années. Ce sera juste après d'avoir joué ensemble un petit peu puisqu'il est presque 7h20 déjà. Bonjour Romain.
1: Bonjour.
0: Romain, vous êtes où?
1: Je suis à Sainte-Eulalie, mais là, je monte sur le Vercors.
0: D'accord. Alors, Sainte-Eulalie, attention, du côté de la Drôme, bien évidemment. Sainte-Eulalie en Royan. Ah oui, parce qu'il y a Sainte-Eulalie en Ardèche aussi, c'est pas le même. Voilà. Bon, on va jouer ensemble au Drôme Ardèche. Le petit train touristique de Valence, vous connaissez, bien sûr?
1: Oui, je connais comme ça, mais je n'ai jamais fait.
0: Eh bien, ce serait l'occasion, justement. Ce serait pas mal. Je vais vous poser une petite question. Vous me dites simplement si c'est dans l'Ardèche ou dans la Drôme. Je vous parle de Cinésique. C'est un festival qui est né en 2016 de l'amitié entre des passionnés de musique et de cinéma. Je vous demande simplement, où se tient-il? Ardèche ou Drôme?
1: Je dirais Ardèche.
0: Vous me dites Ardèche. Même si vous êtes dans la Drôme ce matin, vous pensez que le cinéma, il est... ce festival est en Ardèche. Vous le connaissez?
1: Non, pas du tout. C'est pour ça que... Après, je sais qu'il y avait...
0: Eh ben, en tout cas, si c'est du hasard, ça tombe bien, parce que oui, c'est en Ardèche. Exactement, le Cinésique se tient à Vernoux, en Vivarais, dans ses environs. Voilà, ça rassemble des cinéastes, des musiciens, des artistes, et ça va être cette année du 6 au 8 novembre prochain. Vous avez toutes les infos sur cinésique.com. Et ben voilà, un petit festival sympa à découvrir en Ardèche, et pour vous, ben, vous allez découvrir le train touristique de Valence.
1: Ben c'est bien.
0: À deux, en adulte, et s'il y a des enfants, c'est bien aussi, parce qu'en plus, on rajoute 3 places pour les enfants. Voilà, tout simplement. Et vous allez découvrir les lieux emblématiques de Valence pendant 45 minutes sur 5 à 6 kilomètres. Profitez-en bien, Romain.
1: Merci beaucoup, bonne journée.
0: Également, bonne route, au revoir.
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0: Des balades en Drôme Ardèche, c'est bien, mais des géobalades, c'est mieux. Bah oui, pour en savoir un petit peu plus sur les roches qui composent notre sol Drôme Ardèchois, c'est bien de s'adresser à un professionnel. Et ça tombe bien, il est là avec nous, le géologue Ludovic Durand. Bonjour Ludovic.
3: Bonjour Damien.
0: C'est venu d'où cette idée de créer des géobalades dans nos deux départements?
3: Ah bah c'est une idée très ancienne, moi, qui me vient depuis l'époque où j'ai étudié les sciences de la Terre. J'ai toujours eu envie de transmettre cette longueur de temps, notamment, et cette histoire riche et complexe qui s'enchaîne au fil des millions d'années.
0: Parce qu'avec vous, on va pouvoir découvrir ce que l'on ne peut même pas soupçonner quand on se promène seul.
3: Là, l'idée, c'est bien de rassembler les pièces du puzzle pour former la grande histoire de la Terre, qui est d'ailleurs assez différente en Drôme, plutôt une histoire assez océanique en Drôme. Et en Ardèche, on a en plus quelques centaines de millions de plus d'années, hein, puisqu'on a un premier cycle de montagnes, la fameuse chaîne hercynienne du Massif Central, qui est présente sous nos pieds.
0: Oui, parce qu'alors avec vous, on remonte le temps, mais alors jusqu'à quelle époque on peut voyager en observant les roches?
3: En Drôme, on commence à peu près à 160, 140 millions d'années jusqu'à l'actuel. Et en Ardèche, on peut remonter jusqu'à 500 millions d'années dans l'histoire de la Terre jusqu'à l'actuel.
0: Ce sont des balades que l'on peut faire justement en famille, d'où l'intérêt aussi, parce que c'est vrai que la Drôme et l'Ardèche sont un terrain de jeu exceptionnel pour découvrir avec un géologue. Comment on peut expliquer la géologie à un enfant en une minute, très vite?
3: Alors moi, je pars sur l'expérience d'une immersion douce, notamment pour les enfants qui savent observer, qui aiment bien toucher, manipuler. Et le paysage que l'on a sous nos pieds et devant nous devient un livre ouvert. Ça, c'est intéressant pour l'enfant. Et j'ai juste, moi, à lui prêter mes lunettes de géologue pour qu'il puisse lire facilement le livre de la Terre. Je cherche à faire découvrir que les roches que nous croyons banales, le galet, le caillou, le gravier, le sable, parce qu'ils racontent une longue histoire.
0: Il y a un lien entre la géologie, les sols, l'agriculture de notre territoire et l'eau aussi, qui est un formidable sculpteur de paysages.
3: Ah oui, oui, chez les agriculteurs, les cultures se font sur des sols. Et ces sols sont issus de ce qu'on appelle la roche-mère, c'est-à-dire la roche qui se trouve en dessous et qui a libéré ces minéraux. Ces minéraux sont venus rencontrer la matière organique du végétal et ça forme bien la réserve de nutriments pour les plantes. Tout ça, effectivement, est disponible s'il y a suffisamment d'eau, suffisamment de profondeur de sol et suffisamment d'air pour, en fait, l'eau et l'air sont importants pour les organismes du sol qui transforment les matières minérales, les matières organiques qui vont devenir la base hein, des nutriments des plantes que nous mangeons nous-mêmes, ne pas l'oublier.
0: Alors évidemment, cet été, on parle beaucoup de réchauffement climatique, de canicule et tout ça. Est-ce que, à travers la géologie et justement à travers toutes ces périodes, on a déjà eu de fortes chaleurs comme aujourd'hui ?
3: Oui. C'est ce que montrent effectivement plusieurs sédiments particuliers, qu'il y a soit des grandes périodes de glaciation dans l'histoire de la Terre, soit des périodes beaucoup plus chaudes, plus 6 degrés, plus 8 degrés par rapport à l'actuel. Les galets parlent, les gorges, les vallées, les sommets racontent la vie riche et complexe de la planète Terre, la tectonique des plaques, la sédimentation, l'existence d'un océan, puis qui se transforme en montagne. Et ça raconte aussi, à travers ces couches, les cycles autour du Soleil. Par exemple, le 12 août prochain, nous aurons à la fois une éclipse presque totale de soleil en France et aussi le pic de pluie de météores des Perséides. Donc on voit bien que il y a des cycles qui se rejoignent les uns dans les autres pour former des grands moments de l'époque de la Terre.
0: Donc pour ces géobalades, il y en a jusqu'à la fin du mois d'août, ça c'est sûr, et peut-être même au-delà. Il faut s'inscrire, on retrouve le programme où ?
3: Alors oui, gardez à l'esprit que les géobalades se réalisent toute l'année, hein, surtout à l'été et à l'automne. Sur réservation. Donc toutes les infos sont sur le site geobalade.com, les créneaux de réservation notamment. Moi je propose plusieurs formats. La géobalade de 2 heures qui est idéale en famille avec les enfants. La demi-journée pour une vraie escapade de nature. Et puis la journée complète pour les aventuriers, les explorateurs. N'oubliez pas qu'ici les enfants adorent car les cailloux qui brillent racontent leurs histoires et ils sont plus vieux que nos arrière-arrière-grands-parents. Et une balade peut-être fraîche, ombragée au bord de l'eau et aussi se trouver au fond d'un océan devenu montagne, ou encore dans une coulée de lave.
0: Donc, les géobalades, si vous avez envie de vous lancer vraiment, sachez que vous serez bien accompagné avec un géologue de profession, bien sûr un passionné, Ludovic Durand, qui vous propose tout cela sur son site. Bien sûr, inscrivez-vous, profitez-en pendant l'été si vous êtes en vacances chez nous, ou même tout au long de l'année si vous êtes des locaux, dans les gorges des Trois-Becs ou ailleurs. Merci beaucoup Ludovic, et j'ai envie de dire, belle balade à la découverte des profondeurs de l'histoire de nos deux départements.
3: Oui, c'est exactement ça. Rentrer dans cette profondeur de temps qui est tellement importante aussi dans notre société qui est de plus en plus instantanée aujourd'hui, quoi.
0: Tout à fait. À bientôt. Merci beaucoup. Au revoir.
3: Merci. Au revoir, Damien.

0: Le vent et le feu, Earth, Wind and Fire sur Isidro Mardèche, September.
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0: Ce samedi 8 août, on souhaite un bon anniversaire à Francis Lalanne, le chanteur à 68 ans aujourd'hui. Dans l'info d'ici de 7h30, Clément Arnal, on retourne au quartier du Polygone à Valence.
8: Oui, 4 jours après une scène terrible, des tirs de fusil d'assaut en plein quartier, 6 jeunes blessés, des habitants traumatisés, ils ont tout vu. On en parle juste après le 90 secondes en français dans le monde, Valentine Letesse.
9: 18 jours de lutte, plus de 11 000 pompiers venus de France et d'Europe et près de 6 000 hectares en cendres. Mais ça y est, l'incendie du Gros Bessillon dans le Var est fixé. Reste à l'éteindre et ce sera long. Un mois, c'est le temps qu'il a fallu dans les Pyrénées-Orientales pour déclarer l'incendie de Trévillac officiellement éteint hier, exactement 4 semaines après l'avoir fixé. Sans compter cette cinquième vague de chaleur dès ce lundi sur la France, les températures repartiront à la hausse dans toutes les régions, précise Météo France. Plus de 35 degrés annoncés, y compris dans le nord. Les journées les plus chaudes sont pour l'instant prévues mercredi, jeudi et vendredi. Pare-choc contre pare-choc, la journée s'annonce tendue sur les routes. C'est un samedi rouge dans le sens des départs, comme dans celui des retours dans toute la France. Bison Futé compte déjà une trentaine de kilomètres de bouchons sur l'autoroute A7 dans la vallée du Rhône ce matin. Paris, Berlin, impossible de rejoindre directement les deux capitales par le train. L'opérateur allemand de chemin de fer parle d'un problème technique sur le système européen de contrôle, une technologie fournie par le français Alstom. Les voyageurs sont forcés de prendre une correspondance à Francfort ou Mannheim. Nouveau maillot jaune sur le Tour de France Femmes, à 2 étapes de l'arrivée à Nice. La Polonaise Nieva Doma prend la tête de la course avec seulement 15 secondes d'avance sur la favorite Demi Vollering et 39 secondes sur la Suissesse Marlène Reusser. Le suspense est total.
8: Des tirs à l'arme de guerre en plein quartier, ça s'est passé ce mardi soir à Valence, au Polygone. Une trentaine de jeunes étaient présents, un endroit connu pour être un point de deal. 6 d'entre eux, ils ont entre 15 et 22 ans, ont été blessés, dont l'un très gravement. La plupart des victimes sont connues des services de police. Le tireur et le conducteur de la voiture dans laquelle ils se trouvaient sont toujours recherchés. Local dans le quartier du Polygone, ce sont comme toujours les habitants qui trinquent. Leur quotidien a basculé en quelques instants.
10: Deux adolescentes s'approchent d'un banc. C'est là que les tirs ont eu lieu.
11: On était tous ensemble, on jouait, les petits jouaient à la brésilienne, au foot, dans la rue. Tout le monde était là, même les mamans, etc. etc. Et ça a tiré tout d'un coup. D'habitude, dans le quartier, c'est des mortiers, des feux d'artifice. Alors que là, ça a vraiment résonné. En fait, moi, dans ma tête, ça a résonné au moins 10 fois. J'étais tellement tétanisée et tellement traumatisée que je voyais flou.
10: 6 jeunes ont été blessés par les tirs. Les jambes étaient visée, souvent une technique d'intimidation. La jeune fille connaît certaines victimes.
11: Il y avait un de mes copains par terre, un de mes amis. En fait, c'était la première fois que ça m'arrive et que je vois le sang, de son sang couler. Donc je me sentais un peu vide.
10: Le mois dernier, des tirs ont déjà eu lieu dans le quartier sans faire de victimes, contrairement à cette fois. Pour les habitants, il devient difficile de rester.
12: On vit sous la peur, on n'ose plus sortir, on n'ose plus rien faire. On n'est plus à l'abri, on n'est plus à l'abri du tout. Maintenant, ce qu'on veut, c'est déménager et partir, quoi. Partir du quartier, parce qu'avant, il n'était pas comme ça, le quartier. Avant, on sortait, on était tranquille, on était rassuré. Que maintenant, non, il n'y a plus d'assurance, il n'y a plus rien du tout. On ne veut plus rester là, non, ça devient à Chicago, ici.
10: Et certains disent avoir vraiment peur d'y passer. Deux appartements ont reçu des balles perdues. C'est le cas de cette maman de 37 ans. Une balle s'est encastrée dans sa fenêtre.
13: Le trou. Et là, c'est la balle. J'ai pris mon fils et j'ai sauté sur le canapé. Et heureusement, la balle, elle était coincée, sinon on serait un de mes enfants, ou bien même moi-même, serait mort. Hein.
14: Je pense que la personne peut sortir de chez soi. Ah là, c'est sûr. J'ai jamais laissé mes enfants sortir, mais là, je pense que les voisins aussi ne vont pas laisser leurs enfants sortir, c'est pas possible.
10: Les habitants redoutent maintenant des représailles. La CRS 83, une unité spécialisée dans la lutte contre les violences urbaines, est présente dans le quartier depuis mercredi.
8: La voiture des deux suspects a été retrouvée brûlée dans la foulée des faits à Saint-Marcel-les-Valences.
0: À suivre dans le journal de 8h, Clément, la Drôme et l'Ardèche clignotent en rouge sur la carte de Bison Futé.
8: Oui, beaucoup de monde sur la route des vacances et des prix de l'essence qui baissent enfin. Reste de gros écarts entre les stations. Certains scrutent les panneaux et aussi leur téléphone pour dépenser moins. Et puis, le dénouement du Tour de France Femmes. Chez nous, la Voulte-sur-Rhône a accueilli le départ d'une étape hier. 35 000 euros dépensés pour l'organisation. Mais pour quelle retombée? On y revient dans un instant. En attendant, c'est la météo toujours chaude chez nous ce week-end,
0: Damien. Oui, ça continue. Les températures atteindront 34 à 36 degrés cet après-midi, de la vallée du Rhône au Diois jusqu'au Baronnie. Il fera 29, bien sûr, un petit peu moins dans le Vercors. Et c'est vrai que c'est des valeurs très supérieures au normal de saison, avec ce samedi qui sera largement ensoleillé. Donc, tu voiles de quelques nuages, mais pas grand-chose. Et un vent qui soufflera modérément. Votre nuit sera claire, elle aussi. Quelques passages nuageux, elle sera sûrement encore bien chaude. Et puis demain dimanche, de belles éclaircies au lever du jour, mais le ciel devrait se couvrir progressivement dans la matinée, avec des averses possibles en fin de matinée sur le Vercors et le Diois, avant de se généraliser l'après-midi. Elle pourrait même être localement orageuse. Voilà, bon, ça nous promet quelques gouttes quand même pour demain dimanche. Ça va peut-être nous faire du bien. Sur la route, à 7h35, je vous signale cet accident qui implique 5 véhicules sur la 7 actuellement dans le sens nord-sud au niveau d'Albon et qui a donc généré un bouchon de près de 20 km, 19,5 km dans le sens nord-sud, donc entre Roussillon et Albon. C'est compliqué sur la 7, c'est compliqué un petit peu plus bas encore. Il y a du monde toujours dans le sens nord-sud sur la 7 avec un bouchon de 4 km entre les Tourettes et Savas. Si vous êtes sur la route, bien sûr, vous nous dites quelque chose. Si vous êtes par exemple sur le réseau secondaire et vous avez repéré un incident, un ralentissement, 04 75 40 10 10, on fait la route ensemble.
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0: Dans un instant, Nelly Sorbier nous parlera céramique dans ses circuits courts. Elle sera à Annonay pour nous présenter Maëlys qui a créé Calicabou. Mais pour l'heure, c'est le jour de blues. Il est là pour vous et pour bien débuter cette journée sur ICI Drôme Ardèche, Michel Jonas.

0: Moi, j'aime bien chanter avec Michel. J'adore ça. 8h moins 20, comme ça, ça met en forme. Michel Jonas sur Isidro Mardèche, joueur de blues.
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0: Tiens, en parlant de chanter, justement, vous connaissez la chanson Cali Coba du groupe Gold. Eh bien, moi, je vous propose de découvrir Cali Cabo. Ah ouais, c'est autre chose, c'est de la terre ardéchoise pour des créations authentiques en céramique. Et justement, Nelly Sorbier nous fait découvrir cet artisan ce samedi.
3: Un circuit court aujourd'hui en Ardèche pour partir à la découverte de Cali Cabo avec Maëlys Faki dans son atelier de céramique au cœur du tiers-lieu ardéchois, la Magma à Annonay.
4: Je réalise de la vaisselle, donc de l'utilitaire pour les restaurants et pour les particuliers. Chaque pièce est tournée à la main, chaque pièce est retravaillée à la main, émaillée à la main. Et j'utilise uniquement cette terre-là qui est le grès parce qu'elle est résistante. Et pour les restaurants, c'est vraiment super important d'avoir des matériaux résistants pour leur usage plus intensif qu'à la maison. Et c'est une terre qui est extraordinaire et qui, moi, me ravit à travailler. Il y a plein de possibilités. Les émaux sont vachement plus beaux sur du grès que, par exemple, sur de la faïence. Il y a tellement de possibilités avec cette terre. Ici, en Ardèche, on a la chance d'avoir beaucoup de paysages très verts. C'est une des couleurs qui me porte. Donc, c'est cette collection-là que j'ai depuis 2021. Et je développe à côté des projets avec les chefs, du coup, des restaurants gastronomiques avec lesquels je travaille. Et donc là, je suis emmenée à me challenger sur les couleurs, sur les matières, sur les formes. Et ce que j'aime beaucoup, c'est travailler avec des sables et des terres locales et locaux que je récolte moi-même aux alentours des restaurants pour leur proposer vraiment des offres qui sont très terroir, des pièces avec des inclusions de sable ou de terre locaux, c'est vraiment un bonheur, quoi. Et puis ça donne des résultats fous.
3: On pourrait même dire magnifique, c'est très joli en effet. Alors il faut dire que Maëlys est une vraie passionnée, elle a fait des études en histoire de l'art et archéologie, puis en conservation du patrimoine, et à force d'être dans les réserves des musées, au contact de merveilles artisanales du monde entier, elle a décidé de se consacrer entièrement à la céramique. Elle s'est rapprochée d'un petit tourneur à l'ancienne, a passé beaucoup, beaucoup de temps à travailler pour apprendre les gestes avant de lancer en 2021 Cali Cabo pour nous proposer, par exemple, des pièces utiles comme ces saucières avec des inclusions de sable d'Alexan et du Rhône qu'elle a créées pour le restaurant Mandibule.
4: Parce qu'on voulait mettre en avant l'architecture locale et plus particulièrement le pisé. Donc j'ai créé pour ça des prototypes avec différentes terres de récolte autour d'Alexan et du Rhône aussi pour avoir des effets de matière différents. Et donc chaque pièce est vraiment unique. Je travaille aussi avec des vignerons, je fais des crachoirs, des modèles qui sont définis par eux. Et puis sur la surface du crachoir, je fais des inclusions de leur sable ou de leur terre issue de leur parcelle. Et j'intègre aussi de la pierre, plein de pierres différentes, et quand ça cuit, ça fond, donc ça donne des effets extraordinaires selon les minéraux. Et voilà, c'est une autre expression du terroir de chaque vigneron.
3: Et les particuliers ne sont pas en reste. Maëlys travaille également pour nous.
4: Avec grand plaisir. Ce que je propose, c'est uniquement ces décors qui sont à l'extérieur de la pièce, parce qu'au niveau de l'alimentaire, il faut quand même prendre des précautions. Des pièces sur mesure, des vases, des assiettes, des bols, avec les terres d'un jardin, d'une parcelle, la pierre d'une vieille maison qui nous est chère, pour des cadeaux, avec des prénoms, avec des formes particulières. Une pièce unique. C'est un bonheur de pouvoir travailler avec des terres différentes, des sables différents. Et c'est aussi, moi qui suis passionnée d'archéologie, un moyen de faire perdurer un espace, une histoire pour pas toujours, parce que bon, on va être humble quand même, mais

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Le groupe Indochine sur ici de Romarnèche, le chant des cygnes. Indochine qui tourne beaucoup, hein, vraiment en concert. Ils sont à Bruxelles, ils sont à Genève, enfin, beaucoup autour de chez nous en tout cas, autour de la France. Voilà, parce qu'à Paris, ils sont à Boulogne-Billancourt, mais c'est déjà complet.

0: on fait un petit point à 8h10 sur vos messages de météo locale que vous nous laissez bien sûr sur la page Facebook d'Issy-Tours Marnèche. Par exemple, Jean-Michel, lui, est à l'Argentière, 23 degrés 2 actuellement dans le centre du village. Jean-Luc est à la Coucourde, 19 degrés et demi à Visan. Martine à 22 degrés, un ciel bleu, le soleil qui va bien, un léger mistral et une belle vidéo signée Martine du Tour de France femme qui est passée près de chez elle hier à Visan, carrément chez elle, à Visan, bah oui, à Vallon-Pont d'Arc. Eliane, le ciel est bien dégagé aussi, il n'y a pas de vent pour l'instant, 20 degrés 2. Et puis, c'est un petit peu frais pour Annie qui a 11 seulement ce matin, mais oui, cet après-midi, il va faire chaud. Vous nous avez appelé également au 04 75 40 10 10, Bernard Dupuy, 18 degrés 5, pas de vent pour l'instant, le ciel est clair. Myriam est à Salavas, le ciel est bleu, il n'y a pas de vent non plus. Marc a dit 16 degrés et c'est le jour de marché à 10. Merci à tous pour vos messages et puis bien sûr vos photos. Et vous avez vu, il y a une paire de chaussures oui, c'est la journée mondiale des chats. Vous avez trouvé à qui elle appartient de l'équipe? Bah, cherchez un petit peu. Allez. Le Tour de France femme, donc, qui touche déjà bientôt à sa fin. Alors, à quoi faut-il s'attendre aujourd'hui pour l'avant-dernière étape de Sisteron à Nice? On voit ça tout de suite avec Marion Rousse, la directrice du Tour, en compagnie d'Emmanuel Collardet.
1: Bonjour Marion Rousse.
2: Bonjour.
1: Après le Ventoux hier, on va encore en prendre plein les yeux aujourd'hui. Et les coureuses en auront plein les jambes, hein, puisque c'est l'étape tout simplement la plus longue de ce Tour 2026, 175 km pour rejoindre Nice.
2: Oui, avec un Tour de France homme exigeant qui aura déjà été très très dur auparavant. Nous passerons par la route Napoléon, la plus longue étape de cette édition, vous l'avez dit, 175 km. Et s'allongera eh bien, des trésors patrimoniaux à Sisteron, Entrevaux et naturel avec la vallée de la Durance et du Verdon, le lac de Castillon. On en prendra plein les yeux.
1: Vous avez des souvenirs personnels, vous, de ces très très beaux décors de la Vallée de la Durance et du Verdon en tant que cycliste?
2: Alors, c'est une région où on aime venir pour le beau temps, déjà, en hiver. Et puis, c'est vrai qu'on a la possibilité d'aller faire des parcours hyper vallonnés. Donc oui, j'ai des très bons souvenirs en tant que cycliste pro, mais également amateur.
1: Il faudra quand même rester les yeux bien rivés sur la route, parce que j'imagine que c'est un parcours assez sidieux qui peut avoir aussi ses petits risques.
2: Oui, surtout avec la descente sur Nice, hein, dans le final, qui sera coupée de deux reliefs en arrivant sur Saint-Isidore. Puis il y aura un petit mur à escalader, ça n'a l'air de rien, mais c'est quand même un petit mur qui aura des passages à plus de 15% en pleine ville et surtout à 6 km seulement de l'arrivée. Bah, ça sera peut-être l'occasion d'éviter un sprint massif sur la promenade des Anglais au pied du monument du centenaire.
1: Alors vous dites effectivement qu'il y a une petite occasion de contrer une belle occasion. Malgré tout, ce matin, les sprinteuses doivent piaffer d'impatience.
2: Bah, c'est surtout qu'elles auront eu peu d'opportunités, les sprinteuses, à pouvoir s'imposer sur le Tour de France femme exigeant. Donc là, c'est une belle occasion, mais on sait que on arrive en fin de tour et que tout le monde arrive avec un organisme bien fatigué, donc ça sera peut-être dur quand même de contenir les différentes attaques, surtout dans le final.
1: Très belle journée à vous sur la route du Tour, Marion Rousse.
2: Merci beaucoup.
0: La 5e édition du Tour de France, femme à vivre en direct chaque jour sur Issy-Tours Marnèche jusqu'à la dernière étape demain dimanche. En 1993, elle se sentait un petit peu seule, Laura Pozzini, la solitudine, ouais, un petit peu comme Garou tout à l'heure, mais c'est rien, ça va passer, ça va beaucoup mieux aujourd'hui, oui.

0: La magnifique voix italienne de Laura Pozzini, la solitudine sur Isidro Mardèche. Tiens, vous voulez sortir aujourd'hui? Bah, allez à Saillant. Bah oui, parce que se tient ce samedi la 37e brocante estivale. 120 brocanteurs. Vous êtes 4000 à être attendus, hein, quand même. C'est une grosse brocante. Ça a commencé à partir de 7h30 déjà ce matin. Il y aura bien sûr la buvette. Les bénévoles de Vivre à Saillant, on les salue. Et profitez-en donc de cette brocante. L'association Festival vous propose aussi la deuxième édition de sa course de caisse à savon au village de Saint-Bonnet de Vaclé à Montrio dans la Drôme. Et puis un stage de salsa cubaine spécial débutant à Alixan avec Audrey Eric ce samedi de 14h à 16h30 à la salle de la MJC. Profitez-en, il faut, allez-y, hein, présentez-vous 15 minutes avant. Et puis en cette journée internationale des chats, Fred Ballard a tenu à rendre hommage à nos félins préférés dans l'humour en tube, dans un instant, de malicieuses petites boules de poils qui dépendent de nous humains pour les nourrir quand on les adopte tout bébé. Ce sera avec les nuls et Guillaume.
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7: C'est pour ça que Quizcas Chaton est plein des bonnes choses qui sont bonnes pour votre chaton qui est plein de vie. Ça a l'air dégueulasse comme ça à première vue, mais c'est plein de bonnes choses qu'on peut pas comprendre, nous, humains.
8: Voilà, c'était un message publicitaire des nuls, hein, histoire de ne pas oublier qu'un chaton est un être vivant qu'il faut nourrir et choyer, même si parfois, les chats peuvent donner l'impression d'exprimer un léger dégoût devant leur pâté. Ça n'est qu'une impression.
7: Mais si on leur demandait aux chats, les chats, ils achèteraient Quizcas. Ils se lèveraient sur leurs petites pattes, ils se bougeraient le cul et ils iraient acheter du Quizcas. Au lieu de ça, les chats, ils dépensent leur pognon au baby-foot, ils passent leur temps à fumer des pétards et à grimper au plafond. Les chats, c'est vraiment des branleurs.
8: Alors, c'est un peu radical hein, comme résumé, c'est vrai, mais quand même, hein, quand on y réfléchit, les chats ne sont pas les animaux les plus productifs du monde. Mais bon, ils sont tellement choupinous et attendrissants que c'est parfois hyper dur de les laisser à des inconnus pendant les vacances.
9: Donc, tu pars en vacances et tu me demandes de surveiller ton chat. On parle bien de cette boule de poils dédaigneuse qui me regarde de haut. Non, ton chat n'est pas timide, il est prétentieux, il est persuadé de s'appeler Beyoncé. Mais je ne vois pas pourquoi je viendrais nourrir un être vivant qui ne me dit même pas bonjour. Tu sais c'est quoi son problème? Il sait qu'il est beau et il en joue. Voilà ce que je pense. Moi, mon bulldog français, il a conscience qu'il est moche comme un cul et qu'il s'est pris un platane. Mais il aborde la vie en toute humilité.
8: Voilà, ben Guillaume a bien résumé la personnalité des animaux préférés des Français. Le manque d'humilité qui caractérise les gens beaux. L'ego de Beyoncé qui caractérise les stars. Et le côté branleur qui caractérise les ados. Le cocktail parfait pour nous faire mourir de rire et ronronner de plaisir.
0: Merci beaucoup Fred Ballard. On souhaite un bon anniversaire à Bernard Ménez aujourd'hui. Eh ben oui, l'acteur a 82 ans. Et un autre acteur, Dustin Hoffman, il a 89 ans.
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0: Et on vous souhaite à vous un bon début de journée. Nous sommes le samedi 8 août avec la première radio sur l'actu locale en Dromardèche. Elle commence bien, il est 8h. Clément Arnal, si vous prenez la route des vacances ce week-end, une bonne nouvelle, le prix de l'essence baisse enfin.
10: Oui, il passe sous la barre des 2 euros le litre, baisse liée à la brève accalmie du conflit autour du détroit d'Ormuz. Mais les prix sont très variables d'une station à l'autre. Alors, il y a ceux qui comparent les prix au centime près et ceux qui font beaucoup moins attention. Chacun sa stratégie, Nicolas Pichon-Levenbruck.
11: Devant cette station totale de Valence, 4 longues files de voitures. Victoria est arrivée sur la réserve.
12: Je viens quasiment à sec. Je ferme les yeux, je fais le plein. Je regarde pas vraiment le prix au litre. Le fait de chercher, parce qu'après il faudrait chercher où sur internet. Perdre du temps à chercher, je sais pas. Non, moi j'y vois pas trop d'intérêt. De toute façon, c'est cher dans tous les cas.
11: 1,88€ le samplon 95 à l'Intermarché d'Étoiles. 2,12€ à la station Eni de Porte-les-Valences. Sur sa route, Marie scrute attentivement les prix.
13: Quand je sais que je vais devoir faire le plein, je commence à regarder, je repère les fluctuations et j'essaye autant que faire se peut de prendre quand c'est le plus bas. Du jour au lendemain, on voit bien quand même les différences de prix.
11: Pour moins se prendre la tête, il y a des comparatifs en ligne comme carburant.org ou monessence.fr. Grâce à une application installée sur son téléphone, Sarah repère du sans-plomb à 1,91€ le litre à Aubenas.
14: On ne va pas non plus parcourir plusieurs kilomètres pour faire des économies, ce serait un peu contre-productif.
11: Pour payer moins cher, certains ont une autre solution, ne pas mettre d'essence du tout. À la station, deux voitures sont branchées aux bornes de recharge électrique.
10: Et les bornes devraient être prises d'assaut aujourd'hui, notamment sur l'A7, Bison Futé, Voie Rouge, chez nous et dans toute la France. De gros ralentissements et des bouchons dans le sens des départs et des retours. C'était une figure de la gauche et de l'opposition à Port-les-Valence. Jean-Michel Beauchaton est décédé d'un cancer hier après-midi à l'hôpital de Valence. Il avait 69 ans. Le conseil municipal de Port salue ce matin un élu investi et un homme de conviction. Les obsèques de Jean-Michel Beauchaton se tiendront jeudi 15h au funérarium de Port-les-Valence. 300 hectares brûlés à Bellegarde-en-Diois. Le dernier bilan de l'incendie qui a démarré lundi soir. 340 pompiers toujours mobilisés. Hier, 3 hélicoptères et un dash ont multiplié les largages d'eau et de retardants. La situation est toujours complexe en tête de feu au col de Font-Sauvage sur la commune de Beaumont-en-Diois. Les flammes qui progressent aussi à l'arrière dans le secteur de Rochat.
0: Mais malgré tout, on ne manque pas de pompiers professionnels en France.
10: C'est ce que dit le président des services d'incendie et de secours. Déclaration qui passe très mal pour les syndicats de pompiers. Certains réclament sa démission, une déclaration qui fait grincer des dents aussi chez nous. La Drôme a connu son pire incendie depuis 30 ans cet été. Est-ce que les moyens sont suffisants dans le département? La réponse de Rémi Bancel du syndicat de pompiers autonomes.
15: Sur papier, on a presque 3500 pompiers volontaires, mais malheureusement, on est en plein été. Et entre ceux qui sont au travail, ceux qui sont au boulot, ceux qui sont en vacances et ceux qui peuvent intervenir avec quand même un minimum de repos parce que ils ont leur vie familiale à côté, ça devient très très très compliqué. Après, pompiers professionnels, on n'est que 320 professionnels à être sur le terrain. On peut pas rivaliser et on peut pas faire face à tous les feux qu'il y a actuellement et toutes les interventions qu'il y a dans la Drôme. Moi, je l'avais calculé il y a déjà un an. Il faudrait qu'on soit entre 60 et 80 professionnels de plus.
10: Des incendies historiques et une canicule qui n'en finit pas. 10e jour de suite que nous sommes en vigilance orange. C'est le 4e épisode de l'été. Des vagues longues, des vagues qui se répètent. Elles peuvent avoir des effets sur notre santé. À Valence, dans sa pharmacie, Magali le voit bien chez ses patients.
16: Ils sont fatigués. Et les traits sont marqués. Il y a des personnes qui ne se sentent pas bien, qui font des malaises. Il y a des essoufflements. Il y a pas mal de problèmes digestifs aussi liés à... Des diarrhées, ce genre de choses, ça vient aussi augmenter la déshydratation, donc faut faire attention. Nos organismes sont très fatigués, donc du coup, les moindres petites virus, bactéries, tout ça, ça nous affecte encore plus, quoi. Donc on les oriente à la fois vers des compléments comme ça, des multivitamines aussi, parce que les organismes étant fatigués, les bombes fraîcheur aussi, ça peut aider. Voilà, et puis, on a pas mal de demandes. Oui.
10: Il va falloir être patient puisque la canicule doit encore durer au moins une semaine chez nous. Dans la Drôme, les urgences de Cré encore fermées plusieurs nuits. À partir de demain, il manque des bras dans les équipes médicales comme c'était le cas fin juillet. Toutes les informations sur notre site isidromardèche.fr.
0: Isidromardèche, justement, il est 8h05, Tournon-sur-Rhône, Mirmande, La Voulte.
10: On a eu de la chance pendant deux jours, deux belles étapes du Tour de France féminin dans la Drôme et en Ardèche. Du monde devant la télé, sur les routes, mais aussi dans les villes qui accueillent le Tour. Hier, le top départ était donné à La Voulte. Le nombre de clients a parfois doublé dans les commerces. Louis Cal, sur le quai Jean Jaurès, les restaurateurs étaient ravis.
17: Éric est le responsable du bar-restaurant La Treille. Il court entre les tables.
18: Beaucoup de monde très tôt ce matin. Moi, j'ai ouvert à 7h, il y avait déjà beaucoup de monde. Et puis là, ça continue, je pense. Habitué, il y a beaucoup de gens qui suivent le tour, donc ils étaient présents ce matin.
17: Beaucoup de restaurants sont autour de la fan zone. Il y a, par exemple, le comptoir de famille. C'est le restaurant d'Hugo. Les jours de marché, il lui arrive d'accueillir près de 400 personnes entre 6h et midi. Mais avec le tour, il le sait, il a gagné des clients.
19: Les touristes viennent de toute la région, donc pour nous, c'est une bonne chose. On a eu toute la logistique du Tour de France. Là, ils sont venus boire un coup. Ma petite entreprise, là, une équipe de cyclistes aussi qui vient nous voir. Donc, ça fait plaisir. On les accueille avec grand plaisir.
17: Grâce à cette étape du Tour, la Voulte sera passée sur la télévision de millions de Français.
19: Pour nous, c'est une bonne chose. Et puis, ça fait connaître aussi notre ville. Donc, ça permet aussi, voilà, dans le futur, de pouvoir accueillir de nouveaux touristes aussi également. Donc, c'est super important d'avoir ce genre d'événement dans nos petits villages ardéchois ou romands.
17: Et l'opération aura eu un coût pour la mairie. Elle aura déboursé près de 35 000 euros afin d'organiser cette étape du Tour de France féminin à la Voulte-sur-Rhône.
10: Et hier, c'est la Polonaise Katarzyna Niewiadoma qui a remporté la 7e étape, l'avant-dernière explication aujourd'hui. Des parcistes seront arrivés à Nice pour la plus longue étape de ce Tour 2026. En attendant, c'est la météo toujours chaude. On a entendu les conseils des pharmaciens de Valence. Il va faire chaud encore aujourd'hui.
0: Ah bah je trouve que la canicule, c'est bien plus long que le Tour de France féminin. Hein.
10: Oui,
0: même le Tour de France.
10: Oui, mais on va dépasser le Tour de France. Là.
0: Ah bah là, carrément.
10: On a dû le dépasser d'ailleurs. Les deux combinés.
0: Les deux. Ça n'arrête pas. Depuis fin mai, ça n'arrête pas.
10: Ça n'arrête pas.
0: Voilà, c'est clair.
10: Et ça continue aujourd'hui.
0: Mais ça continue, évidemment. Encore une journée très chaude ce samedi. Bon, qui sera bien ensoleillé, évidemment, puisque c'est l'été. Encore tant mieux. En même temps, c'est l'été. Mais quelques petits nuages par-ci par-là qui ne vont pas donner grand-chose aujourd'hui. C'est demain que ça va bouger. Le vent aujourd'hui restera variable, plutôt modéré. Températures qui iront de 29 degrés par exemple du côté d'Issarlès cet après-midi et du Grand Serre jusqu'à 36 degrés. Ça, ce sera cet après-midi les maximales au Teil, à Saint-Paul-Trois-Châteaux, Bourg-Saint-Andéol, les Vences, le Pouzin, Montélimar. Voilà, et puis entre les deux, alors vous aussi, entre 31 pour Cédron, pour Dieulfi, Alboussière, 32 degrés pour Lamastre cet après-midi, comme 33 degrés à Suze-la-Rousse, 34 à Sainte-Eulalie et Villeneuve-de-Berre. On monte à 35 degrés pour Valence, Aubenas et puis Giron. Voilà, vous prenez celle qui vous intéresse. La nuit, elle, sera plutôt claire, quelques passages nuageux. Et c'est donc demain que ça devrait un petit peu basculer. De belles éclaircies encore ce dimanche au lever du jour, mais le ciel devrait se couvrir progressivement dans la matinée et quelques averses devraient arriver sur le Vercors et le Diois en fin de matinée pour se généraliser l'après-midi. Attention, il pourrait même être localement orageuses ces averses. Donc on espère un petit peu de pluie quand même, ça va faire du bien.
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0: Un week-end à Rome pour Étienne Dao, qu'il avait voulu accompagner de Lio, du moins sur ce titre. Hein. Mais la voix de Lio fut méconnaissable car elle avait une angine le jour de l'enregistrement. Résultat, une voix rock très italienne. Et en plus, si on ajoute un D à Rome, bah ça fait Drôme. Et on est bien ici aussi. Week-end.

0: c'était le titre de son album, La Notée, bien sûr, d'où est extrait, bien sûr, Weekend à Rome, qu'il chantait avec Lio un petit peu par-ci par-là, saupoudré de la voix de Lio sur Ici de Romardèche.
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0: Et après Étienne Dao, viendront Alex Warren et Céline Dion. Et puis dans un instant, avec Valentine Letès et sa chronique vie numérique, vie privée, on le met dans l'ordre. Vie numérique, vie privée, on va parler de quelque chose de très étrange. Ça, c'est en anglais, ça s'appelle les dark patterns. Voilà, on vous dit ce que ça veut dire en français dans une seconde.
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0: Et il est 8h13, quand Internet essaie de vous manipuler. Ce matin, dans Vie numérique, vie privée, on parle des dark patterns, ou en français, les interfaces trompeuses. Elles sont conçues, Valentine Letès, pour nous inciter à partager nos données personnelles.
5: Je vous donne un exemple. Lorsqu'un pop-up, une petite fenêtre apparaît sur votre écran, à chacune de vos connexions sur un site pour vous demander le partage de votre localisation, c'est un dark pattern. Celui-ci joue sur votre patience. À force de voir cette fenêtre, vous risquez de cliquer sur accepter pour vous en débarrasser et donc de lui offrir votre donnée personnelle. Ce type d'interface trompeuse entre dans la catégorie des sollicitations répétées, mais il y en a beaucoup d'autres. La surcharge d'informations, ou quand on vous propose une liste de partenaires commerciaux à qui partager vos données et qu'il y a 15 cases à décocher. Les parcours labyrinthiques, des onglets cachés dans des sous-onglets tout en bas d'une page pour vous décourager à désactiver une option. Ou encore la pure et simple obstruction lorsque des liens internet ne vous mènent nulle part. Et ça marche. Selon une étude de la Direction interministérielle de la transformation publique, seuls 4% des utilisateurs refusent les cookies d'un site si la bannière à l'écran contient un dark pattern.
0: Ah mais alors, qu'est-ce qu'il faut faire, Valentine, pour échapper aux pièges tendus par ces interfaces ?
5: Prendre conscience de leur existence, pour commencer. Des sanctions sont régulièrement prononcées contre des sites pour l'utilisation de dark patterns dans les bandeaux de propositions de cookies. Mais bien sûr, c'est un combat sans fin. Mieux vaut s'entraîner à les repérer. Pour ça, un outil a justement été développé par le Laboratoire d'innovation et du numérique de la CNIL, la Commission nationale de l'informatique et des libertés. Un quiz sur lequel on vous propose d'identifier ces interfaces est disponible sur apparence-trompeuse@beta.cnil.fr.
0: Et vous retrouverez ce lien, bien sûr, sur la page vie numérique, vie privée sur ici.fr. Et Valentine Letès, on la retrouve dès demain, 8h15, Alex Warren.

0: Ah bah il rêve trop, hein. Ah non, mais il rêve trop, Alex Warren. Fever Dream, voilà. Bah oui, c'est comme ça. Bon. Il est 8h18, on va parler littérature, enfin surtout BD, hein, avec Héloïse Irignac dans quelques minutes, d'une bande dessinée, La 7G ne répond plus. Alors ça c'est génial, c'est une bande dessinée avec, faite par des Ardéchois, vous allez voir, elle va tout vous raconter. Et c'est vraiment sympa à lire cet été. Pour l'heure, enfin un petit point météo, tiens, voilà. Alors, quel temps avez-vous chez vous, par exemple, Jean-Luc, lui, il est à la plaine de Beauregard, pas de vent pour l'instant, le soleil grimpe, les crêtes du Vercors, nous dit Jean-Luc, le ciel est clair, immaculé, ouais, pas un nuage, 19 degrés 3. Et puis du côté de chez Maurice Assaillant, le ciel est bien dégagé, pas de vent non plus, et il fait 14 degrés 7. Christophe, quel temps avez-vous? Bonjour.
1: Bonjour Damien, ben, ici à Sotre, il fait très beau, on a un peu d'air. Bon. Il fait un peu frais, ça n'a pas duré parce qu'il annonce
0: chaud.
1: Bien chaud encore cet après-midi. On a vu dégager sur la dent dorée, on est plutôt bien. On profite de la fraîcheur pour en faire un petit peu parce que cet après-midi, ça va être compliqué.
0: Oui, bah oui, ça va être compliqué, mais c'est sûr. Bon, ça ira peut-être mieux la semaine prochaine, il fera peut-être moins chaud pour le loto bouse.
1: Ah, on espère, oui.
0: Mais alors c'est quoi un loto bouse? Expliquez-nous ça, Christophe.
1: Alors le principe d'un loto bouse, c'est qu'on prend un prêt, on le quadrille, on fait des cases là pour le principe à faire 150 cases.
0: Ouais.
1: Et on lâche deux vaches dessus. Et puis on attend de voir où c'est qu'elles vont faire leur petite bouse. Et le numéro où enfin la case où la vache fait la bouse, eh ben, elle désignera le gagnant.
0: D'accord. C'est-à-dire qu'en fait il faut anticiper, il faut miser sur une case et on espère que la bouse.
1: Du bingo, du loto, sauf que là, au lieu que ce soit une boule qui sort d'un boulier, là c'est la vache qui va décider, quoi.
0: C'est excellent.
1: Donc, du coup, il y aura deux vaches et donc il y aura deux lots. Les lots principaux, ça sera des bons de 300 euros au magasin, l'Arc Paysan au Teil et la Fraîcheur Paysanne, Fraîcheur Paysanne Saint-Montélimard, la Chèvre Le Chou à Villeneuve-de-Vert.
0: Très bien. Donc des cadeaux de plus.
1: D'autres lots, il y aura un marché de producteurs, exposition de tracteurs anciens, un glacier pour se rafraîchir.
0: Pour réfléchir aussi, c'est bien. Ouais.
1: Oui, réfléchir.
0: Avec la chaleur qu'il fait, on se rafraîchit, on se réfléchit.
1: Voilà, après petite restauration, buvette.
0: Tout est bien organisé, bien évidemment. Les vaches, vous les avez choisi les vaches déjà? C'est quoi leur prénom?
1: Les vaches, il y a Huguette et Cynthia, c'est les deux.
0: D'accord.
1: On a pris les deux plus dociles, c'est mon neveu qui est en train de en cours d'installation avec moi avec des vaches laitières.
0: Excellent.
1: Et donc, du coup, c'est pour ça qu'on a eu l'opportunité, on a vu ça, une idée, on a mis un loufoque comme ça, ça correspond bien à nos goûts, donc on a dit pourquoi pas essayer, et le comité des fêtes nous a suivis, parce que là, ça demande quand même une organisation un peu plus importante que nous. Des fois on fait des petites journées comme ça, boudin, maouche, ça drainera pas autant de monde que ce qu'on espère là avec le loto bouse,
0: le premier du Coiron. Ce sera donc ce 15 août exactement. Où ça, à Sotre, donc
1: quartier Gautier, voilà, c'est au-dessus du village, et on devrait lâcher les vaches à partir de 11h.
0: Très bien.
1: Le marché commence à 9, l'autobus. Et après, si le temps le permet et qu'on a du monde, on fera peut-être un deuxième lâcher vers 14h, mais ça va. Celui-là, pour l'instant, il est qu'à moitié prévu. Donc là, ce qui est sûr, c'est qu'à 11h, samedi 15 à 11h, on va regarder des vaches.
0: On va au marché avec des producteurs locaux et après on fait son petit loto. Merci beaucoup, Christophe. Voilà. Belle journée à Sotre.
1: Bonne journée, bon week-end.
0: Au revoir.
1: Merci, au revoir.
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0: 8h22, en Ardèche aussi, nous avons nos Indiana Jones. Prenez par exemple la BD dont va vous parler Héloïse Irignac tout de suite. Ben, ce n'est plus l'Arche qui est perdue, mais l'Ardèche. Et tout ça à cause d'une simple antenne téléphonique.
4: Aujourd'hui, dans Toujours à la page, rencontre avec un duo de rigolards ardéchois qui ont sorti leur première BD commune. Nicolas Rouvière, scénariste et universitaire spécialiste d'Astérix. Et Jacques Le Rouge, illustrateur et créateur du festival de BD d'humour de Burzet. Il signe aux éditions L'Ultime, le premier tome des aventuriers de l'Ardèche perdu. Un album très rigolo pour les 7 à plus de 77 ans autour du thème de l'écologie, des thèmes de la défense, du patrimoine, de l'identité et de la diversité culturelle. L'histoire se déroule au cœur du petit village ardéchois de Plonzoul, où le maire s'oppose à l'installation d'une antenne téléphonique géante. Une bande de babacoules un peu loufoques qui passent par là va s'unir à leur lutte et créer un mouvement indépendantiste appelé le FLASC, le Front de Libération de l'Ardèche Sud continentale, dont le mode d'action est la résistance comique. Nicolas Rouvière revient pour nous sur l'origine de ce projet.
5: Depuis, on va dire, une quinzaine d'années, j'avais l'idée de créer une bande dessinée autour d'un petit mouvement indépendantiste comique ardéchois. Et donc, en m'inspirant d'Astérix, et en particulier de l'idée d'un petit village qui peut résister à, on va dire, une puissance un peu plus forte, en l'occurrence ici, une grande multinationale qui veut installer une antenne 7G, j'ai proposé, en fait, cette histoire à Jacques Lerouge, qui a déjà une très grande expérience parce qu'il avait fait la série Les Bonnes Blagues de Momo l'Ardéchois. Et puis il avait aussi fait un album comique Castagna dans délire, qui représentait des villages ardéchois avec des grandes fêtes collectives autour de la châtaigne. Donc je me suis dit que c'était vraiment la bonne personne. Et c'est ainsi que je lui ai envoyé le scénario, déjà storyboardé. Et en fait, il a accroché. Et puis donc la collaboration a commencé comme ça. Ici, ce qui était amusant, c'est de jouer sur, on va dire, le stéréotype identitaire. Parce qu'on a toute une petite mythologie qui entoure l'Ardèche. Il y a même un logo qui circule sur un autocollant sur les voitures, oui, qui représente une sorte de parodie de la Corse. Et donc, il y a une identité forte. Et l'idée, c'était de s'en amuser en prenant du recul par rapport à ça et de déconstruire un petit peu aussi les mythes identitaires. Voilà.
4: Avec l'envie d'en faire une série, puisque c'est un tome qui est annoncé comme officiellement le tome 1.
5: Alors ça va dépendre de la rencontre avec les lecteurs, hein, parce que on espère que ça va susciter beaucoup de plaisir. Ben, en tout cas, moi, j'ai en réserve des suites et encore de belles histoires avec ce petit trio farfelu qu'on a créé, ces sortes de pieds nickelés avec un personnage principal qui est une sorte d'enfant, en fait, qui comprend les choses un peu de travers et qui s'invente des mondes imaginaires par rapport à la réalité qui est autour de lui et qui s'appelle la Camif. Enfin, voilà, j'ai beaucoup de projets avec lui.
4: Les aventuriers de l'Ardèche perdue de Jacques Lerouge et Nicolas Rouvière. Le premier volet est intitulé « La 7G ne répond plus ». Il est publié aux éditions Ultime. Et ici, Drôme Ardèche vous l'offre tout de suite au 04 75 40 10 10.

0: Et elle le chante tellement bien, Céline Dion sur Isidro Mardèche.
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0: Comme nous sommes le 8 août, rappelez-vous, en 1969, les Beatles prenaient la photo iconique pour la pochette de leur album Abbey Road. Vous savez, ils sont quatre sur le passage piéton. Eh ben voilà, c'est ça. Eh ben c'était le 8 août 1969. Mais que le temps passe vite, Clément Arnal. Oui, la preuve, c'est bientôt 8h30 et dans l'info d'ici, eh ben on essaiera de trouver un peu de fraîcheur.
9: Oui,
0: quand
9: c'est
0: même.
9: Presque mission impossible, surtout quand on habite en centre-ville, 10e jour d'une canicule qui ne semble pas finir. Jusqu'à 36 degrés dans la Drôme aujourd'hui, on monte à 35 en Ardèche, on y revient dans un instant, juste après l'info, en 90 secondes, Valentine Letest.
10: Soulagement et prudence dans le Var, où après avoir tenu tête aux pompiers pendant 18 jours, l'incendie dans le massif du Gros-Bessillon est fixé. Près de 6000 hectares de forêt réduits en cendres et toujours ce risque d'une reprise de feu. Avec le retour de températures caniculaires sur tout le pays, Météo France annonce dès lundi l'arrivée d'une cinquième vague de chaleur au cours de cet été. Brûlants. Des maximales au-dessus des 35 degrés, y compris au nord de la France, sont prévues. Le maire insoumis de Saint-Denis, accusé de détournement de fonds publics et d'emplois fictifs, visé par une plainte de l'association AC Anticorruption pour le cumul d'emplois à temps plein en tant qu'élu et à la RATP. Le trafic se charge sur les routes de France. C'est un samedi rouge. Très difficile de circuler dans le sens des départs comme dans celui des retours. Bison Futé annonce des bouchons sur les autoroutes A6 et A10 dès le début de matinée. Une édition pleine de suspense. Impossible de dire qui remportera le Tour de France femme à deux étapes de l'arrivée. Changement de maillot jaune. C'est désormais la Polonaise Nieva Doma et les trois premières coureuses du général se tiennent en 39 secondes seulement. Huitième étape ce samedi entre Sisteron et Nice. Et puis c'est déjà l'heure de la reprise pour les footballeurs de la Ligue 2. 9 matchs au programme de la première journée de championnat et notamment ce choc entre deux clubs historiques. Sochaux affronte Saint-Étienne à 20h45.
9: Et retour chez nous, on vient d'entendre l'arrivée d'une cinquième vague partout en France. En Dromardèche, on est toujours dans la quatrième, on n'est pas redescendu. 10e jour de canicule, les températures sont encore élevées aujourd'hui chez nous. Ça va descendre un petit peu par rapport à hier, mais ça reste chaud. Une canicule difficile à supporter, notamment dans les centres-villes, où trouver de la fraîcheur est parfois mission impossible. Ninon Pigagnol, vous êtes allé à Montélimar, de grandes allées désertes, une chaleur étouffante et une ambiance de western dans la Drôme.
11: Plein après-midi à Montélimar sous un soleil de plomb, les rues désertes du centre-ville ont un peu des airs de Far West. Le panneau de la pharmacie affiche 36 degrés et les rares passants longent les murs pour un peu d'ombre, comme Alexandrine.
12: Le centre-ville de Montélimar, c'est hyper compliqué avec la chaleur qui fait, il n'y a pas d'air dans les rues. Puis là, on est venu parce qu'on avait un rendez-vous précis dans le centre-ville, mais sinon, on n'y vient pas avec des canicules pareilles. C'est clair qu'il manque de la végétation.
11: Il y a bien quelques ombrelles au-dessus de la place du marché, mais le lieu privilégié des Montiliens quand il fait chaud, c'est bien le parc municipal. En face des allées provençales, Cyril y va souvent avec ses trois enfants.
13: Bah, et disons qu'on est habitué à ces chaleurs, mais pas autant de temps. Surtout ça, la différence avec les années précédentes. On invente des jeux d'eau, on s'adapte, on sort le matin, un peu moins l'après-midi. On se met à l'ombre des arbres, on se balade et on va se rafraîchir de temps en temps autour d'un verre en terrasse. Puis voilà, quoi, on attend que ça se rafraîchisse un peu.
11: Comme beaucoup de touristes, Christelle et Christian ont essayé d'aller au château, 5 à 10 minutes de marche depuis le centre. Le problème, ce sont les 50 mètres de dénivelé pour y arriver.
14: Dans les rues escarpées, là, c'est là où ça plombait de façon assez conséquente.
15: Ça grimpe et puis on avait beau chercher l'ombre, elle n'était pas toujours présente.
11: Redescendre et chercher les cours d'eau, la solution de Serge, 73 ans, il a même sorti le short de bain pour se tremper dans le roubion.
16: Elle est presque tiède, je veux dire. Vous voyez, ça rafraîchit, mais c'est loin d'être froid.
11: C'est plutôt rare de voir des gens se baigner ici, mais d'après Serge, l'eau est propre.
16: Il y a un dicton ardéchois. L'aigle qui court, faille pas mal où il mourrait. L'eau qui court ne fait pas mal. Bon, il faudrait pas la boire, mais pour se baigner, c'est bon, hein. Ici, il fait 5 degrés de moins. Hein.
11: Et pour vraiment avoir 5 degrés de moins, patience. Météo France prévoit encore des températures élevées toute la semaine prochaine.
9: Reportage Ninon Pigagnol à retrouver sur isidromardèche.fr.
0: Et puis à suivre dans le journal de 9h, la canicule, toujours qui dure, on vient de l'entendre, et elle a malheureusement évidemment des effets sur la santé.
9: Et oui, les épisodes sont longs, ils sont intenses, ils se répètent, et tout ça n'est pas sans effet sur notre santé. On en parle dans un instant. Et puis, le Tour de France Femmes, chez nous, la Voulte-sur-Rhône a accueilli le départ de l'étape d'hier, 35 000 euros dépensés pour l'organisation. Mais pour quelles retombées ? On y revient dans un instant. Attends, c'est la météo toujours chaude, caniculaire, on l'entend à Montélimar, c'est invivable.
0: On n'en peut plus.
9: Mais on continue.
0: Il va falloir s'accrocher encore un petit peu, oui. C'est vrai, ça va durer. Ce samedi sera encore très chaud, largement ensoleillé, de petits nuages par-ci par-là, mais vraiment pas grand-chose dans le ciel. Le vent soufflera modérément, il sera variable. Température de 34 à 36 degrés si vous êtes dans le Diois, les Baronnies en vallée du Rhône, et un petit peu moins évidemment si vous montez sur les hauteurs. 29 degrés sont attendus dans le Vercors cet après-midi. Votre nuit sera plutôt claire, quelques passages nuageux, et ces petits passages nuageux qui annoncent pour dimanche, alors là, beaucoup plus de nuages. Ah oui. Alors au matin, normalement on devrait avoir encore de belles éclaircies, mais ça devrait se couvrir dans la matinée avec des averses en fin de matinée, principalement sur le Vercors et le Diois, averses qui devraient se généraliser l'après-midi et pourraient même devenir localement orageuses. Côté route, à 7h-ci, à 8h35, je vous signale ce bouchon de 18,5 km dans le sens nord-sud sur l'A7 entre Roussillon et Albon. Il est dû à un accident de 5 véhicules à Albon, un petit peu plus bas. Autre accident qui nous est signalé sur la Nationale 7, la Lacra, aux alentours du plateau des Couleurs. Il implique 3 véhicules et va certainement générer aussi des ralentissements ou des bouchons. Un ralentissement toujours sur la 7 de 3,5 km entre Valence et Porte-les-Valence. Et puis un petit peu plus bas au sud de Montélimar, autre accident signalé de 3 véhicules au niveau de Malataverne dans le sens nord-sud, qui implique donc un bouchon de 3 km pour l'instant. Voilà, c'est compliqué sur la 7 en ce moment. Le réseau secondaire n'est pas trop touché, mais si jamais vous y êtes, vous, et vous avez repéré quelque chose, 04 75 40 10 10, vous nous dites tout.
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0: Et on félicite Olivier qui habite Saint-Lager-Bressac. Il a gagné le livre dont nous parlait Héloïse Erignac tout à l'heure. La 7G ne répond plus, la bande dessinée avec laquelle il va bien s'amuser cet été. Et nous, on s'amusera bien dans quelques instants puisqu'on va vous sortir. Oui. Enfin, pas tout seul. Hein. C'est Axel Musset qui sera là pour nous parler du Festival National des Humoristes de Tournon juste après Supertramp. Je vous donne un petit peu de Supertramp. Give a little bit.

0: Ah oui, on a envie de bouger avec Supertramp. Give a little bit sur ici, Drôme Ardèche. À suivre pour la musique, ce sera Axel Red et Teddy Swims. Et puis, on va faire un petit peu de sport dans quelques minutes avec notre coach sportif Nordin Atam. Il nous dira quels exercices faire quand il fait chaud.
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0: Mais pour l'instant, à 9h20, les sorties en Drôme Ardèche, c'est avec Axel Musset qui nous propose ce matin la 37e édition d'un festival d'humour bien connu dans la région.
3: Du 21 au 30 août prochain, ce sera la 37e édition du Festival National des Humoristes de Tournon-sur-Rhône et Tain-l'Hermitage. Et parmi les humoristes présentes, on retrouvera Amandine Lourdel. Bonjour Amandine.
4: Bonjour.
3: Vous serez donc à Mercurolvaune, à l'Espace Eden, le samedi 22 août, avec votre spectacle Renversé. Comment il se passe cet été pour vous jusque-là, Amandine ?
4: Bah, pas mal. Là, j'étais à Montréal au festival Juste pour rire.
3: Sympa.
4: C'est super. La semaine prochaine, je vais au festival LOL et Lalala.
3: Ok.
4: À Anduze, là, je vais faire mon spectacle devant 2000 personnes en plein air. Ça va être trop bien. Et après, j'ai le festival des humoristes de Tournon.
3: Eh ben, on était bien occupé. Bah, Tournon, en plus, c'est pas la première fois que vous passerez par le festival, hein. Vous avez reçu le grand prix du jury, c'était en 2023. Qu'est-ce que vous gardez comme souvenir, là, de votre passage, il y a 3 ans?
4: Ah, mais oui, c'était en 2023. Tout à l'heure, je me suis dit 2022.
3: Eh non.
4: J'ai un trop bon souvenir parce que on était hyper bien reçus. Moi, j'aime bien cette région-là. Et le public était super. On s'était marré. Et puis, à l'époque, je faisais beaucoup de concours comme ça. Et Tournon, ça fait partie de ceux. Si tu gagnes, c'est quand même cool. C'est un des plus gros. Et je pensais pas du tout que j'allais. Moi, j'ai pas trop confiance en moi. Je pensais pas du tout que j'allais gagner. Et en fait, j'avais gagné le grand prix et j'étais trop contente.
3: Eh ben oui. Et je crois bien que c'était Julie Ferrier qui était la directrice du jury, la présidente du jury cette année-là. Et alors, c'était donc il y a 3 ans, finalement, et non pas 4. Qu'est-ce qui a changé entre la Amandine Lourdel de 2023 et celle de 2026, finalement, avec 3 ans de plus d'expérience?
4: Oh bah tout, parce que moi, je tournais déjà pas mal. Après Tournon, ça s'est encore accentué. J'ai bien tourné. J'ai beaucoup tourné dans la région Rhône-Alpes. Mon frère, il me disait, t'es une star en région Rhône-Alpes. Je jouais beaucoup à Lyon, beaucoup dans ces coins-là. Et puis après, il y a eu Avignon 2024. Là, j'ai trouvé une production. Là, j'ai commencé à avoir des followers aussi. Donc, j'ai commencé à remplir ma salle et à Paris, en province. Et c'est vraiment à partir de l'été 2024 que ça a vraiment commencé à prendre de l'ampleur, où j'ai commencé à remplir des salles beaucoup plus facilement. Et donc là, bah, moi, ma vie, elle a encore plus changé, quoi.
3: Ah oui, on imagine bien, avec entre autres la participation hebdomadaire, si je dis pas de bêtises, à la bande originale sur France Inter aussi, qui a dû...
4: Eh oui, c'est 2024 aussi que j'ai appris que j'étais prise sur France Inter, ouais.
3: Ouais, ça aussi, c'est une sacrée expérience et un petit coup de pouce en termes de remplissage, forcément, et puis une belle expérience radio et d'écriture aussi. Forcé entre guillemets chaque semaine à écrire quelque chose de nouveau.
4: Ouais.
3: En tout cas, on est ravis de vous retrouver de nouveau dans la région, Amandine. Ce sera le samedi 22 août à 20h45. Merci d'avoir été avec nous.
4: Merci à vous, merci beaucoup.
3: Avec grand plaisir, Amandine Lourdel sur ici Drôme Ardèche. Vous pouvez prendre vos places pour son passage au Festival National des Humoristes de Tournon-Tain-l'Hermitage sur festivaldeshumoristes.com.
0: Une sortie signée Axel Musset, Elise Moon et Sandrine Saroche sont entre autres à l'affiche du festival, tout comme des soirées où vous pourrez découvrir des humoristes. On vous en reparlera sur ici Drôme Ardèche. En parlant de sortie, vous êtes peut-être déjà sorti dans votre jardin ce matin et là, vous repérez une plante. Il y a un truc qui va pas là. Il y a un petit truc, un arbre fruitier qui va pas non plus. Mais qu'est-ce qui se passe? Mais

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0: Elle a fait sa prière sur ici, Drôme Ardèche, Axel Red. 8h48, quand les températures grimpent, il n'est pas toujours facile de savoir comment continuer à bouger. Alors, quels exercices privilégier lorsqu'il fait chaud? Dans 2 minutes pour être en forme, notre coach sportif Nordin Atam nous donne quelques conseils.
1: Quand il fait chaud, le plus important n'est pas de chercher la performance, mais de continuer à se mettre en mouvement. Le corps est déjà davantage sollicité pour maintenir sa température. Alors, il faut donc privilégier des exercices simples, réalisés de préférence le matin ou en fin de journée. Et en parlant d'exercices, ou plutôt de jeux, on va débuter par un jeu, le jeu des 10 arbres. Par exemple, pendant votre promenade à l'ombre, choisissez 10 arbres. Ça y est, vous les avez? Et ensuite, entre chacun d'eux, accélérez légèrement le pas. Je débute. Allez, je marche tranquillement, je touche un arbre, et ensuite, pour aller au prochain, j'accélère. Et vous alternez un moment durant lequel vous êtes rapide et un moment durant lequel vous ralentissez. Au final, quand il fait chaud, n'essayez pas de battre des records. Cherchez simplement un jeu d'ombre et utilisez la nature comme terrain de jeu. Et grâce à ça, vous allez solliciter notamment

0: le système cardiovasculaire et bien entendu vos jambes. Et vous pouvez effectuer ce jeu durant 10 minutes.
1: Donc Nordine, lorsqu'il fait chaud, mieux adapter son activité plutôt que tout arrêter.
0: Exactement. Il ne s'agit pas de faire plus, mais de faire autrement. Et surtout, pensez à vous hydrater régulièrement. On continue par un deuxième exercice, les montées de genoux dans l'eau. Si vous êtes par exemple à la piscine ou à la plage, placez-vous dans une eau qui arrive au niveau de la taille, puis réalisez des montées de genoux sur place. Alors, on se place avec l'eau au niveau de la taille, et là, tranquillement, je lève le genou droit, puis le genou gauche, comme ceci. Allez, vous pouvez même y mettre les bras. Et vous pouvez effectuer 3 séries de 30 secondes. Et grâce à cet exercice, vous allez renforcer les jambes, renforcer votre équilibre et ça va améliorer le système cardiovasculaire. Au final, lorsqu'il fait chaud, l'activité physique reste bénéfique à condition, j'insiste, à condition d'être à l'écoute de son corps. Choisissez les heures les plus fraîches, vous réduisez l'intensité et vous privilégiez le plaisir de bouger. Allez, à vous de jouer.
1: Merci Nordine Attab, notre coach sportif dont vous retrouvez évidemment tous les conseils sur ici.fr. Et ce qui est très important quand on fait du sport, c'est de ne pas perdre le contrôle. Par contre, Teddy Smith, lui, il a un petit peu perdu lose control.

0: Teddy Swims sur Ici de Romardèche. Lose Control. Ne perdez pas le contrôle non plus pour les sorties. Ah bah non, parce que là, on en a plein à vous proposer vraiment en Romardèche. Par exemple, le marché de la création Mézard. De la céramique, peinture, photo, vitrail, tournage sur bois, création de textiles et des producteurs locaux, bien sûr. C'est jusqu'au 16 août, tous les jours, de 14h30 à 19h. Attention, le 15 août, ce sera même de 10h à 19h. Ça se passe à la salle de Laga à Boré, en Ardèche. Toujours en Ardèche, le trio des légendes. Le tribute qui rend hommage aux vieilles canailles avec des sosies de Johnny, Eddie et Jacques Dutronc. Les grands tubes des trois idoles, bien sûr, qui seront donnés dans ce lieu magnifique qu'est le théâtre de verdure de Chaumérac ce samedi de 19h à minuit. Et puis, fête médiévale également à Design ce samedi de 17h à minuit avec marché nocturne, bal folk, spectacle de feu équestre, spectacle que vous pourrez voir également demain dimanche. Et à cette occasion, le château musée propose lui des animations tout au long du week-end. Ce samedi, par exemple, Félonie au château. C'est un jeu d'enquête immersif. Et demain, une visite guidée pour découvrir toute l'histoire du château et ses collections. Ça se passe rue du Temple à Design en Ardèche. Marché du bien-être, ça c'est dans la Drôme, à Échevis. Aujourd'hui, donc, de 10h à 19h, à la guinguette du pêcheur au lac d'Échevis, où d'ailleurs vous pouvez pêcher vos truites également. Et là, vous pourrez découvrir plusieurs massages bien-être, shiatsu, taille coréen, massage du ventre japonais, c'est fou, il y a plein de choses, la méditation, du yoga, le thai yoga, danse créative, bref, ça va bien bouger, route des Grands Goulets à Échevis. Et puis, le festival des Nuits des Monts continue également, le 10 août à 20h30 à l'église d'Asté, il y aura un concert classique, et le 13 août, toujours à 20h30, en l'église de la Vérune, Taxi Pandaille, un groupe, Pantaille, c'est pas le panda, non, Taxi Pantaille, un groupe de polyphonie provençale. Dans quelques minutes, on va partir dans les étoiles avec Catherine Viguier, bien sûr, pour l'horoscope, apparemment, il y a une bonne nouvelle pour les Gémeaux, et les balances ont le sourire.
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0: Il est 8h57, un petit coup d'œil dans les astres avec Catherine Viguier, bonjour.
9: Bonjour Damien.
0: Et Catherine, on reparle d'une planète ce samedi.
9: Oui, de Vénus dans le signe d'air de la Balance.
10: Bélier, votre vie relationnelle est valorisée et vos unions, parfois vos désunions sont mises aussi en lumière.
11: Taureau, c'est le moment de vous connecter avec votre vie intérieure et de veiller à votre bien-être.
12: Gémeaux, vraiment une bonne nouvelle, cette Vénus qui célèbre vos sentiments avec ceux que vous aimez.
13: Cancer, vous aurez à cœur de protéger votre foyer et, s'il y avait mésentente, une lueur d'espoir est en vue.
14: Lion, votre communication écrite, orale et valorisée, voyager sera aussi au programme.
15: Vierge, c'est une période favorable à votre argent et au plaisir de recevoir et d'offrir.
16: Balance, vous avez le sourire, vous vous sentez séduisant et votre charme agit.
17: Scorpion, vous aurez envie de parler de vous et vous trouverez une oreille attentive.
18: Sagittaire, Vénus est en signe ami, elle favorise vos amitiés, un événement festif sans doute aussi.
19: Capricorne, il faudra saisir cette opportunité d'évolution en société et côté job.
2: Verseau, la période est favorable au dépaysement, il faut absolument vous changer les idées.
8: Poisson,
12: tout ce qui renforce votre désir de mieux vous connaître est à privilégier. Et pour nous tous, le charme, notre atout majeur.
0: Bah oui, c'est surtout le vôtre pour nous dire notre horoscope tous les jours. Merci Catherine Viguier. Et ne vous n'oubliez pas de fêter, bien sûr, en ce samedi, les Dominiques et les Syriaques.
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20: Vous écoutez Rouliette Ruse avec Amour Fiction.

tantôt à la guitare ou à l'accordéon, Rouillette Ruse, artiste ardéchoise, joue avec ses propres textes. Des mots parfois crus, impudiques, mais incroyablement poétiques.

0: Fiction par Rouliette Ruse. Un coup de cœur ici de Romardèche.
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4: Samedi 8 août, excellente matinée avec la première radio sur l'actu locale en Drôme-Ardèche. Il est 9h. Et Clément Arnal, cela fait 10 jours que nous sommes passés en vigilance orange canicule en Drôme-Ardèche.
5: Oui, et ça va encore durer au moins une semaine. La quatrième canicule de l'été s'éternise. Épuisement, énervement, les chaleurs qui durent ont aussi des effets sur la santé. Elles sont d'autant plus dures à supporter dans les centres-villes. C'est ce que vous disent les habitants de Valence, Ninon Pigagnol.
6: Malgré le soleil, quelques piétons s'aventurent dans les rues de l'hypercentre.
7: En ville, c'est compliqué.
6: Et ailleurs, c'est difficile aussi.
7: Sur Valence, c'est dur, en appartement.
8: C'est fatigant quand même, c'est épuisant parce qu'on n'a pas la même énergie.
9: Il y a quelques jours, j'étais pas très bien, je vous le cache pas, les nuits sont pas folles.
10: On subit.
6: Dixième jour de canicule, les médecins subissent eux aussi. Rien qu'hier matin, le docteur Pierre Pieniec a eu 3 consultations liées à la canicule.
11: Quand on voit quelqu'un parce qu'il est tombé, parce qu'il a mal au dos, etc., on a une réponse. Là, on n'a pas de réponse de prescription. On n'a que des réponses de conseil. C'est toujours très compliqué parce que les patients attendent presque un traitement de leurs problèmes.
6: Certains se tournent vers la pharmacie où travaille Magali.
12: Ils nous parlent de leur fatigue. Donc bon, on les oriente à la fois vers des compléments comme ça, des multivitamines aussi, parce que les organismes étant fatigués. Les bombes fraîcheur aussi, ça peut aider. Voilà.
6: Bref, pas vraiment de solution miracle. Reste le conseil du médecin, s'occuper de ses proches, encore plus primordial que d'habitude, et s'armer de patience. Les températures resteront élevées ce week-end. On attend jusqu'à 37 degrés à Valence, 36 à Privas.
5: Les températures élevées ce week-end et la canicule devraient durer encore au moins une semaine. 300 hectares brûlés à Bellegarde en Diwa, c'est le dernier bilan de l'incendie qui a démarré lundi soir. 340 pompiers sont toujours mobilisés là-bas. Hier, 3 hélicoptères et un dash ont multiplié les largages d'eau et de retardants. La situation est toujours complexe en tête de feu au col de Font Sauvage sur la commune de Beaumont en Diwa. Les flammes qui progressent aussi à l'arrière dans le secteur de Rocha. La sécheresse également en Ardèche. Le bassin versant de l'Eyrieux rejoint celui du Douai en seuil de crise. Le niveau d'alerte maximale s'entraîne des restrictions pour les particuliers, les collectivités et les professionnels. Arroser sa pelouse, remplir sa piscine, laver sa voiture, tout ça est interdit. Toutes les mesures sur le site vigio.gouv.fr. La Drôme et l'Ardèche clignotent en rouge sur la carte de bison futé du monde sur la 7. Et un premier accident tôt ce matin à hauteur d'Albon. Collision entre 5 véhicules. Une personne légèrement blessée, prise en charge par les pompiers. La voie de droite est neutralisée vers le sud. Une vingtaine de kilomètres de ralentissement sont observés dans ce sens.
4: À Porte-les-Valence, c'était une figure de la gauche et de l'opposition.
5: Jean-Michel Beauchaton est décédé d'un cancer hier après-midi à l'hôpital de Valence, à l'âge de 69 ans. Le conseil municipal de Porte salue un élu investi et un homme de conviction. Les obsèques de Jean-Michel Beauchaton se tiendront jeudi 15h au funérarium de Porte-les-Valence.
4: 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Bon, bah ça y est, hein, chez nous, en tout cas en Drôme-Ardèche, c'est fini le Tour de France.
5: Eh oui, le peloton a quitté la Drôme-Ardèche hier pour une arrivée au sommet, au Ventoux. La Voulte-sur-Rhône en Ardèche a accueilli le départ pour la première fois. Le Tour de France Femmes n'a jamais été aussi suivi à la télé. C'est ce que nous dit Marion Rousse, la directrice du Tour. Un engouement qu'on retrouve sur le terrain, notamment hier à la Voulte, avec beaucoup de monde en terrasse, Lou Ecal.
13: Oui, et sur celle de Karine, la patronne du restaurant L'Entracte, les petits écriteaux réservés sont posés sur presque toutes les tables.
14: C'est pratiquement bouclé, et puis on attend de toute façon une hausse de la fréquentation. On a multiplié par 2 la fréquentation du restaurant déjà hier soir. Du staff, et puis beaucoup de gens qui passaient la veille pour assister au départ aujourd'hui.
13: Autour de la fan zone, les terrasses des cafés sont pleines. Depuis le début de la matinée, Hugo, le responsable du comptoir de famille, a déjà accueilli près de 300 clients.
15: On a fait les provisions, on est en train de tout préparer, de mettre les boissons frais parce qu'on sait que voilà, on va avoir du monde et on sent un engouement dans notre petite ville, donc ça fait plaisir aussi de voir un peu toutes les équipes qui peuvent venir aussi dans notre département en Ardèche, donc on est fiers de les accueillir ici.
13: Jérôme Lebras est le maire de la ville. La mairie a dépensé près de 35 000 euros pour accueillir une étape du Tour de France féminin à la Voulte-sur-Rhône.
16: Le barriérage, la préparation des sites pour que l'organisateur puisse s'installer. Le rééquilibrage n'est pas forcément financier, bien sûr, les bars et restaurants vont beaucoup travailler dans les jours qui viennent, mais c'est aussi une manière de mettre en valeur la Voulzie-Rhône, ce patrimoine, plus généralement aussi du département.
13: C'était la toute première fois que le Tour de France féminin passait par la Voulte. La septième journée s'est terminée par l'ascension du Mont Ventoux, l'une des étapes les plus difficiles de la Grande Boucle.
5: Et hier, c'est la Polonaise Katarzyna Nevadoma qui a remporté la septième étape et le maillot jaune. Une victoire que la Polonaise a décrochée seule au sommet du Ventoux, monument du cyclisme français. C'était clairement l'étape reine de ce Tour de France femme hier et beaucoup voulaient la voir en vrai. C'est le cas notamment de cette famille. Elle s'est installée tôt sur les pentes du Ventoux pour ne rien rater.
1: Pour le cyclisme, pour le sport, pour passer une journée amicale et familiale.
17: Et surtout pour les femmes. Ben, ça fait très plaisir un petit peu de voir des femmes qui ont un niveau de sport comme ceux des hommes. Et bon, puis le Ventoux, c'est quand même mythique.
18: Oh, c'était super.
19: Nous, on a beaucoup aimé. Alors déjà, on a beaucoup aimé parce que bon, on a trouvé un coin super. À l'ombre, on a mangé, et puis bien placé quand elles sont arrivées, on ne pouvait pas être mieux.
18: C'était joli à voir.
19: On avait le temps de bien les voir. Oui. Ah ouais, c'est ça. On avait le temps de vraiment les encourager.
5: Et il ne reste maintenant que deux étapes. S'il vous manquait une raison de suivre ce tour féminin chez les filles, au moins il y a du suspense, ça change de ces messieurs. Trois coureuses se tiennent en seulement 39 secondes. Impossible de dire qui va gagner. L'avant-dernière explication aujourd'hui, départ Sisteron arrivé à Nice. C'est la plus longue étape de ce Tour de France Femmes 2026.
4: Pas de suspense. Pour la météo.
5: Ah,
4: pour la météo. Bah non.
5: Là, je comprends pas. Là, il y a aucun suspense.
4: Bah, c'est chaud.
5: C'est
4: beau.
5: Ah oui. Qui gagne.
4: Alors attention, pas de suspense aujourd'hui.
5: Ouais.
4: Parce que demain, il peut se passer des trucs.
5: Bon.
4: Ah bah oui, aujourd'hui, bon. Classique, la journée qu'on connaît tous. Voilà, il fait très chaud, c'est du soleil. Bon, un petit peu voilé, quelques nuages en fin d'après-midi sur le sud de la vallée du Rhône, un vent modéré, variable. Voilà, mais bon, pas grand-chose. Mais alors demain, attention, parce que vous allez démarrer la matinée avec de belles éclaircies au lever du jour. Tiens, c'est pareil que samedi. Ah, peut-être pas. Météo France nous dit que ça devrait se couvrir progressivement dans la matinée. Les premières averses qui devraient apparaître en fin de matinée sur le Vercors et le Diois avant, normalement, de se généraliser l'après-midi. Donc, je sais pas. L'eau va peut-être être chaude, elle.
5: Oui.
4: Peut-être. Mais bon, voilà. En tout cas, on devrait avoir de l'eau sur la tête. Et attention aux orages, aussi. Elles pourraient être localement orageuses, ces averses. Le vent de sud-sud-ouest soufflera encore modérément demain. Et ça restera encore une chaleur très, très forte, comme cet après-midi. Parce que ça monte ces températures depuis hier encore. 29 degrés à Coucouron cet après-midi. On monte à 30 degrés pour Miscon, 31 à Cédron, 31 également à Alboussière. 32 sont attendus à Saint-Laurent-les-Bains, à Lamastre, à Die. 33 prévus pour Tulette, 34 à Sainte-Eulalie en Ardèche. Nyons également et Auchélard. Villeneuve-de-Berre affichera la même température, tout comme Davézieux, 34 toujours. 35 à Valence, à Aubenas, à Saint-Julien-Saint-Alban et puis Giron, et on arrivera jusqu'à 36 degrés quand même au Teil, à Saint-Paul-Trois-Châteaux, sur l'Ardèche méridionale, de Bourg-Saint-Andéol jusqu'au Vence, à Grignan, au Pouzin et à Montélimar. Soyez courageux, les amis. Allez, encore une bonne semaine et puis ça va peut-être enfin baisser après. Ah oui.
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4: Bon alors, c'est la couleur de votre piscine. Si elle est menthe glaciale, ça va. Mais si elle tire vers la menthe verte, alors là, il y a un souci, hein, attention. Parce que Sue Eddy, lui, il plongeait plutôt dans les yeux en 1980, dans des yeux comme vous plongez dans cette journée de samedi, c'est-à-dire des yeux mentalos, hein, oui, véritablement. Allez, bel été, avec Isidre Mardèche.

0: couleur Montalo, c'était Eddy Mitchell, bien sûr, sur Isidro Mardèche.
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0: Oui, avec Jean-Yves Ménien, notre expert jardinier de l'abbaye de Val-Sainte dans les Alpes de Haute-Provence. Il est avec nous. Bonjour Jean-Yves.
2: Bonjour Damien et bonjour à tous.
0: Bon, on est en maillot de bain dans les Alpes de Haute-Provence aussi.
2: Ah, on fait du nudisme dans le en ce moment.
0: Ah bah oui. À l'abbaye du nudisme, quand vous y allez. Mais...
2: Nu dans la terre le matin de bonne heure, il fait déjà chaud, il fait déjà chaud à 7h du matin.
0: Alors. C'est vrai, c'est fou quand même, c'est incroyable. Bon, alors, bon, évidemment, si vous avez des problèmes vous aussi avec votre jardin, n'hésitez pas, 04 75 40 10 10, Jean-Yves vous répond jusqu'à 10h. Mais alors Jean-Yves, bon, en ce moment on récolte les tomates, les courgettes, les haricots. C'est aussi peut-être le moment idéal au jardin pour préparer les récoltes de l'automne. On peut se projeter déjà?
2: Oui, voilà. À défaut de rafraîchir le jardin, on va se rafraîchir les idées.
0: Oui.
2: C'est que, alors oui, non, bien sûr, on va le redire, les fortes chaleurs, et je le sais, ça, il y aura peut-être des questions, ça pose problème, les tomates ne mûrissent pas, les courgettes avortent, ouais. On subit. Oui, normalement, si vous prenez la littérature jardin, c'est la période où on doit préparer les choux, on doit préparer les plants de mâche, d'épinards, tout ce qui va se récolter à l'automne, on va même semer des petit navet d'automne, des choses comme ça.
0: Alors le mois d'août, c'est donc un mois très charnière alors pour le jardin.
2: Oui, mais alors ceci étant dit, on doit quand même être intelligent et s'adapter. Mmh. Il y a encore une semaine très chaude annoncée. Ouais. Ça ne veut pas dire qu'il ne faut pas faire ses semis, mais pour moi, il faut adopter la technique aujourd'hui qui était jusqu'à présent une technique réservée aux professionnels, mais facile chez soi. On va faire ses petits plants, ses semis. Dans un endroit bien à l'ombre où on peut venir arroser deux fois par jour s'il faut, on va faire des semis dans des, on appelle ça des mini-mottes. Donc ce sont des plaques avec alvéolées, avec plein de petites mottes qu'on remplit de terreau. Et là, on va préparer tous ces petits plants de mâche, d'épinards, de choux, de navets, que l'on ira repiquer au potager. Évidemment que je l'espère que dans un mois il fera quand même moins chaud. Mais on aura gagné du temps parce que aller semer directement dans le jardin aujourd'hui, à l'exception des haricots verts, qui eux adorent que la terre soit bien chaude. Donc peut-être les haricots verts, on peut refaire des semis maintenant. Faut pas hésiter à mon avis parce que voilà, on peut avoir des belles récoltes d'haricots verts pour le mois de septembre, voire octobre, en profitant. Profitons quand même de la chaleur quand on peut en profiter.
0: Et alors, malgré cette chaleur, est-ce que les derniers plants de poireaux d'hiver peuvent être repiqués aujourd'hui en août pour une récolte de novembre ou jusqu'au printemps? C'est possible?
2: Oui, alors on peut, vous allez trouver des plants de poireaux parce que faire ces plants, c'est trop tard, faut les acheter. Mm-hmm. Vous faites un sillon dans votre jardin assez large, vous arrosez copieusement plusieurs fois pour que l'eau descende dans ce sillon, vous mettez un peu de compost au fond du sillon, vous plantez vos poireaux et vous les plantez en les enterrant un petit peu comme ça de plusieurs centimètres au niveau du fût, vous taillez bien les feuilles, vous réarrosez, et il n'y a pas de problème. Le poireau, il va s'enraciner doucement. Évidemment, vous allez devoir arroser tous les 3-4 jours. Mais ça, c'est possible, ça pose pas de problème.
0: Très bien. Et côté fleurs, on peut commencer à préparer, par exemple, les emplacements pour les bulbes de printemps, dès maintenant ou même dès septembre?
2: C'est ça. Voilà, on se projette, on se dit, voilà, à l'automne, je vais planter ceci, je vais planter des arbustes, je vais planter des arbres, je vais planter des bulbes. Voilà, il faut pas se désespérer de son jardin. On le regarde maintenant, il est pas toujours joli, mais voilà, encore une fois, je pense qu'il faut retenir une leçon, c'est que plus que jamais, il faut planter à l'automne et plus au printemps, parce que planter au printemps, quand on subit des étés chauds et secs derrière, c'est catastrophique. Donc, préparez-vous à planter, à aller au jardin à l'automne. En plus, les automnes sont très agréables en Dromardèche, un peu l'été indien. Oui. Donc, travaillez au jardin à l'automne et puis, au printemps, vous en profitez, l'été, vous vous reposez.
0: Très bien. Ben voilà, on va faire ça, de toute façon.
2: C'est ça le programme des années à venir.
0: Oui, c'est vrai. Et puis, avec cette chaleur, de toute façon, on n'a pas besoin de se demander si on se repose, on est obligé de se reposer. Voilà, on n'en peut plus. Bon, Jean-Yves, vous restez avec nous parce qu'il est déjà 9h16 et évidemment, des questions, il va y en avoir au 04 75 40 10 10. On se retrouve juste après Madonna.
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0: Un petit tour sur la belle île espagnole, certainement, de Madonna, la Isla Bonita, sur ici, Drôme Ardèche, à 9h21. Première question pour Jean-Yves Ménien, notre expert jardinier qui vous répond. C'est Monique. Bonjour Monique.
1: Bonjour Damien, bonjour Jean-Yves. Alors mon problème, moi, ce sont des insectes ravageurs. J'ai des pucerons lanigères sur des clivias. Et j'ai des cochenilles sur un malvasiscus, un cousin de l'hibiscus. Alors mon problème, c'est pas de les enlever parce que j'y arrive en frottant avec un sopalin ou avec une brosse à dents, je les enlève. Mais ça revient toujours. Donc mon problème, c'est qu'est-ce que je peux faire pour empêcher que ça revienne? Est-ce que mes plantes ont un problème physiologique? Elles sont plus sensibles? Elles sont... Voilà, c'est toujours sur les deux mêmes plantes que j'ai ce problème. Que puis-je faire?
2: Alors, d'abord Monique, je suis étonné du diagnostic puceron lanigère. Et je pense plutôt que c'est des cochenilles farineuses.
1: Oui, mais c'est difficile
2: que le puceron lanigère. Ouais, parce que le puceron, c'est toujours intéressant pour ceux qui nous écoutent. Le puceron lanigère, on l'a plutôt sur des arbres, pommiers et choses comme ça. Et c'est au printemps. La cochenille floconneuse, oui. Alors vous m'avez dit clivia, hein, c'est ça?
1: Oui, clivia.
2: Oui, clivia, je pensais plutôt cochenille farineuse. On a cette espèce de coton blanc là qui c'est très typique. On peut retrouver les cochenilles farineuses sur beaucoup d'autres plantes d'ailleurs. Vous faites rien de mal qui fait que vos plantes attirent plus ou moins les cochenilles. Il y a des conditions certainement qui leur conviennent. Un peu de chaleur et d'humidité et tout ça ça convient aux cochenilles. Donc moi mon remède efficace c'est l'huile essentielle de géranium rosa pour toutes les cochenilles d'ailleurs et d'autant plus pour la farineuse. Donc il faut venir pulvériser toutes les parties où sont présentes les cochenilles. On va doser l'huile essentielle de géranium rosa 1 ml par litre, et il faut une petite base solubilisante. Alors, je le dis souvent, on peut la fabriquer soi-même avec une huile végétale. On va prendre de l'huile de colza ou de tournesol. Il faut un peu de savon liquide. En fait, on fait un mélange de moitié de l'un, moitié de l'autre. Donc, la base solubilisante, c'est moitié huile végétale, moitié savon liquide. Et cette base végétale, toujours pour un litre d'eau, on en met 10 millilitres, c'est pas beaucoup, hein. Donc c'est l'équivalent, si vous voulez, c'est l'équivalent d'une cuillère à soupe du mélange huile-savon. C'est un petit millilitre d'huile essentielle, tout ça dans un litre d'eau, avec un vaporisateur. Alors il faut bien aller sous les feuilles, hein, parce qu'elles sont souvent, des fois, logées sous les feuilles aussi, ces cochenilles.
1: Est-ce qu'on prend du savon liquide ou du savon noir?
2: Alors, ça peut marcher avec du savon noir. Pour moi, ce qui marche bien, c'est d'avoir un liquide vaisselle 100% végétal. Donc, ce qui est une forme liquide et ça se mélange très très bien à l'huile. Donc, on a quelque chose qui se mélange mieux à l'eau que le savon noir. Voilà. Mais le savon noir, ça le fait.
1: Bon, voilà. Mais ça n'empêchera pas que si elles veulent ces cochenilles, elles reviendront, quoi.
2: Alors, vous en ferez témoignage plus tard. Vous verrez que il y a un effet
3: retardant
2: qu'on appelle de résistance.
3: Ah bon?
2: Non, un effet de résistance acquis qui s'acquiert chez la plante et pour avoir moi soigné des plantes victimes de cochenilles où les cochenilles ne reviennent pas les années suivantes. Voilà. Alors encore une fois, faut pas s'attendre à pulvériser puis que 3 jours après tout a disparu, vous voyez plus rien parce que les cochenilles vont s'affaiblir, elles vont sécher sur place. Donc ça prend un peu de temps pour vraiment se rendre compte que tout ça disparaît avec le temps. Voilà.
1: Très bien.
3: C'est pas la solution qui fait le truc, c'est la plante elle-même après. C'est fou ça.
2: Oui, c'est un terme technique. On parle de résistance acquise.
3: D'accord.
2: La plante va ensuite développer elle-même ses propres capacités de résistance.
3: On apprend tous les jours avec Jean-Yves. C'est ça qui est génial, hein, Monique. On est d'accord.
1: Merci beaucoup.
3: Belle journée à Romans, Monique.
2: Merci.
3: Merci pour votre question. Au revoir. Si vous voulez apprendre des choses et avoir un petit conseil, posez votre question à Jean-Yves Ménien, 04 75 40 10 10. On le retrouve juste après Jérémy Frérot sur ici Drôme Ardèche.

0: Comment faire de son nom une chanson? Bah, il l'a fait, c'était Jérémy Frérot sur Issy de Romardèche.
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0: Comme celle de Jacques, par exemple. Bonjour Jacques.
2: Bonjour Yves.
0: Ici, Issy de Romardèche, je vous présente Jean-Yves Ménien.
2: Jean-Yves Ménien, oui. Bonjour.
3: Bonjour.
0: Vous êtes à Romans. Vous nous parlez de tomates.
2: Oui. C'est pour mes tomates, oui. Oui. Elles ont plein de petites bêtes noires, et après, ça fait des points durs. Blanc et dur.
3: Ah. Et oui, alors, c'est les punaises. Hein. C'est les punaises, ouais. Il y a même deux types... Il y a deux types de punaises que l'on retrouve sur tomates. En ce moment, je crois que la question était déjà là la semaine dernière. C'est normal parce que avec ces fortes chaleurs, on a une accentuation de ces insectes qui adorent. Plus il fait chaud, plus ils se développent vite. Et alors les pauvres tomates sont vraiment malheureuses cet été parce que elles sont victimes évidemment de ces attaques quand c'est pas l'araignée rouge qui touche les feuilles et en plus on a des problèmes de maturation parce que il fait trop chaud et les fruits ne veulent pas mûrir, donc c'est vraiment problématique. Je conseille qu'une seule chose contre les punaises avec un effet répulsif très efficace, c'est l'ail et avec deux méthodes, soit on fait soi-même une décoction d'ail, c'est-à-dire qu'on va partir d'une gousse d'ail, d'une tête d'ail complète d'ailleurs, et on va vraiment faire une purée d'ail que l'on va laisser macérer dans de l'huile végétale au moins pendant 3 jours. Donc l'huile va absorber tout ce jus de contenu dans l'ail qui est très riche en soufre. En fait, l'ail est très riche en soufre et c'est le soufre. Alors, on peut aussi acheter du soufre et ça a aussi un effet, hein. Mais il y a des risques de brûlure avec le soufre, alors qu'avec l'ail, il y aura pas de risque de brûlure. Et cette macération dans l'huile après 3 jours, on va la filtrer avec une passoire et on va rajouter du savon, comme je le disais tout à l'heure. Le savon permet de mélanger l'huile à l'eau en fait. Donc on va rajouter du savon noir ou autre savon liquide et on va ensuite mettre ce mélange à raison de 10% dans l'eau. Et on pulvérise. Il faut le faire quasiment tous les 3 jours pour vraiment protéger ces tomates. Alors, du coup, ça va aussi protéger de l'araignée rouge qui touche les feuilles. Il y a beaucoup de tomates qui ont les feuilles desséchées et c'est souvent des attaques d'araignée rouge.
0: Voilà, Jacques, ce qu'il faut faire. Ah oui, faut y aller. Faut y aller avec l'ail. En plus, on a vraiment de l'ail exceptionnel en Romardèche. Donc là,
3: oui, ça, c'est sûr que l'ail est très utile au potager. Donc, mais encore une fois, voilà, c'est difficile au potager pour les tomates. Hein, on va pas je l'ai dit, je le redis. Quand on peut le faire, faut pas hésiter à venir arroser les feuilles des tomates en pleine journée, au milieu de la journée, quand il fait très chaud. En fait, ça va gêner tous ces insectes, ça va rafraîchir la plante. Ça va permettre aux fruits de mieux mûrir. On fait baisser la température. Ça peut paraître paradoxal de dire ça, d'arroser les plantes en pleine chaleur.
2: Jamais j'aurais fait ça.
3: Non, mais en fait,
2: Jamais je les aurais arrosées par-dessus.
3: Hein. Oui, mais c'est pas un arrosage. On va juste mouiller les feuilles, c'est tout. Hein. C'est pas longtemps. Hein. On le fait brièvement. Hop, on vient mouiller. Ça va très vite sécher derrière, mais oui, ça rafraîchit un peu comme nous. On se rafraîchit la journée. Hein.
0: Merci Jacques pour votre question. Belle journée à Romans.
2: Merci beaucoup.
0: Au revoir.
3: Au revoir.
0: Merci beaucoup.
2: Au revoir et bon week-end. Merci.
0: Également. C'est vrai que côté abbaye de Val-Sainte, vous y connaissez en tomates. Hein. Vous avez reçu un spécialiste il y a quelques temps sur les tomates. Hein.
3: Un spécialiste d'Ardèche.
0: Mais je sais bien, c'est pour ça que je dis ça.
3: Et oui. Je le salue, mais j'ai une pensée pour lui, puisqu'il est près d'Aubenas. Oui. Il a subi la grêle au mois de juillet. Ouais, ouais. Ça a été catastrophique pour ses plantations qui sont en extérieur, parce qu'il cultive des tomates en extérieur pour récolter des graines, pour vendre des graines de qualité. Et il a pris la grêle qui a tout cassé, quoi. C'est assez terrible.
0: Hein. Entre la grêle et la chaleur cette année, c'est vraiment très compliqué.
3: Olivier du jardin d'Insana, j'ai une pensée pour lui.
0: Le message est passé et vous restez avec nous, bien sûr, Jean-Yves. On est ensemble jusqu'à 10h. On vous répondait à nos questions au 04 75 40 10 10.
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0: Et puisqu'on est au jardin, quelques petites idées pour sortir dans les jardins, par exemple au cœur du vieux village perché de Savasse dans la Drôme. Vous pourrez explorer le petit sentier botanique en boucle et balcon. Il a été réalisé par les associations Les Amis du Vieux Savasse et Savasse Loisirs. Vous l'avez balisé, ce sentier. Il y a des plants, des fleurs sauvages endémiques. On fait quoi, 2,5 km. Et c'est une balade familiale bien ludique. L'assaut des alvéoles également, c'est une pépinière école. Vous propose des visites à la découverte des alternatives écologiques et low-tech, comme on dit aujourd'hui. C'est une approche permaculturelle, des pratiques de régénération du sol, jardin-forêt, hydrologie régénérative. Les visites estivales se font de 9h à 11h, les mercredis 12 août, 19 et 26 août. Pensez quand même à vous inscrire, ça se passe quartier Combé à Cobonne dans la Drôme. Et puis, petite balade de plantes comestibles à l'Alouvée qui est proposée tous les jeudis jusqu'au 27 août avec Aurélie Maillet qui vous proposera une découverte des plantes, fleurs comestibles et tous leurs usages. Elle vous expliquera tout. Vous avez plus d'infos à l'office de tourisme du Val-d'Ay.
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0: Mais non, ce n'est rien, ce n'est rien. Tout va bien, ne vous inquiétez pas. C'était Julien Clerc sur ICI de Romandage. Et ce n'est rien puisqu'il est là, Jean-Yves Ménien, justement, pour répondre à vos questions jardin. Bonjour Dominique.
1: Bonjour à vous.
2: Bonjour.
0: Dominique, vous êtes à La Roche-sur-le-Buis. Très bien. Oui. Il fait chaud aussi chez vous, bien sûr. Et on vous a fait un petit cadeau dernièrement?
1: Oui, en juin, on m'a offert un joli petit eucalyptus qui était magnifique. Ouais. Et puis là, je sens qu'il ne va pas bien. Il y a quelques petites branches qui sont sèches au bout. Mm-hmm. Et il y en a qui sont encore belles, avec comme des jolies feuilles bleues. Mais j'ai l'impression qu'il périt et je ne sais pas comment m'en occuper.
2: D'accord. Alors, Dominique, alors l'eucalyptus, il y en a plusieurs espèces. Hein. Je ne sais pas s'il a les feuilles rondes ou les feuilles longues, celui-là. Il a les feuilles rondes ? Rondes, oui. Donc, c'est l'eucalyptus qu'on voit le plus dans nos jardins, celui qui a les feuilles rondes. Alors c'est un arbre, hein, c'est un très grand arbre hein, qui vient d'Australie, qui garde ses feuilles tout l'hiver, ses belles feuilles bleues. Donc c'est un arbre, hein, il pourra pas vivre en pot très longtemps. Il va falloir dès l'automne lui trouver un emplacement. Et considérant que c'est un arbre qui devient grand, il faut vraiment avoir un petit peu de place. Et c'est plutôt un arbre qui a besoin quand même de trouver un peu d'eau. Donc, alors, il va chercher l'eau très loin, l'eucalyptus. Donc, dans son pot, là, il a quand même besoin que vous l'arrosiez tous les 2 à 3 jours, copieusement. Et tenez-le plutôt à l'ombre pour passer ce moment chaud et difficile, là. Et puis, dès le mois de fin septembre, début octobre, il faut lui trouver un endroit, lui faire un très gros trou, le planter, bien l'arroser. Vous retaillerez un petit peu toutes les extrémités qui auront pu sécher, c'est pas très grave. Et puis, comme ça, il pourra bien repousser au printemps.
1: Voilà, j'attends qu'il soit en terre avant de couper quoi que ce soit.
2: Non, alors si vous voyez des extrémités très sèches, vous pouvez déjà les tailler. Hein, mais de toute façon, il va pas vraiment repousser maintenant. Il va plutôt attendre le printemps prochain pour repousser. Donc là, il faut le tenir au mieux. Le mieux, c'est de le laisser à l'ombre. Hein, l'air sera moins chaud, sera moins sec et abrité du vent. Et encore une fois, un arrosage tous les 2-3 jours, ça doit suffire. J'imagine que le pot n'est pas très grand, donc...
1: Non, il fait 20 cm.
2: Ça sèche vite. Ça sèche très vite.
1: D'accord. Bon, parce que moi, j'en ai un qui est immense. Il doit faire 15 mètres de haut. Et je trouve qu'il est magnifique. Et j'avais pas eu de problème, mais...
2: D'accord. Oui, non, mais c'est le passage en pot hein, qui est plus compliqué. Alors donc vous connaissez bien l'eucalyptus. Donc si vous en avez déjà un qui est grand, vous voyez très bien la taille que ça peut faire. Donc il faut lui trouver. Faut trouver un endroit où il peut bien se développer. Ouais.
1: Et plutôt à l'ombre,
2: De toute façon, un arbre, il sera forcément au soleil. Hein. Quand une plante monte à 15 mètres de haut, elle se retrouve très vite au soleil. Donc ça reste une plante de soleil. Il n'y a pas de souci. Là, j'ai dit à l'ombre parce que comme ça, il subit moins les chaleurs dans son pot. Là, la vie dans le pot est quand même un peu plus compliquée pour lui. Donc autant lui donner une situation un petit peu plus confortable. Mais ensuite, c'est plantation au soleil.
0: Voilà, Dominique.
1: Eh bien, vraiment, je vous remercie beaucoup de tous vos conseils.
0: Mais c'est un plaisir. C'est un plaisir de vous rendre service avec ici dans Mardage, bien sûr. Belle journée à La Roche-sur-le-Buis, à bientôt. Au revoir.
1: Belle journée aussi à vous.
0: Et puis, l'eucalyptus, hein, Jean-Yves, c'est aussi une huile essentielle exceptionnelle, hein, vraiment contre les allergies, contre les problèmes musculaires.
2: Tout ce qui est respiratoire aussi, musculaire aussi, on la retrouve souvent dans des huiles de massage.
0: C'est ça, l'eucalyptus citronné.
2: Citronné, exactement, soulager les petits muscles.
0: Exactement, ça fait du bien.
2: Quand on a monté le Mont Ventoux, ça fait du bien.
0: Oui, c'est vrai aussi.
2: Vous y étiez, vous,
0: Mont Ventoux ? Oui, bien sûr, je l'ai fait 3 fois, parce qu'il y a trois routes. Hein.
2: C'est ça. Comment on les appelle, ceux qui font 3 fois le Mont Ventoux ?
0: Oui, mais redites-le, je l'ai déjà entendu, mais redites-le.
2: On les appelle les cinglés du Ventoux.
0: C'est ça, voilà, les cinglés du Ventoux. Vous l'avez fait 3 fois, vous ?
2: D'affilée, non. J'ai fait les 3 côtés, mais pas 3 fois d'affilée.
0: Oui, parce que les cinglés, il faut le faire dans la foulée, les 3.
2: Je pense que je suis pas assez cinglé.
0: c'est ça. Bon, restez avec nous quand même, parce que côté jardin, en tout cas, vous êtes bien calés. À tout de suite, Jean-Yves, on se retrouve après Tracy Chapman. Tiens, on va parler un petit peu de la révolution. Talking about a revolution.

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0: Tracy Chapman sur Ici Drôme Ardèche, Talking About the Revolution.
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0: Il répond à vos questions, Jean-Yves Ménien, au 04 75 40 10 10. N'hésitez pas, c'est maintenant ou jamais qu'il faut appeler, parce que après 10h, ce sera trop tard. Il est déjà 9h47. Tiens, vous savez qu'il se passe des choses dans... Ah bah oui, en Drôme Ardèche, le samedi 8 août, il y a des marchés nocturnes. Ça, je sais que vous aimez bien, surtout en été, c'est très agréable. Par exemple, à Grignan, le marché nocturne costumé dans le centre historique, avec des artisans d'art, des produits du terroir, animation, ambiance renaissance autour du château, ça va être vraiment très sympa. Sympa là-bas. Marché nocturne d'été également à Tain-l'Hermitage, en bord du Rhône. Toujours des producteurs locaux et des artisans. À Tournon, c'est de l'autre côté, en Ardèche cette fois-ci bien sûr. Marché nocturne sur le quai et centre-ville de Tournon, avec des produits régionaux et des animations musicales. Et puis enfin, Saint-Donat-sur-l'Herbasse, dans la Drôme. Marché nocturne du même acabit, avec des créateurs et des animations estivales dans le centre-ville. Profitez bien de tout cela, surtout si vous êtes en vacances chez nous. C'est le duo Bernard Lavillier et Jimmy Cliff sur Ici Drôme Ardèche.

0: Jimmy Cliff et Bernard Lavillier sur ici dans Marnèche. Mélodie, tempo, harmonie. Bon, Jean-Yves, vous êtes toujours avec nous ?
1: Eh oui, bien sûr.
0: Bah, jusqu'à 10h,
1: on avait dit. Tant comme vous ne m'autorisez pas à partir, je reste.
0: Ah ben non, nous on vous garde. On vous garde surtout parce qu'on a besoin de conseils aussi. Alors, j'aimerais qu'on parle des engrais verts. Qu'est-ce que c'est les engrais verts ?
1: Oui, on n'a pas parlé des engrais verts au début de l'émission, que l'on sème souvent quand l'automne arrive. On va dire, c'est des plantes qu'on va cultiver, pas pour les consommer, mais pour nourrir la terre. Je vais le dire de cette manière-là.
0: Ouais.
1: C'est-à-dire qu'on a des plantes qu'on va semer, on va les citer, elles vont croître, elles vont développer des racines, elles vont développer des tiges, des feuilles, et que tout ce qu'elles auront développé, on va le redonner au sol, parce qu'elles vont s'y décomposer.
0: Ah.
1: Et en fait, elles vont, en se décomposant, redonner des nutriments. Mmh. Puis les racines auront travaillé le sol. Et puis, si on cite la moutarde avec ses racines aura un peu chassé certains parasites. On évite que ce soit tout un tas d'herbes sauvages qui s'installent. Hein. Donc, en fait, d'une certaine manière, on tient le terrain propre. Et c'est mieux de semer un engrais vert dans un potager que de n'avoir rien du tout, que d'avoir une terre nue qui va subir les aléas du climat. Et voilà. Donc, et à l'autre, quand l'automne arrive, alors peut-être qu'on est un peu trop tôt parce qu'il fait encore chaud, mais dès qu'on arrive à la fin du mois d'août, début septembre, il y a des choses qui se terminent au potager. Donc si on n'envisage pas de mettre des légumes d'automne et d'hiver, eh bien, hop, on va balancer des graines de facély, de moutarde ou de vesce.
0: Très bien. Alors, il y a Carole de Charme qui pose une question. Pour l'arrosage en ce moment du potager, elle voudrait quelques astuces pour ne pas consommer trop d'eau. Alors justement, le goutte-à-goutte, par exemple, ça marche ?
1: Alors, le goutte-à-goutte, oui, parce que ça permet d'avoir un arrosage que l'on dit localisé, c'est-à-dire qu'on va vraiment mettre les tuyaux près des pieds de légumes. C'est un arrosage efficace parce qu'il est lent et que donc l'eau descend tranquillement. Après, les plantes ont besoin d'une certaine quantité d'eau par jour, ça, que ce soit le goutte-à-goutte, un autre système, c'est peu importe. Après, ce qu'il faut, c'est éviter que l'eau ne s'évapore trop vite, donc il faut pailler les sols, hein. Il n'y a pas d'autre solution.
0: Ouais.
1: Il faut que le sol soit couvert de débris végétaux. Il faut planter serré au potager, donc faut pas hésiter à ce que. Il faut que les légumes se touchent un peu les uns les autres, ils se protègent. Hein. Il faut pas laisser des grands espaces entre un rang de carottes et un rang de salade, par exemple. Il faut vraiment essayer de planter plutôt serré. Ça va éviter. Et on arrose le matin très tôt, parce que si on arrose le soir, les légumes vont pas consommer d'eau la nuit, l'eau va s'évaporer parce que les nuits restent chaudes, donc on perd de l'eau en fait. Donc on arrose le matin très tôt, quand les plantes ont besoin de l'eau, au moins ce qu'on apporte est utilisé tout de suite par les plantes, et puis le sol va en garder un petit peu. Voilà comment on arrose efficacement en consommant le moins d'eau possible.
0: D'accord, ah oui, parce que les légumes, en fait, ils consomment la journée quand ils ont chaud, évidemment, et voilà, pas la nuit.
1: Alors, ils consomment surtout le matin, puis après, quand la température monte, ils bloquent leur consommation d'eau. C'est pour ça que des fois, vous voyez des plantes qui, à midi, ont les feuilles toutes ramollies. C'est pas qu'elles manquent d'eau, c'est qu'elles, en fait, elles stoppent l'évaporation. Ça se traduit par des feuilles qui se ramollissent, en fait.
0: C'est l'inverse des gremlins, en fait, qui, eux, mangent la nuit. Voilà. Mais c'est autre chose. Bon.
1: Alors là, vous m'apprenez quelque chose.
0: Ah, les gremlins. Ah, bah, c'est un film. Voilà. Mais c'est un film des années 80, alors c'était le siècle dernier, vous savez, Jean-Yves. Voilà, bien évidemment.
1: D'accord.
0: Bon, merci pour tous ces conseils. On en retrouve, bien sûr, tous les jours dans la matinale. On vous écoute, bien sûr, tous les jours sur Isidre Mardache. Et puis, on vous retrouve en direct pour répondre encore à nos questions dès samedi prochain, bien sûr, en ce bel été chaud, mais bel été quand même. Allez.
1: À samedi prochain, Damien. Bonne semaine à tous.
0: Merci, Jean-Yves. Au revoir. Bon week-end. Et puis, les meilleures idées de sortie, eh bien, c'est lui qui vous les fournira dans la prochaine heure. Axel Musset fêtera le Picodon, fromage star à Dieulfi. Il vous emmènera aussi au festival Les Petits Bals dans les Baronnies. Et ira à Viviers écouter des murmures. Tout cela, ce sera juste après l'actu locale de 10h.
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0: prochain rêve, c'était de chanter avec Grand Corps Malade et Style Tolafé sur Ici Drôme Ardèche.
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0: Merci de passer votre matinée avec la première radio sur l'actu locale en Drôme Ardèche, 10h. Clément Arnal.
2: Si vous prenez la route des vacances ce week-end, une bonne nouvelle. Le prix de l'essence baisse enfin. Il passe sous la barre des 2 euros le litre. Une baisse liée à la brève accalmie du conflit autour du détroit d'Ormuz. Mais les prix sont très variables d'une station à l'autre. Alors il y a ceux qui comparent les tarifs au centime près et ceux qui font beaucoup moins attention. Chacun sa stratégie. Nicolas Pichon-Levenbruck.
3: Devant cette station totale de Valence, 4 longues files de voitures. Victoria est arrivée sur la réserve.
4: Je viens quasiment à sec. Je ferme les yeux, je fais le plein. Je regarde pas vraiment le prix au litre. Le fait de chercher, parce qu'après il faudrait chercher où sur internet. Perdre du temps à chercher, je sais pas. Non, moi j'y vois pas trop d'intérêt. De toute façon, c'est cher dans tous les cas.
3: 1,88€ le samplon 95 à l'Intermarché d'Étoile. 2,12€ à la station Eni de Portes-les-Valences. Sur sa route, Marie scrute attentivement les prix.
5: Quand je sais que je vais devoir faire le plein, je commence à regarder, je repère les fluctuations et j'essaye autant que faire se peut de prendre quand c'est le plus bas. Du jour au lendemain, on voit bien quand même les différences de prix.
3: Pour moins se prendre la tête, il y a des comparatifs en ligne comme carburant.org ou monessence.fr. Grâce à une application installée sur son téléphone, Sarah repère du samplon à 1,91€ le litre à Aubenas.
6: On ne va pas non plus parcourir plusieurs kilomètres pour faire des économies, ce serait un peu contre-productif.
3: Pour payer moins cher, certains ont une autre solution, ne pas mettre d'essence du tout. À la station, 2 voitures sont branchées aux bornes de recharge électrique.
2: Et les bornes devraient être prises d'assaut aujourd'hui sur nos autoroutes bison futé, voire rouge chez nous. Et dans toute la France, du monde sur la 7 et un premier accident tôt ce matin à hauteur d'Albon. Collision entre 5 véhicules, une personne légèrement blessée, prise en charge par les pompiers. La voie de droite est toujours neutralisée vers le sud. Plusieurs dizaines de kilomètres de ralentissement actuellement dans ce sens. Et d'autres, on y revient juste après. La date limite de dépôt de dossier pour demander l'indemnité carburant est prolongée jusqu'au 31 août. Une indemnité de 100€ pour les travailleurs modestes. Pour y avoir droit, il faut rouler plus de 8000 km par an entre votre domicile et votre travail. 300 hectares brûlés à Bellegarde en Diois, c'est le dernier bilan de l'incendie qui a démarré lundi soir. 340 pompiers sont toujours sur place. Hier, 3 hélicoptères et un dash ont multiplié les largages d'eau et de retardants. La situation est toujours complexe. En tête de feu, les flammes qui progressent aussi à l'arrière dans le secteur de Rocha. L'avant-dernière étape du Tour de France Femmes aujourd'hui, Sisteron-Nice, la plus longue étape de cette édition, et un suspense total, ça change. 3 femmes se tiennent en 39 secondes. Le Tour de France Femmes n'a jamais été aussi suivi à la télé, nous dit Marion Rousse, la directrice. Il ne reste plus que 2 étapes avant la fin. Et puis, la grande boucle qui s'est invitée chez nous, avec le départ depuis la Voulte-sur-Rhône hier, la commune a dépensé 35 000€ pour accueillir l'événement, et elle se félicite des retombées dans les commerces et du coup de projecteur apporté à la ville. Tous les détails sur notre site ici dromardèche.fr. Un petit point météo, il fait toujours chaud.
0: C'est oui, voilà. Oh bah, c'est très facile à retenir. Un samedi très chaud, ensoleillé et demain dimanche, dégradation orageuse qui se profile donc. Et toujours ces températures qui vont rester exceptionnellement élevées. On parle de 34 à 36 degrés en vallée du Rhône. Bon, évidemment, il faut monter un petit peu dans les hauteurs pour retrouver en dessous de 30, hein, 29 degrés dans le Vercors. Voilà. Et ça, ça va nous faire du bien quand même. Et puis la nuit restera chaude aussi, malheureusement, et très très clair. Des petits passages nuageux par-ci par-là. Et donc demain, peut-être, peut-être, enfin quelques gouttes, l'après-midi notamment, et même des averses qui pourraient être orageuses dans le Vercors et dans le Diois devraient se généraliser l'après-midi. Côté route, à 10h04, un accident nous est signalé impliquant 2 véhicules à Mercurol qui génère un ralentissement de 27,5 km sur la 7 dans le sens nord-sud entre Mercurol et Étoile-sur-Rhône. Et puis plus au sud également, un autre accident qui nous est signalé aussi, toujours sur la 7 mais cette fois-ci dans le sens sud-nord à Malataverne qui implique lui un ralentissement de 15,5 km. Soyez prudents, soyez patients. On est avec vous, bien sûr, on vous tient au courant. Et puis, on se retrouve juste après les bonnes sorties, les idées sorties d'Axel Musset. Je vous retrouve pour jouer au 421 à 11h.
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Le soleil donne, Laurent Voulzy sur Ici Drôme Ardèche. Bon samedi tout le monde, on est ensemble jusqu'à 11h et on va se balader un peu partout dans la Drôme. Aujourd'hui, avant un dimanche plus axé sur l'Ardèche, on sera avant 11h à Saint-Gervais-sur-Roubion pour le festival Murmure au Vivier. On fera aussi un saut à Montbrun-les-Bains où se tient demain le festival des petits bals. Et on va commencer par Dieulfi où ce week-end a lieu la traditionnelle fête du Picodon. On va en parler avec le président de l'association, ce sera juste après Mashkenada sur Ici Drôme Ardèche, Sergio Mendes.

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1: Mashkenada, Sergio Mendes, un petit air de Brésil sur ici de Romardèche. Et après le petit air, on prend le petit train. Maintenant, c'est la fête du petit train du Picodon ce week-end à Diolfi. Plein d'animations à venir demain, dimanche. Et ça commence même dès ce soir avec la projection d'un film sur l'histoire de ce train, comme nous le raconte Michel Coulon, le président de l'association du petit train du Picodon.
2: Alors, c'est un film qui a été tourné avec une association de Montélimar. Donc avec des comédiens amateurs, donc des scénettes qui sont jouées par ces personnes-là, et tirées de faits réels, c'est-à-dire qu'on a beaucoup de procès-verbaux et tout, et toutes les scénettes sont tirées de faits réels.
1: Ah oui, donc
2: et je peux vous dire, il y en a deux ou trois qui sont vraiment qui sont sympas, quoi.
1: Ok. Ah, il y a dû avoir un sacré travail de recherche, alors j'imagine, pour mettre tout ça au point.
2: Énormément, oui. On a fait beaucoup de recherches au niveau des archives de la Drôme. On avait des documents que des gens nous ont donnés. Mais donc, les scénettes sont parlées en occitan et sous-titrées en français. Mm-hmm. Donc, ça va se dérouler le samedi soir à partir de 20h30, place de la gare à Diolfi, donc devant la gare du Picodon. Et l'entrée est gratuite. La durée du film, à peu près, c'est 1h15 et c'est suivi d'échanges par la suite parce que beaucoup de gens présents, chaque fois, ils posent des questions et comme on a beaucoup d'anecdotes à raconter, en général, ça dure un peu de temps quand même. Voilà.
1: Ah oui.
2: Mais c'est un très beau film, très très beau film. Je vous dis, en plus, il y a des témoignages des personnes qui l'ont connu, dont mon père qui est décédé il y a 2 ans, l'ancien conseiller général et maire de Cléron, Gilbert Souvent. Eux aussi parlent en patois, donc c'est vraiment un film documentaire extraordinaire. Voilà. Ça vaut le déplacement.
1: Ouais, vous en parlez bien, en tout cas. 20h30 samedi pour cette projection en plein air, gratuit, donc place de la gare, évidemment. Adieu Luffy. Ça c'est pour ouvrir, entre guillemets, les hostilités, puisque dimanche, il va se passer pas mal de choses. Ça commence dès 10h, et là, il y aura beaucoup d'ateliers, de ventes, de visites guidées aussi. Vous avez prévu tout un panel, là, pour dimanche. Hein.
2: Voilà. Donc le dimanche, à partir de 10h, donc il va y avoir pas mal de choses à découvrir, donc il y a bien sûr des ventes d'articles souvenirs de l'association, la visite guidée de l'exposition qui est à l'intérieur de la gare. Nous avons aussi la présence de la Fédération française de modélisme ferroviaire, parce qu'on fait du modélisme ferroviaire à la gare également. Mmh. Donc il y aura 3 ateliers de la fédération, un atelier de fabrication de figurines par Michel Schaffhauser, un atelier d'automatisme pour le modélisme ferroviaire par Jean-François Schaffhauser, et puis un atelier pour patiner le matériel roulant pour le vieillir par Philippe Ré.
1: D'accord.
2: Ensuite aussi, il y a une belle attraction qui est un mini-train à vapeur de la vapeur Castelnevoise de Châteauneuf-du-Rhône, où les adultes et les enfants peuvent monter dessus. Donc là, c'est une très belle animation. Il y a une bourse d'échange aussi, c'est-à-dire qu'on a des collègues qui viennent pour vendre du matériel ferroviaire. Il n'y a pas que du ferroviaire, il y a aussi des camions, des voitures et tout.
1: Ouais.
2: Voilà, donc ça va être une très très belle journée. En général, on a beaucoup de monde pendant cette journée-là. Quoi.
1: Et bah oui, pour
2: beaucoup de visites à l'exposition.
1: Rendez-vous donc dès ce soir à la gare de Diolfi pour la projection du film et demain toute la journée pour l'exposition et toutes les animations. Quant à nous, on continue avec Marc Lavoine et Patrick Fiori sur ici de Romardèche occupé.

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1: Le Festival des Petits Bals a repris du service après 2 ans d'absence dans les Baronnies. Et demain, dimanche, c'est le dernier rendez-vous de la saison à Montbrun-les-Bains. Grande table conviviale, atelier, spectacle en début de soirée. Un spectacle qui s'appelle Momo le Mono. On écoute Julie Valade à l'organisation nous en parler. Elle est au micro de Jean-Bernard Catella.
2: Momo le Mono. Alors en fait c'est Momo le titre du spectacle et c'est Florin Chevalier de la compagnie Projet Coin, donc qui est un circassien qui a fait l'école Fratellini, hein, qui est une grande école de cirque et qui a comme spécialité le monocycle. Il est également danseur et acrobate et il est comédien également. Et dans ce spectacle il nous raconte son histoire passionné avec son monocycle Momo et il nous fait découvrir cette discipline à travers bien entendu beaucoup de techniques avec le monocycle, mais également des histoires assez humoristiques autour de sa relation avec lui.
3: C'est très compliqué hein, le monocycle, en tout cas ça paraît compliqué.
2: Oui, je crois que ça l'est un peu, en tout cas il y a des artistes qui arrivent vraiment à faire ce qu'on appelle de la recherche en cirque et Florent fait partie de ces artistes-là qui ont vraiment passé des heures à chercher des figures, à chercher des choses à faire avec leur monocycle, autrement qu'en étant assis dessus. Mais je suis assez d'accord, moi j'ai beaucoup de difficultés à tenir dessus.
3: Momo le Mono, donc à découvrir avant le dernier petit bal de la saison, un petit bal napolitain pour l'occasion, avec N'Gassa N'Gassa, c'est à 21h.
2: Oui, alors N'Gassa N'Gassa, donc c'est un groupe de Marseille qui propose un bal autour du folklore du sud de l'Italie, mais qui le métisse avec des musiques actuelles, donc funk, afrobeat, jazz. Et il propose, donc le percussionniste du groupe propose une initiation danse sur des danses napolitaines. C'est pour ça qu'on l'a appelé le petit bal napolitain.
3: Qu'est-ce qui vous a séduit chez N'Gassa N'Gassa ?
2: C'est la créativité de la fusion des musiques folkloriques avec des musiques actuelles et puis aussi la sincérité de comment la musique est donnée, parce que c'est un élément qui est très important pour nous dans la programmation. On choisit des artistes qui aiment les gens. Ça peut paraître bête comme ça, mais en vrai on a besoin d'artistes qui soient vraiment en communion avec les publics, qui aient vraiment une générosité, qui aient envie de leur donner, qui aient envie de communiquer avec eux. On n'a rien du tout hein, contre les artistes qui sont un peu dans leur bulle, etc. Mais nous, c'est le choix qu'on fait sur ce festival, c'est vraiment de rendre un accès populaire à la culture et donc d'avoir aussi un choix d'artistes vraiment des humains au grand cœur. Quoi.
3: Un détail, rappelons-le Julie, qui fait la différence, c'est le prix libre qui accompagne ces petits bals.
2: Alors nous, on a toujours fait le prix libre, hein. Ça fait 13 ans qu'on œuvre dans les Hautes-Baronnies pour proposer de la culture pour tous. Et c'est quelque chose qu'on a fait dès le début en appliquant un peu de pédagogie. Donc l'idée principale du prix libre, c'est bien sûr de donner accès à tout le monde aux propositions culturelles, mais c'est également de pouvoir évoquer une réflexion chez le public qui est donc là en position de consommateur, mais justement on veut changer un peu cette posture, que ça ne soit pas simplement une consommation où on donne un prix sans réfléchir à la valeur de ce qu'on a en échange. Voilà. Donc c'est aussi une façon de parler de solidarité, ceux qui peuvent donner plus donne pour ceux qui peuvent donner moins. Et tout le monde peut être là et partager ensemble sans frontières de moyens.
1: Rendez-vous donc demain dès 17h pour partager ensemble dans les Baronnies à Montbrun-les-Bains pour le dernier rendez-vous de la saison du Festival des Petits Bals. Quant à nous, on continue en musique notre fin de matinée, notre samedi avec France Gall dans une minute sur ici Drôme Ardèche.
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1: Vassures-Vercors nous en fait voir de toutes les couleurs ce week-end. L'association Vas-y-Viens nous convie à sa fête du village. C'est entièrement gratuit avec concerts, marché de créateurs et de producteurs, exposition de matériels agricoles, fêtes foraines, démonstrations de battage et de fanage traditionnel, concours de sculpture et de pétanque, restauration, feux d'artifice et bal. Et puis côté Ardèche, l'office de tourisme Cévennes d'Ardèche nous invite à rejoindre les tout premiers explorateurs d'une nouvelle aventure, un bivouac au Tanargue sur 2 jours, 1 nuit. Une immersion pour apprendre à installer un bivouac respectueux de l'environnement, reconnaître quelques plantes sauvages, partager un repas simple en pleine montagne et découvrir celles et ceux qui font vivre ce territoire, jusqu'à une rencontre bien sûr gourmande autour de la châtaigne ardéchoise. Plus d'infos sur le site de l'office de tourisme Cévennes d'Ardèche.
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1: Très bon week-end sur ici Drôme Ardèche. On continue notre balade dans la Drôme depuis 10h. On est maintenant à Saint-Gervais-sur-Roubion pour la 17e édition du festival Murmure au Vivier. On écoute Camille Principiano nous en parler. Elle est avec Françoise Offauve, l'organisatrice de l'événement.
2: Aujourd'hui, direction Saint-Gervais-sur-Roubion, à une dizaine de kilomètres de Montélimar, pour parler du festival Murmure au Vivier, qui aura lieu jusqu'au 14 août. C'est la 17e édition de ce festival. Bonjour Françoise Offauve.
3: Bonjour Camille.
2: Françoise, vous êtes responsable communication de cette compagnie Murmure, compagnie artistique, qui est responsable de l'organisation de ce festival. Qu'est-ce que c'est que ce vivier à Saint-Gervais-sur-Roubion, Françoise?
3: Alors, le vivier, tout d'abord, c'est un lieu dit. C'est un lieu dit dans lequel nous avons notre maison avec la chance d'avoir un très grand jardin dans lequel on peut, accueillir des manifestations.
2: Un festival en extérieur dans un cadre magnifique, comme vous l'avez dit. On redémarre la semaine prochaine avec mardi 11, l'Art Ensemble of Saint-Gervais. Donc ça s'annonce aussi peut-être un peu jazzy swing.
3: Oui, c'est ça, c'est une sorte de big band, donc avec vraiment des musiciens de Saint-Gervais et alentour. Et c'est un moment très festif, parce que vraiment, ils sont des musiciens aguerris, mais qui ne se prennent pas du tout au sérieux. Et donc, on compte vraiment sur eux pour mettre de l'ambiance et puis mettre beaucoup d'humour ce soir-là.
2: Tous les spectacles sont en extérieur à 21h, et on va parler de cette clôture avec Carlito y Banditos, un groupe local, donc des influences funk, samba, plein de couleurs,
3: très latino.
2: Carlito y Banditos, ce sera donc le 14 août au domaine du Vivier. Françoise, on peut rediriger, pour ceux qui seraient intéressés notamment d'en savoir un peu plus sur les spectacles, sur votre site internet.
3: C'est ça, scèneduvivier.fr. Vous pourrez réserver directement.
2: Réserver, en savoir plus.
3: Et puis en savoir plus.
2: Regarder les informations pratiques et puis surtout se donner envie d'aller fêter la musique et le théâtre sous les marronniers à Saint-Gervais-sur-Roubion. Merci beaucoup Françoise, à très vite.
3: C'est moi qui vous remercie, au revoir.
1: Vous avez donc jusqu'au 14 août pour profiter des spectacles et des concerts de la 17e édition du festival Murmure au Vivier. Bonne matinée avec ici Drôme Ardèche. Votre musique revient avec Yann Muller dans un instant, Les Oies Sauvages.
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0: Les valses de Vienne, François Fellman sur Isidre Romardèche. Est-ce que vous êtes prêts pour repartir avec le passeport de l'été? Jouez avec Damien au 421 dès 11h au 04 75 40 10 10. Je vous souhaite bonne chance.
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2: Ne crions pas victoire trop vite. Message ce matin des pompiers de Var, où l'incendie du Gros Bessillon est fixé depuis hier soir. Une bataille de gagner, mais pas la guerre, à l'aube d'une nouvelle vague de chaleur. La cinquième de cet été brûlant, elle arrivera dès lundi selon Météo France, avec de nouvelles températures caniculaires. 35 degrés minimum, y compris dans le nord, les journées les plus chaudes prévues pour l'instant mercredi, jeudi et vendredi prochain. Pour se remettre de cette véritable catastrophe climatique, selon les mots d'Arnaud Rousseau, le président de la FNSEA, premier syndicat agricole de France, réclame une réaction inédite de l'État. Plusieurs milliards d'euros pour les agriculteurs frappés de plein fouet par le dérèglement du climat. La preuve encore ce matin en Bourgogne, où les vendanges commencent sur un nouveau record de précocité. Jamais les vendanges n'ont commencé aussitôt pour les créments dans la région. Alors avant de monter en voiture, n'oubliez pas la bouteille d'eau pour ce grand week-end de chasse et croisée. Classé rouge pour les départs comme pour les retours. Il sera donc très difficile de rouler. Bison Futé s'attend en particulier à des bouchons en direction du littoral et en Auvergne-Rhône-Alpes. Avis aux grands rouleurs justement et aux travailleurs modestes, candidats à l'indemnité carburant de 100 euros face à l'augmentation des prix du carburant. La date limite de dépôt du dossier est repoussée au 31 août. Vous pouvez en faire la demande sur le site du Trésor public impots.gouv.fr. La 8e étape du Tour de France ce samedi annonce une grosse bagarre jusqu'à Nice, puisqu'au départ de Sisteron à 13h40, le maillot jaune n'est plus sur les épaules de la Suissesse Marlène Reusser, mais sur le dos de la Polonaise Nieva Doma, vainqueur au sommet du Mont Ventoux hier. Elle compte 15 petites secondes d'avance sur la favorite Demi Vollering. Le dénouement à vivre en direct sur votre radio ici, la radio officielle du Tour. Et puis c'est déjà l'heure de la reprise pour les footballeurs de la Ligue 2. Les premiers matchs ce soir à 20h45.
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4: Et c'est du bleu dans votre ciel bleu de ce samedi, avec du jaune aussi. Bah oui, c'est notre soleil bien sûr qui va bien donner, comme dirait Laurent Voulzy aujourd'hui. Une journée encore très chaude, avec quelques nuages par-ci par-là, un vent variable qui soufflera modérément et des températures donc de 34 à 36 degrés dans le Diois, les Baronnies, la vallée du Rhône, un petit peu moins bien sûr si vous êtes sur les hauts plateaux ardéchois ou dans le Vercors, vous n'aurez que 29 degrés. Que 29 degrés, hein, bah oui quand même. La nuit sera globalement claire. Des petits passages nuageux par-ci par-là. Et demain dimanche, c'est là où ça pourrait changer, avec de belles éclaircies au lever du jour, mais le ciel qui devrait se couvrir progressivement dans la matinée. Des averses apparaîtraient même en fin de matinée du Vercors au Diois, avant de se généraliser l'après-midi. Ces averses qui pourraient être localement orageuses, mais on va quand même toujours rester dans des températures très élevées, une chaleur très forte, 36 à 38 en vallée du Rhône, 32 à 35 ailleurs. À 11h03, c'est compliqué sur la route, notamment sur l'A7, avec un bouchon qui nous est signalé de 42 km, vous circulez en accordéon dans le sens nord-sud entre Chantemerle-les-Blés et Livron. Compliqué également sur la Nationale 7 avant le péage de Valence-Sud, bien sûr. 1 km de ralentissement. Autre ralentissement de 3 km entre les Tourettes et Saulce-sur-Rhône. Un petit peu plus bas, ça bouchonne aussi de 19 km dans le sens nord-sud entre Loriol et Montboucher sur Jabron. Un accident nous est signalé au niveau de l'échangeur de Malataverne sur la 7 toujours, mais cette fois-ci dans le sens sud-nord, ce qui fait que ça donne aussi des bouchons dans le sens sud-nord, 42,5 km entre Mornas et Montboucher sur Jabron. Voilà, ça c'est pour la 7. Évidemment, le réseau secondaire, ça doit être compliqué aussi. Si vous y êtes, n'hésitez pas, 04 75 40 10 10, on transmettra toutes les infos sur l'antenne.
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4: 4, 2, 1, dans un instant, c'est bien 421 qu'il vous faudra faire pour gagner un passeport de l'été. Mais on commence 7 heures par 1, 2, 3. Il l'était justement, hein, 3. Frédéric Goldman Jones dans les années 90 est toujours ici pour vous accompagner en cette belle fin de matinée.

0: Lance. Frédéric Goldman et Jones, 1, 2, 3 sur Isidro Mardèche.
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0: Et on s'approche doucement de la mi-août et c'est normal pour la journée du chat. Miaou ! Et même si vous gagnez le passeport seulement maintenant, vous pourrez encore profiter de nombreuses activités, mais ne traînez pas trop hein, quand même. La veine d'Orniac, la grotte Chauvet 2, bien sûr elles sont là les grottes emblématiques. Les fontaines pétrifiantes, la ferme aux crocodiles également, les aigles du Léman, Walibi, fantasticable et même du chocolat chez Valrhona. Bref, tout est dans le passeport de l'été. 27 sorties à vivre à deux pour le 421, par contre, vous êtes seul. Ah oui, au téléphone. Vous pouvez aider si vous avez quelqu'un à côté de vous, bien évidemment. Trois extraits musicaux de 4, 2 et 1 seconde à découvrir. Et le premier nous transporte dans les décennies 70-80. Besoin d'un numéro de téléphone pour nous donner la bonne réponse? Ça suffit de demander. 04 75 40 10 10 et vous essayerez vous aussi de pêcher un passeport de l'été juste après Manon Lisa sur Isidro Mardèche.

0: petits pêcheurs sur Isidro Mardèche. C'était Manon Lisa. Il est presque 11h15, il est temps d'attaquer la première manche de ce 421 pour peut-être remporter un passeport de l'été que je vous souhaite bien évidemment à Régine par exemple. Bonjour Régine.
1: Oui, bonjour Damien.
0: Comment ça va bien à Chabeuil?
1: Ça va super.
0: Ouais, ça se sent dans votre voix. Waouh, grosse dynamique ouais. Ce matin. Oh là là, d'attaque, vous êtes arrivé la première, vous avez trouvé la bonne réponse. Alors déjà, ça part bien pour vous.
1: Ouais.
0: Vous allez où en premier si vous gagnez le passeport?
1: À Walibi.
0: Bon, très bien. Pourquoi il y a les enfants, les petits-enfants à amener ou...
1: Ouais, voilà.
0: Oui, en principe. Hein. Ah bah oui, Walibi, évidemment. Bon, très bien. Bah, ne bougez pas parce que c'est pas encore gagné. Hein. Vous avez fait le 4, mais il faut faire le 2 et le 1. Vous connaissez le principe du jeu, bien sûr. Vous êtes une fidèle.
1: Oui.
0: Bon, mais juste derrière vous, il y a Marlène. Bonjour Marlène.
2: Oui, bonjour.
0: À Romain.
2: Oui.
0: Toujours sur l'Isère, ça n'a pas bougé. Hein. Vous n'avez pas changé
2: non,
0: de fleuve.
2: Non, ça n'a pas bougé.
0: D'accord. Vous non plus d'ailleurs. Ça fait longtemps que vous êtes à Romain. Ça fait longtemps que vous êtes à Romain? Vous êtes né à Romain?
2: Oui, pas né à Romain, mais très longtemps, oui.
0: Bon, une ville que vous connaissez bien.
2: Non, je suis plutôt une nordiste, moi.
0: Ah, d'accord, vous êtes dans le nord, très bien. Vous êtes descendu dans le sud. Bah, remarquez, avec la chaleur, ça aurait été bien d'être dans le nord en ce moment.
2: Oui, c'est vrai.
0: Bon, il y a le haut-parleur, baissez un tout petit peu peut-être, Marlène, parce que ça va être compliqué sinon. Bon, d'accord. Ne bougez pas, Émilie est là aussi. Bonjour, Émilie.
3: Bonjour.
0: On va se perdre dans les yeux d'Émilie comme Joe Dassin à Bourg-les-Valences.
3: Oui, c'est ça.
0: Bon,
3: oui.
0: Et vous, si vous gagnez le passeport, parce que ça peut arriver, vous savez, même en troisième position. Hein. Tout est possible.
3: Peut-être qu'on irait faire lever l'oreille avec les enfants.
0: Ah, pas mal. Ah ouais, ça c'est sympa. Bon, il faut pédaler quand même, hein. Faut donner un peu de soi, mais bon, voilà quoi. Bon, on s'amuse bien
3: après
0: aussi.
3: C'est en descente.
0: oui, aussi, donc ça aide bien, c'est vrai, vous avez raison. Bon, les amis, on réécoute cet extrait de 4 secondes. Et j'ai besoin de savoir où l'interprète ou le titre. C'est qui, Régine?
1: Véronique Sanson. Besoin de personne. Et vous avez dit besoin. Vous avez insisté sur
0: vous
1: croyez... besoin.
0: Moi, j'ai fait ça.
1: Ouais.
0: Moi, j'ai fait ça pour vous aider.
1: En plus, au départ, je pensais que c'était les Rolling Stones Angel.
0: Ah
1: ça,
0: oui, NG. Vous avez raison. C'est pas bête. Mais
1: et
0: oui.
1: Quand vous avez dit besoin et ça m'a mis. J'ai dit, ah non, c'est l'autre.
0: Non, mais je sais, je suis trop gentil. Je le sais.

0: Cette fois-ci, c'était votre tour. Régine, bravo. Bravo Régine, bravo Marlène également. Émilie, je vous avais mine sur la voie aussi, vous aviez trouvé comme ça?
1: Ah pareil, ça nous a interpellé en fait.
0: Bon, ouais. Bah, le besoin, je voulais pas vous laisser dans le besoin. Moi, je voulais que vous le gagniez toutes les trois ce passeport. Mais vous savez, ça c'est comme Highlander, hein. Il y en a qu'une à la fin qui peut gagner, hein. Donc voilà, qu'une ou qu'un d'ailleurs. Mais vous êtes nombreuses à jouer, hein. Plus que les hommes d'ailleurs, je trouve. Ah oui, vous êtes plus courageuses. Vous attaquez comme ça au morceau. Bon, eh bien on va s'attaquer au deuxième extrait. Cette fois-ci de 2 secondes. Écoutez bien, les amis. Parce que, ami IES, bah oui, il faut dire, bah non, avec l'écriture inclusive, il faut dire les E aussi, sinon on s'y perd. Bon, donc, écoutez bien, parce que je pourrais vous le diffuser qu'une seule fois, vous savez, c'est la règle.
1: Oui.
0: D'accord ? Allez, on se concentre bien, écoutez ça. Waouh ! Ce coup de batterie dans les années 70-80, nous y sommes toujours, Régine à la main. Régine, dites-moi, est-ce que vous auriez une idée d'un titre ou d'un interprète ?
1: C'est un crooner, là, un black, là.
0: Pas
1: Comment
0: bête.
1: Il s'appelle ?
0: Pas bête.
1: Voilà. Barry White.
0: Demandez pas à Marlène et Émilie, parce que, voilà, vous me diriez Barry White. Marlène ?
2: Ouais, c'est ça. Pareil.
0: J'entends un... Ouais, c'est ça. Ouais, c'est ça.
2: Pareil.
0: Ouais, vous êtes sûr ?
2: Mmh. Eh oui.
0: Ouais. Bon, et quelqu'un aurait le titre ou pas ? Non. Personne, parce que...
1: Bon, en fait... Non, c'est pas ça là.
0: C'est pas mal, nanana. Ça commence par un N en plus. Ça ferait presque... Vous savez, en anglais, on dit never. Never gonna give, peut-être. Je sais pas.
1: Never gonna be a stranger.
0: Oh, pas mal. Dis donc, on va loin avec vous, hein. On va très très loin, mais bon. Pff, oui.
1: Alors. C'est toujours pas ça. Hein.
0: Si, c'est ça. Bien sûr que c'est ça. C'est Barry White. Never gonna give you. Et c'est Régine qui avait trouvé. Bravo, Régine. On continue sur la.
1: C'est mon mari parce que je l'avais pas, Barry White.
0: Ah d'accord. Ah ben il s'appelle comment le mari ?
1: C'est Kiki.
0: Kiki ! Eh ben bravo Kiki ! Eh bien joué Kiki, hein ! Alors là, bravo ! Ouais, super ! Bon, Émilie, Marlène, évidemment, ça va pas du tout, hein ?
2: Bah non.
0: Ce sont des choses qui arrivent malheureusement, c'est vrai que c'est compliqué, bon, quand on est deuxième ou troisième, mais ça arrive aussi que le premier ne trouve pas ! Eh oui, vous revenez jouer avec nous, bien sûr, bien très vite, hein ?
2: Oui.
0: Bon, l'été n'est pas terminé quand même, hein ! J'ai dit qu'on était bientôt à la mi-août, parce que c'était la journée du chat, mais quand même, on est quoi ? On est le 8 ! Bon. Ça va, même si vous gagnez le passeport de toute façon, dans le passeport de l'été, c'est vrai. Alors faites attention toujours à ça, hein, quand vous gagnez le passeport de l'été, il y a des dates sur certaines activités, donc privilégiez celles qui terminent le plus vite, quoi. Voilà. Et puis les autres, vous les gardez pour plus tard. Mais il y en a à l'automne, il y en a même toute l'année, donc il n'y a pas de souci. Émilie, Marlène, je vous fais quand même un gros bisou.
2: Oui, hein, on va
0: essayer. Ben, vous revenez quand vous voulez. Nous, on est là tous les jours, hein, entre 11h et midi.
2: Oui, on essaye tous les jours.
0: Voilà. À très bientôt. Bon week-end.
2: Bientôt.
0: Au revoir.
2: Bonne chance à Régine.
0: C'est gentil.
2: Merci beaucoup.
0: C'est gentil pour elle. Régine et Kiki qui est derrière, voilà, bien évidemment. Voilà. Alors attention, c'est là que tout se corse. Vous avez fait 42, moi je veux 421, comme au dé. Hein. Oui, et c'est l'extrait de 1 seconde. Je vous rappelle qu'on est toujours dans les années 70-80. Écoutez bien. Ah, Régine. Si.
1: J'ai rien entendu.
0: Vous n'avez rien. Et Kiki a rien entendu non plus ? Mais Kiki dit.
1: Il est en train de faire ta-ta-ta-ta-ta, on est vachement bien là.
0: Ta-ta-ta-ta-ta, on va pas aller loin. Bon, allez, concentrez-vous bien. On réécoute bien sûr cet extrait d'une seconde. Vous voyez le rythme.
1: Je connais ça.
0: Vous l'avez, le rythme. Mais oui, vous avez dansé là-dessus, c'est sûr. Mais oui. Plutôt 70, 80. 70, 80. Oh, on le tient.
1: Macumba, Macumba.
0: Oui.
1: Elle danse tous les soirs. Vampire Madère. Elle danse tous
0: les soirs. Pour les dockers du port. Qui ne pense qu'à boire.
1: Macumba.
0: On y est arrivé. Oui, c'est laborieux,
1: ça a été dans la douleur. Hein.
0: Ah, autant Sanson, je vous avais bien aidé, mais Barry White et Jean-Pierre Maynard, c'est pas facile quand même. Hein.
1: Oui. Barry White, c'est grâce à Kiki, hein. Là, sans lui, je ne ferais rien.
0: Et vous voyez, finalement. Et ben, grâce à lui et tous les deux, vous avez le passeport de l'été, c'est gagné.
1: Merci beaucoup.
0: Donc voilà, donc vous pourrez aller à Walibi en priorité, comme vous m'avez dit tout à l'heure.
1: Voilà.
0: Hein, voilà. Et puis bien vous éclater, je ne sais pas si vous aimez les sensations fortes, le fantastique. petits câbles.
1: Oui.
0: Un petit peu les châteaux de la Drôme, c'est bien aussi. Voilà.
1: Ah ouais, non, non, mais il y a de quoi faire là.
0: Il y a vraiment de quoi s'amuser.
1: On est tellement dans une région extraordinaire.
0: Extraordinaire, évidemment, à tout point de vue. Voilà, gastronomique aussi. Je sais que vous aimez le chocolat, évidemment.
1: Ah oui, comment vous savez, Damien ?
0: Eh bien, parce que je sais, vous n'aimez pas. Déjà, ça me dit quelque chose. Vous irez faire un tour à Valrhona, j'en suis sûr.
1: Oh oui.
0: Régine, je vous embrasse. Je salue bien Kiki. Belle journée à Chabeuil.
1: Merci beaucoup.
0: Au revoir.

0: A Kind of Magic sur ici de Romardèche. C'était la bande originale, bien sûr, d'Highlander. Je vous en parlais d'Highlander tout à l'heure. Il ne peut en rester qu'un. Eh ben voilà, bah oui, c'est Régine qui est restée et qui a gagné le passeport de l'été. Vous pourrez en gagner un, peut-être tout à l'heure, dans la deuxième manche de ce 421. Juste après, Benjamin Biolay et Stéphanie pour la musique qui arrive maintenant. Et on vous donnera même quelques idées de sortie.
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0: Benjamin Biolay sur Issy-Drôme Ardèche. Comment est ta peine?
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0: Ah bah nous, on n'est pas à la peine pour vous offrir des passeports de l'été. C'est vous qui peinez un petit peu de temps en temps. Et comme je vous comprends, parce que c'est pas évident non plus de trouver ces extraits musicaux. Tiens, justement, c'est Régine et Kiki qui ont gagné le passeport dans la première manche tout à l'heure. Et eux, comme vous d'ailleurs, si vous le gagnez, n'hésitez pas, après avoir fait une activité, pour nous envoyer un petit message vocal, par exemple sur WhatsApp, comme Céline.
2: Oui, bonjour, ici Drôme Ardèche. On est à la base nautique du Pont d'Arc. On fait la descente grâce au passeport de l'été. Merci beaucoup, c'est super, il fait très beau et l'équipe est vraiment super sympa. Donc un grand merci encore à Issy-Drôme Ardèche et belle journée à tous. Au revoir.
0: Eh ben merci pour votre message, Céline. Bah vous faites pareil. Voilà, si vous avez gagné le passeport de l'été, vous n'hésitez pas, vous nous dites comment ça se passe. En principe, ça se passe toujours très très très très bien par WhatsApp, bien sûr, 04 75 40 10 10. Vous rentrez le numéro et c'est très facile à faire. Et pour regagner ce passeport, il faut tenter la deuxième manche, bien sûr, de ces 421. Nous étions dans les années 70-80. On bascule en 80-90. Je veux dire tellement vite que finalement, j'arrive pas. Allez, 80-90 avec ce premier extrait de 4 secondes. Vous vous rappelez de cette danse un petit peu? Oui, oui. Ah, bah non, mais non. Non, si je vous dis une petite. Ah, bah non, bah non. Si je vous dis le nom de la danse, vous allez trouver trop facilement. 04 75 40 10 10. On joue ensemble. Juste après quelques idées de sortie. Et Stéphanie, l'ouragan qui arrive.
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3: Ce week-end, c'est la fête du Picodon de Dieulfi. À cette occasion, l'association Le Petit Train du Picodon nous convie ce samedi à 20h30 à la projection d'un film sur l'histoire du Petit Train du Picodon avec des scénettes tirées de faits réels et jouées par des comédiens amateurs. L'entrée est gratuite. Ce n'est pas tout, la fête du Picodon se poursuivra dimanche de 10h à 18h avec un circuit de mini-trains à vapeur pour petits et grands, une bourse d'échange, train, voiture, camion, j'en passe, stand de la Fédération française de modélisme ferroviaire, vente d'articles souvenirs et d'autres animations lors de cette fête du Picodon de Dieulfi le week-end prochain. Et puis côté Ardèche, c'est le comité des fêtes de Chalencon à côté de Vernoux-en-Vivarais qui nous convie à sa fête du village avec son marché de créateurs, son initiation au tir à l'arc et à partir de 19h, la 54e soupe au lard servie avant de profiter d'un spectacle son et lumière avec l'orchestre No Name. La fête du village de Chalencon, c'est ce dimanche.
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0: est à l'époque dans le top 50. Elle a tout emporté véritablement pendant des semaines et des semaines. Elle était première avec ce titre Ouragan, Stéphanie sur Isidro Mardèche. C'était en 1986 avec elle. Bon, on va y rester hein, dans les années 80-90 avec cette deuxième manche pour tenter de remporter un passeport de l'été. Ils sont trois déjà à avoir trouvé le premier extrait de 4 secondes. Et la première, c'est Nadège. Bonjour.
1: Bonjour.
0: Nadège, du côté d'Anneyron.
1: Oui, c'est ça.
0: Qu'est-ce qu'il y a de beau à voir à Anneyron quand on est en vacances près de chez vous?
1: Qu'est-ce qu'il y a de beau? Ben, y a l'étang d'Anneyron.
0: Ouais.
1: On a une super pâtisserie avec un meilleur ouvrier de France.
0: Ah oui, ça, alors
1: ça. Pascal Molinès, on a un torréfacteur, la pause.
0: Du bon café.
1: Mmh. Voilà, et puis on a des balades
0: Il y a de quoi s'amuser. C'est un bon moment et de belles vacances dans la Drôme, là.
1: Voilà. Ah, ouais. Et puis on a une super radio aussi qu'on capte ici Drôme Ardèche.
0: Eh ben c'est gentil. Et oui, et dans les deux d'ailleurs, Drôme et Ardèche, là nous couvrons ces deux magnifiques départements. Bon Nadège, vous ne bougez pas parce que jusque derrière vous il y a Valérie qui est là. Valérie, bonjour.
2: Bonjour.
0: À Génissieux, pas très loin de Mours et de Romans.
2: C'est ça.
0: Voilà, qu'est-ce que vous faites de beau? Vous êtes en vacances, vous?
2: Oui, on va dire en vacances prolongées.
0: D'accord. Bon, ça aide un petit peu, c'est vrai, c'est pas mal. Bon, bah parfait, bah profitez-en bien en tout cas, et ça serait bien d'avoir le passeport de l'été pour faire quelques activités.
2: Ça serait bien.
0: Voilà, on va dire ça comme ça. Et si malheureusement, bah, vous ne trouvez pas... Déjà, si malheureusement, Nadège trouve, bah, vous ne récupérez pas la main. Mais
2: oui.
0: Valérie, si vous pouvez enlever un petit peu votre haut-parleur parce que ça résonne pas mal.
2: Oui.
0: Et ben, dans ce cas-là, ce sera Marjorie qui récupérera. Marjorie, bonjour.
3: Bonjour.
0: Vous êtes où, vous?
3: À la Bastide-sur-Besorgue.
0: Oh, très bien. Vous êtes au sud, vous?
3: Oui.
0: Ah oui, bien dans le sud. Bon, il y a quoi à voir à la Bastide? Ben, la Bastide.
3: La nature, les petits oiseaux, la rivière.
0: Ouais, c'est chouette là-bas aussi, hein?
3: Bah oui, simplement.
0: En vacances aussi?
3: Oui, en vacances.
0: Très bien. Bon, et vous iriez faire quoi avec le passeport de l'été?
3: Sûrement la grotte pour aller au frais.
0: Ah oui.
3: Le canoë,
0: voilà. Oui. Un peu d'eau aussi, voilà. Bah oui, ça fait du bien tout ça. C'est vrai. Il y a des activités qu'on adapte évidemment en fonction un petit peu de la météo en ce moment, hein, carrément. Hein. Bon, les amis, on réécoute cet extrait de 4 secondes. Et Nadège, vous me dites que c'est
1: Madonna.
0: Oui. Que Nadège, en 1990, vous dansiez le voguing.
1: C'est ça.
0: Voilà, bon, on était tous comme ça. Ah ben si, on a beaucoup dansé le voguing, attendez. Dans les boîtes de nuit, on prenait des pauses comme ça, voilà, comme les mannequins. C'était... On suivait Madonna, évidemment. Valérie, vous connaissiez évidemment le voguing aussi?
2: Oui.
0: Oui, Marjorie également?
3: Tout à fait.
0: Bon, voilà, Madonna, Vogue, c'est bien. On est bien calés avec ce titre tous les trois. Le problème, c'est que maintenant, il y en a une et une seule qui doit trouver la bonne réponse. Nadège à la main, écoutez bien toutes les trois. Extrait de 2 secondes. Oui. Non mais c'est cadeau là. Non mais attendez, mais
1: moi,
0: vous rigolez. Vous voulez être
1: le chat?
0: Pour vous. C'est qui?
1: Pour
0: vous. Vous êtes sûr?
1: Ben oui.
0: Et vous croyez qu'en plus aujourd'hui la journée du chat, ça tomberait bien?
1: C'est vrai, en plus, c'est la journée du chat.
0: Tiens donc, c'est bizarre quand même. Hein, il y a des hasards étonnants quand même. Valérie, Marjorie, vous confirmez?
2: Oui, oui.
0: Bah,

0: bras. Ah, là, là, là, là, là, là, là.
1: Oh, génial.
0: Hey, en 1992, on l'a chanté, le chat. Oh là là. Mmh. Qui a un chat de vous trois?
1: Moi.
0: Alors, c'est qui, moi?
1: Marjorie.
0: Marjorie, vous avez un chat? Bon, ben, on va lui dédier la chanson quand même, puisque c'est sa journée.
1: Et Nadège, j'ai aussi un chat.
0: Ah ben, Nadège aussi un chat. Valérie, pas de chat?
2: Non, un chien.
0: Ah oui, ah ben, Valérie, vous êtes comme moi, vous êtes chien. Bah oui, ben, on va pas être. On peut être les deux des fois d'ailleurs, chat et chien aussi. Hein.
2: Oh, bah oui.
0: Bah oui, carrément. Bah oui, bah, c'est bien. Mais aujourd'hui, c'est la journée des chats. La journée des chiens, c'est un petit peu plus tard. Bon, eh bien, écoutez, en tout cas, je suis obligée de vous quitter, moi, Valérie et Marjorie. C'est dommage, vous étiez sympa.
2: Eh ben, bonne chance, Nadège.
0: Bah oui.
1: Merci. Bonne chance,
0: vous. Bah oui, mais vous étiez quand même sympa, les filles. Bon, vous reviendrez nous voir, hein.
1: Pas de bien sûr.
0: Allez, gros bisous, bon week-end.
1: Bisous, bonne journée.
0: Au revoir, Nadège. Il s'appelle comment, le chat?
1: Caline.
0: Comment?
1: Caline.
0: Camille, Caline. Caline.
1: Caline.
0: Ah, Caline, ah bah oui, forcément.
1: Comme les câlins, mais elle est Caline.
0: Eh bah voilà. Oui, bien sûr. Oh là là là, c'est mignon comme tout. Bon, et elle est là en ce moment? Elle est sur vos genoux?
1: Non, non, non, elle est dans les lits, là. Elle dort dans les chambres.
0: Ah bah dis donc, 11h43, bravo le chat. Ah non, mais vraiment, oui. Je vous assure, ils font la grasse mat, c'est incroyable. Ils ne savent même pas que c'est leur journée, d'ailleurs. Bon.
1: Et ils vivent la nuit.
0: Eh oui, aussi, c'est vrai. Vous m'entendez? Ça mieux. Ça miaule, mais ça miaule grave. Bon, on se déconcentre. Là. Attendez, il est presque midi moins le quart. Il faut y aller quand même. Hein. C'est attention maintenant. C'est le 1 seconde. Écoutez bien. C'est maintenant que vous faites le 421. Ah, pas facile. Alors, qui ça peut être?
1: Nadège.
0: Dans les années 80, 90, à votre avis, plutôt quoi?
1: Je ne sais pas du tout.
0: Caline ne peut pas vous aider, elle dort. Donc,
1: non,
0: voilà.
1: Puis elle ne parle pas.
0: Et puis surtout, ah bon? Oh ben mince, alors, mais les chats ne parlent plus maintenant. Mais c'est
1: non, j'ai pas le décodeur du chat.
0: Mais ben, il faut le décodeur du chat. Moi, mon chien me parle énormément. Bon, on réécoute une deuxième fois? Allez, on réécoute cet extrait. Un peu de saxo, là. Ça y est, le saxo, là, c'est sûr.
1: C'est Victor Laszlo.
0: Oh, alors, c'est pas bête. Franchement, c'est pas bête.
1: Oh, c'est pas... Ah non, non, soir de pluie.
0: Oh bah alors.
1: Et de brouillard.
0: Eh ben voilà.
1: C'est pas Victor Laszlo.
0: Ah non, non, non, Victor Laszlo, c'était le canoë rose.
1: Oui.
0: Ils étaient où? Ils étaient où? Blues. Ils étaient
1: sur le trottoir.
0: Sur le trottoir. Bah voilà, exactement. Un soir de pluie. Eh bien, c'est moi ou c'est gagné là?
1: Ah,
0: super. Bah oui, c'est gagné quand même. Hey.
1: Ah super.
0: Heureusement
1: ah,
0: qu'on est, on n'est pas resté sur Victor Laszlo parce que vous l'aviez quand même bien.
1: Ah oui. Ah bah là j'aurais pleuré des rivières effectivement, oui.
0: Vous auriez pleuré des bien placé. Vous auriez pu être animatrice, Nadège. Ah oui, j'en suis sûr. Bon, Nadège, bah, bravo à vous. Le passeport de l'été est dans votre poche. Profitez-en bien. À Anéron, je vous souhaite un bel été. Merci d'avoir joué avec nous. Je vous embrasse.
1: Moi aussi.
0: Au revoir, Nadège.
1: Au revoir.
0: Oh là là. C'est chouette comme ça, quand on peut faire plaisir à nos auditeurs et nos auditrices. Et plaisir avec des cadeaux, bien sûr, mais avec de la musique aussi. Tiens, justement, à midi moins le quart, là, vous êtes peut-être dans la cuisine, vous êtes en train de faire un bon petit repas, tout ça. Et bien, moi, je vous laisse avec Conte Partiro. Conte Partiro, ça veut dire je vous laisse avec Andrea Bocelli.

0: traditionnelle voix d'Andrea Bocelli sur Ici Dromardèche. Comptez partir.
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0: Et le non moins exceptionnel passeport de l'été que l'on vous offre, bien sûr, en ce moment, tous les jours, sur Ici Dromardèche, entre 11h et midi. Vous le gagnez en jouant au 421, comme nos auditrices précédentes. Et c'est la troisième et dernière manche pour ce samedi. Écoutez bien cet extrait de 4 secondes. Nous basculons dans le 21e siècle. Alors, c'est très large. 26 années entre 2000 et 2026. En fait, non. C'est pas 2000-2026, c'est 2020-2026. Donc, on n'est que sur 6 ans. 6 ans seulement pour trouver les 3 extraits. 04 75 40 10 10 pour vous qualifier. On joue ensemble juste après Marine.
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0: On l'avait découvert avec ce titre, Cœur maladroit. C'était Marine sur Isidro Mardèche. On se dépêche, il est presque midi, troisième et dernière manche de ce 421 pour tenter de remporter le passeport de l'été une troisième et dernière fois ce matin. Dominique, bonjour.
1: Bonjour.
0: Dominique, du côté de Saint-Cernin.
1: C'est bien ça.
0: Tout va bien ?
1: Oui.
0: Qu'est-ce que vous faites ce matin ?
1: J'ai préparé la table, on va manger.
0: Ah ben non, il me fallait une rime en 1, c'est dommage. C'est passé à côté. Bon, bah oui, c'est normal, on est presque à midi. Bon, vous ne bougez pas Dominique, Alexandrine est là. Oui, Alexandrine, bonjour.
2: Bonjour.
0: Ah, Divageux.
2: Oui.
0: Divageux. Hein, comment?
2: C'est moi.
0: Mais oui, c'est vous, l'Alexandrine de Divageux que tout le monde connaît, bien évidemment. Eh bien, bien sûr.
2: Pas tout le monde, mais un petit peu.
0: Mais beaucoup. Vous habitez Divageux depuis combien de temps, vous?
2: Non, je suis originaire de Pré et mon métier est sur Divageux.
0: Ah, d'accord, c'est pour ça. Ok, mais tout le monde vous connaît bien.
2: Je suis agricultrice.
0: D'accord, vous ne bougez pas, Alexandrine. Michel est là, un garçon, dingue, un garçon. Bonjour, Michel.
3: Bonjour.
0: Vous allez bien ?
3: Oui, ça va.
0: À Bourg-les-Valence, vous êtes en troisième position. Vous savez, rien n'est jamais perdu en troisième position.
3: Oui,
0: si,
3: on verra bien.
0: Eh ben oui, si nos copines précédentes ne trouvent pas. D'ailleurs, elles parlent beaucoup, les copines. Écoutez, les amis, écoutez cet extrait de 4 secondes. Alors, ça se joue sur 6 ans dans cette manche entre 2020 et 2026. Et vous avez trouvé tous les trois, Dominique, qui a la main. Vous avez trouvé qui ?
1: Et Tyrann.
0: Oui. Shivers, il a dit le titre, c'était en 2021 exactement, Ed Sheeran. Bravo à tous les trois, c'est maintenant que ça se corse. Et ça se corse d'abord pour Dominique, mais vous écoutez bien quand même, parce que si elle ne trouve pas, c'est vous qui allez devoir donner une réponse derrière pour tenter d'avoir ce passeport de l'été. Écoutez cet extrait de 2 secondes cette fois-ci. Voilà, bon, ben là, le coup de batterie m'a massacré les oreilles, donc peut-être les vôtres aussi, je ne sais pas. Dominique, alors, je vous écoute.
1: Alors là...
0: On est sur 6 ans, hein. Voilà.
1: Oui, oui, bon. C'est ça.
0: Bon, 6 ans, oui, d'accord, mais bon, c'est pas beaucoup non plus, c'est même pas une décennie. Je ne sais pas, est-ce que ça serait français, anglais ? Vous pensez à quoi, Dominique ? Personne ne peut vous aider ?
1: Non. Ben, si, j'ai mon fils qui m'aide, c'est ma belle-fille, mais
0: je n'ai
1: pas trouvé.
0: Il ne voit pas, non, ça peut être... Bon, dites-moi n'importe quoi, je ne sais pas moi, un artiste, un groupe, n'importe quoi. Dominique.
1: Les bébés brunes.
0: Ah, bah, c'est pas bête ça, tiens, bébé brune. Je ne les avais pas oubliés, c'est vrai, c'était bien. Et non, mais ça, oui, avec la batterie, mais non, mais ça ne marche pas. Ça ne marche pas, on va demander à Alexandrine. Attendez, on va peut-être pas non plus Alexandrine.
2: Non, je ne l'ai pas.
0: Ah bah, donc vous ne l'avez pas non plus ?
2: Non.
0: Même pas de titre, rien ?
2: Non.
0: Ben, non. Ben, tant pis. Ben, on va demander à Michel, alors. Michel ?
4: Oui, ben, je pense Indochine.
0: Mais vous pensez bien !
1: Bravo, Michel !
0: Eh ben oui, vous voyez, comme quoi, même en troisième position. Bravo, hein. Mais oui.
4: J'ai pas le titre, par contre.
0: Ah ben, le titre, c'est Le Chant des Cygnes. C'était en 2024, exactement. Bon.
1: Bravo, Michel !
0: Wow. Ah bah voyez, et il récupère vos deux mains, hein, Alexandrine et Dominique, Michel.
1: Oui.
0: Ah oui, mais c'est maintenant que tout se joue pour lui. Je vous fais un gros bisou à toutes les deux, bon week-end.
1: Bisous. Est-ce qu'on peut rester si jamais on peut l'aider ?
0: Non, on peut pas, c'est la règle de l'été. Ah non, on peut plus maintenant. Ah non, ça je... Ah, ils sont devenus, vous savez, ils sont devenus très difficiles. Bah attendez, c'est le passeport de l'été, c'est un énorme cadeau, c'est gros.
1: Ah
0: gros,
1: oui, ça c'est sûr.
0: Ah oui, là.
1: Michel, c'est super parce que c'est un très beau cadeau.
0: Exactement. Bon, et ben il va essayer de le gagner tout de suite. Allez, au revoir les filles.
1: Au revoir.
0: Michel, on te concentre, c'est l'extrait d'une seconde.
4: Oui.
0: Ah oui, je vous l'avais dit, c'est une seconde. Ça va super vite. Hein.
4: Ouais.
0: Vous êtes tout seul pour jouer, vous ? Michel ?
4: Non, il y a mon épouse à côté, là.
0: Ouais.
4: Peut-être soprano, elle me dit.
0: Peut-être soprano ? Mais elle dit peut-être ? Ouais. Mais elle devrait dire, bien sûr. Mais votre épouse devrait dire, bien sûr, soprano, évidemment, avec DJ. Ah ben, vous pouvez dire merci à madame, elle s'appelle comment madame ?
4: Brigitte.
0: Eh ben bravo Brigitte, soprano. En plus, alors elle doit écouter souvent Isidro Mardèche parce que ça passe très souvent. 2026, vous voyez, il est de cette année cet extrait. Donc franchement là, eh ben dites donc, ça fait un troisième passeport. Ce matin, on a été très généreux. Enfin, en tout cas, vous avez été très forts, tous les trois.
4: Beaucoup.
0: Ah bravo vraiment, le passeport de l'été est gagné. Vous allez où en premier, Michel, avec Brigitte?
4: À Walibi, je pense.
0: Ah bah très bien.
4: Parce que les petits enfants, ils adorent aller dans les.
0: Bah oui, dans les parcs.
4: Voilà.
0: Bah oui, bah vous allez bien vous éclater avec eux. Il y a le grand parc de Dandy aussi hein, là-bas. Vous allez vraiment, vraiment vous éclater en famille, tous les deux. En tout cas, c'est des invitations pour vous, Brigitte et Michel. Et puis vous emmenez les petits enfants. On fait plaisir à toute la famille. Plaisir à toute la famille. Bravo à vous.
4: Merci beaucoup.
0: Et puis bon week-end. Je vous laisse dans les bras de Laetitia. Oui. Et je vous souhaite une belle journée. Au revoir, Michel.
4: Merci. Au revoir.
0: Au revoir.
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0: Et retour du 421, bien sûr, dès demain pour gagner encore des passeports de l'été entre 11h et midi.
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0: Très bon appétit avec la première radio sur l'actu locale en Drôme Ardèche. Il est justement midi. Clément Arnal.
9: Si vous êtes sur la route des vacances, allez, encore un peu de patience jusqu'à 40 km de ralentissement sur la 7 ce matin vers le sud et plusieurs accidents. La Drôme et l'Ardèche clignotent en rouge sur la carte de Bison Futé. Une bonne nouvelle quand même, le prix de l'essence baisse légèrement et repasse en dessous de la barre des 2 euros le litre. Mais les tarifs restent très variables d'une station à l'autre. Alors il y a ceux qui comparent les prix au centime près et ceux qui font beaucoup moins attention. Chacun sa stratégie, Nicolas Pichon-Levenbruck.
10: Devant cette station Total de Valence, 4 longues files de voitures. Victoria est arrivée sur la réserve.
11: Je viens quasiment à sec. Je ferme les yeux, je fais le plein. Je regarde pas vraiment le prix au litre. Le fait de chercher, parce qu'après il faudrait chercher où sur internet. Perdre du temps à chercher, je sais pas. Non, moi j'y vois pas trop d'intérêt. De toute façon, c'est cher dans tous les cas.
10: 1,88€ le samplon 95 à l'Intermarché d'Étoile. 2,12€ à la station Eni de Portes-les-Valences. Sur sa route, Marie scrute attentivement les prix.
12: Quand je sais que je vais devoir faire le plein, je commence à regarder, je repère les fluctuations et j'essaye autant que faire se peut de prendre quand c'est le plus bas. Du jour au lendemain, on voit bien quand même les différences de prix.
10: Pour moins se prendre la tête, il y a des comparatifs en ligne comme carburant.org ou monessence.fr. Grâce à une application installée sur son téléphone, Sarah repère du samplon à 1,91€ le litre à Aubenas.
12: On ne va pas non plus parcourir plusieurs kilomètres pour faire des économies, ce serait un peu contre-productif.
10: Pour payer moins cher, certains ont une autre solution, ne pas mettre d'essence du tout. À la station, 2 voitures sont branchées aux bornes de recharge électrique.
9: Et du monde sur l'A7 et un premier accident tôt ce matin à hauteur d'Albon, collision entre 5 véhicules, une personne légèrement blessée, prise en charge par les pompiers. La date limite de dépôt de dossier pour demander l'indemnité carburant est prolongée jusqu'au 31 août. Une indemnité de 100€ pour les travailleurs modestes pour y avoir droit. Il faut rouler plus de 8000 km par an entre votre domicile et votre travail. Un loup abattu dans la Drôme, c'est la préfecture qui l'annonce ce midi. L'animal était en train d'attaquer un troupeau, Emmanuel Champal.
13: Oui, et c'est une louve, en fait, qui a été abattue dans la nuit de jeudi à vendredi. L'animal était effectivement en situation d'attaque sur un troupeau du Diwa, sans autres détails sur la localisation précise. Ce prélèvement a été effectué dans le cadre d'un tir de défense réalisé par un lieutenant de louveterie. La préfecture de la Drôme précise que cette opération est intervenue en complément des mesures de protection qui avaient déjà été mises en œuvre par l'éleveur pour préserver son troupeau. Depuis le début de l'année, 6 loups ont été abattus dans la Drôme. Le dernier, c'était il y a à peine 3 semaines dans le Vercors. Au niveau national, selon le dernier décompte, on en était alors à 85 prédateurs tués depuis le mois de janvier.
9: Précision à retrouver sur notre site internet, ici drômeardèche.fr. 340 pompiers toujours mobilisés sur le front de l'incendie à Bellegarde-en-Diois. 300 hectares brûlés selon le dernier bilan. C'était hier soir, Bellegarde-en-Diois, où la situation est toujours complexe en tête de feu. Les flammes qui progressent aussi à l'arrière dans le secteur de Rocha. 10e jour de vigilance canicule de suite en Dromardèche aujourd'hui. Les températures dans un instant avec vous Damien. Les médecins le rappellent, il faut être attentif à ses proches avec ces vagues de chaleur intenses, longues. Et précoce, la sécheresse en Ardèche, le bassin versant Derieux rejoint celui du Douai en seuil de crise, c'est l'alerte maximale et ça entraîne des restrictions pour les particuliers, les collectivités mais aussi les professionnels. Toutes les mesures sont à retrouver sur le site vigio.gouv.fr. C'est une figure du Parti communiste drômois et de l'opposition de Portes-les-Valences qui s'en va. Jean-Michel Beauchaton est décédé d'un cancer hier après-midi. Il avait 69 ans. Le conseil municipal de Portes salue ce matin un élu investi, un homme de conviction. Hommage aussi rendu par le conseil municipal de Valence. Ses obsèques auront lieu jeudi 15h au funérarium de Portes-les-Valences. L'avant-dernière étape du Tour de France Femmes aujourd'hui, Sisteron-Nice, la plus longue étape de cette édition et un suspense total, ça change des hommes. Trois femmes se tiennent en 39 secondes. Le Tour de France Femmes n'a jamais été aussi suivi à la télé, nous dit Marion Rousse, la directrice. Il ne reste plus que deux étapes avant la fin. La météo, j'en ai parlé un petit peu avec vous, enfin dans le journal Damien, bien, les températures très élevées aujourd'hui,
14: tout
9: on reste en canicule.
14: Ah bah oui, cet après-midi on va aller de 29, alors là si vous êtes sur l'Ardèche de l'Ouest, ça va encore, c'est chaud déjà, mais jusqu'à 36, oui. Auteuil notamment, ouais. L'Ardèche méridionale, Bourg-Saint-Andéol, Grignan, Le Pouzin, Montélimar, voilà, il va faire très très très chaud, un petit vent variable, modéré, quelques nuages en hauteur mais pas grand-chose, par contre ça va changer demain, donc des éclaircies au lever du jour, mais le ciel va vite se couvrir et normalement on devrait avoir des averses qui se généraliseront en après-midi et pourrait même être carrément orageux. Sur la route, c'est 67 km de bouchons actuellement sur la 7 dans le sens nord-sud, oui. Entre Saint-Barthélemy, de Vals et Savas. Soyez patients et avec la chaleur, vous le savez, les repas sont allégés, mais l'humour, jamais. C'est Willy Rovelli et son équipe qui viennent déjeuner chez vous ici en Dromardèche. Excellent après-midi.
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17: Bonjour, merci d'avoir choisi votre radio ici. C'est Willy vient déjeuner chez vous, numéro 1077. Et oui, ça filoche, mes amis. J'espère que vous avez passé une belle semaine. Je suis très heureux de vous retrouver pour un nouveau numéro de votre grand talk show d'actu du week-end, pas comme les autres. Ici, on apprend l'actu avec nos invités, des questions simples, des réponses simples. Le tout avec bonne humeur et sex appeal. Et aujourd'hui, pour ce numéro, je suis en direct des locaux de Ici Gironde, à Bordeaux. La Gironde a souffert d'un feu de forêt certainement le plus spectaculaire de ces dernières années. Aujourd'hui, ça va mieux. Et c'est ça le message qu'on avait envie de vous faire passer ce midi. Venez en Gironde, venez dans le sud-ouest. De nombreux touristes ont tout annulé suite à ces feux. Oui, mais ici, il y a 40 000 personnes qui dépendent du tourisme. Il y a des pros qui vous attendent. Alors, quel est le moral des troupes? Où en est-on du côté des incendies? Pourquoi venir? Comment venir? Toutes les réponses d'ici 13h. Et bien sûr, vous le savez maintenant, on fait cette émission ensemble. Alors d'habitude, je vous donne toujours un numéro de téléphone, mais là aujourd'hui, je vais vous en donner deux. Alors notez bien. 0810 055 056. Ça, c'est le numéro habituel. Si vous voulez réagir à tout moment, c'est la libre antenne du week-end. Vous connaissez maintenant comment ça se passe. Vous êtes tous les bienvenus. Aucune tenue correcte n'est exigée. On prend tout le monde. Et si vous êtes des auditeurs fidèles de votre radio Ici Gironde, vous connaissez ce numéro de téléphone, 05 56 19 10 10, 05 56 19 10 10. Appelez-moi sur ce numéro. Si vous êtes des professionnels et que vous attendez le touriste, venez faire votre pub, c'est gratuit, profitez-en. Si vous êtes habitant de la région, appelez-moi aussi pour me dire comment vous traversez tout ça. 05 56 19 10 10, il y a Laura qui vous attend ici à Bordeaux. 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Ça se sent tout. 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Voilà, mes amis, un talk show utile, une radio utile, un cadeau utile. Mon Dieu, je suis formidable. Alors, zou, démarrons, jingle.
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17: Et ouvrons notre émission spéciale Venez en Gironde. Bonjour Xavier Danet.
18: Bonjour à vous.
17: Bienvenue ici mon cher Xavier. Alors vous êtes le maire d'Arès. Alors pour celles et ceux qui ne sont pas du tout du coin comme moi, Arès c'est où, c'est comment?
18: Alors Arès c'est au bord du bassin, c'est la plus belle ville du bassin. Je
17: bien
18: dirais,
17: sûr,
18: je
17: du peux monde, pas dire du monde, monde
18: mais vous me le dites, j'aurais jamais osé le faire. Mais vous me le faites donc oui.
17: Très bien, plus belle ville du monde, Arès. Est-ce que vous avez été impacté par ces incendies? Comment ça s'est passé pour vous là, la commune, les habitants, est-ce qu'ils ont été touché, comment ça s'est passé?
18: Alors ça s'est passé, mais c'est une... Quelle image je peux donner? Ouais. C'est une image de guerre, effectivement. Ouais. Moi, ma ville, c'est 4800 hectares, 4000 impactés. C'est-à-dire, j'ai 4000 hectares de forêt qui ont complètement disparu par les cendres. Donc, j'ai plus de forêt du tout sur la commune. Donc oui, et la population a été évacuée en totalité.
17: Alors, justement, je voulais qu'on en parle un petit peu de ça. Une commune évacuée, il y a combien d'habitants?
18: Il y a 6700 habitants, 6 000... mais 20 000 personnes et les touristes.
17: Voilà, donc 6000. Donc ça s'est passé comment? Un soir, on vous a appelé, on vous a dit, monsieur le maire, il faut que tout le monde parte?
18: Alors oui, en pleine nuit, on m'a dit à 2h30 du matin, il faut que tout le monde parte. Donc j'ai tempéré. Et effectivement, je ne souhaitais pas affoler la population plus que ça. Je souhaitais que ça se fasse dans de bonnes conditions. Donc j'ai repoussé l'échéance jusqu'à 10h le lendemain matin. Okay. Et à 10h le lendemain matin, effectivement, les forces de l'ordre étaient là afin de faire évacuer la totalité de la population.
17: Incroyable. Tout le monde est parti. Il n'y avait plus personne.
18: Tout le monde est parti. On devait être une dizaine sur la commune, donc une commune de 6700 habitants, une commune
17: avec
18: de 10
17: hôpital,
18: un hôpital privé, deux EHPAD, une ERA, donc tout cela a été évacué en 6 heures.
17: En 6 heures et sans incident.
18: Et sans incident notable, tout à fait.
17: Voilà. Et vous, alors monsieur le maire, sur le pont 24h/24, alors bien évidemment, pendant ces feux, il y a plein de fois, on a félicité, on a remercié évidemment les pompiers, puis tous les bénévoles, tous ceux qui ont aidé, hein, les agriculteurs, tout ça. Mais les maires, moi, j'ai souvent vu des maires comme ça, comme vous, de maires de petites communes, pardon, je mets des guillemets, de petites villes, mais qui étaient sur le pont. C'est là où on voit à quel point, quand même, vous êtes important.
18: Oui, mais c'est-à-dire que c'est là que prend toutes les responsabilités. Bah ouais. On a fait que notre job, je dirais. Et effectivement, le premier travail d'un élu local et d'un élu de la République, c'est de sauvegarder l'essentiel, c'est-à-dire le vivant. Ouais. Et on peut dire que... vous avez félicité les pompiers, je ne peux que souscrire à ces félicitations et les abonder. Effectivement, nos pompiers ont été des héros.
17: Ils ont sauvé
18: toutes les vies. Alors oui, on n'a pas sauvé la forêt, oui, on a détruit, quelques maisons ont été détruites. C'est malheureux, c'est dramatique pour ceux qui ont perdu leurs habitations, mais on a sauvé l'essentiel, on a sauvé la vie. Et ça, on ne peut que les en féliciter. Je ne sais pas, même les Castucs diraient que c'est extraordinaire, mais c'est vraiment extraordinaire.
17: Extraordinaire, ouais. Donc évacué pendant combien de jours, là, votre commune
18: Pendant 10 jours.
17: Moi, j'ai vu des images de vous, là, samedi dernier, quand les gens ont pu revenir. Vous étiez à Carrefour, en train de saluer tout le monde. Vous étiez très ému, hein, aussi, hein.
18: Ah ben oui, effectivement, la pression, l'adrénaline fait tenir l'homme et le moment de l'émotion est arrivé. Effectivement, je n'ai pas pu retenir les larmes parce que quel bonheur de revoir tout le monde revenir sur sa commune, de refaire vivre la commune d'entendre leurs remerciements à travers les remerciements qu'ils me formulaient. C'était l'ensemble des personnes que vous avez citées, effectivement, les bénévoles, les agents de la commune, les sapeurs-pompiers, bien sûr, les forces de l'ordre aussi, ça a été mis en branle très rapidement et de façon relativement efficace.
17: Est-ce que vous avez accepté tout le monde ou vous en avez profité pour dire à 2-3 cons de la commune, ne revenez plus?
18: Non, j'ai accepté tout le monde.
17: Il y a des chiens aussi, donc on va les citer.
18: J'ai ma liste, non.
17: Non, mais c'est bien. C'est quoi le message que vous voulez faire passer là? Tiens, le message qu'on peut faire passer, Xavier, ce midi là, parce que cette émission elle passe dans toute la France, là, dans le monde entier. Donc pour celles et ceux qui ont annulé, décalé leur venue là dans la région, qu'est-ce que vous pourriez leur dire?
18: Alors moi je peux leur dire qu'effectivement l'essentiel a été sauvegardé pour pouvoir accueillir les touristes. C'est quoi l'essentiel? C'est d'abord notre frange littorale. Effectivement Arès est une partie littorale. La frange littorale est complètement préservée. Donc avec une qualité de l'air, et l'ARS nous la réalise régulièrement, pour pas dire quotidiennement. Oui, l'air est pur sur le bassin. L'air est pur là où ça a été incendié. Donc il n'y a pas de problématique de ce point de vue-là. Les commerces, la vie économique, parce qu'il faut parler. Alors certes, on a eu un drame sur la sylviculture, où là, mais pendant 2-3 générations, il n'y aura plus rien. Et là, il faut avoir une pensée pour eux, et permettez-moi de l'avoir à ce moment-là de l'émission. Mais après, oui, tout le reste, toute l'économie doit revivre. Elle n'a pas vécu pendant 10 jours. Elle a du mal depuis une semaine où on est rentré à se relancer. Donc j'en appelle à tout le monde, d'abord aux habitants des lieux, faites vivre encore plus vos commerces, faites vivre encore plus vos artisans et puis aux autres, mais venez, encore plus à même à vous accueillir avec un sourire extraordinaire.
17: Venez, mais vous avez quand même annulé la fête de l'huître.
18: Oui.
17: Qu'est-ce que c'est que cette histoire, Xavier?
18: Oui, alors cette histoire, alors j'aurais bien voulu vous accueillir à la fête de l'huître, ça sera l'année prochaine. Allez. Mais cette année, je ne voyais pas, on a 10 000 personnes par soir. Et 10 000 personnes par soir, ça engage également les forces de l'ordre, ça engage également les sapeurs-pompiers et ça engage également l'hôpital privé. Tout ceci ont été éprouvés, durement éprouvés, et il me semblait normal que l'on puisse également les préserver de toute difficulté pendant cette période de l'année. Donc on fera différemment, on fera des marchés avec l'ensemble des commerçants de la commune pour les amener à effectivement se relancer, mais la fête de l'huître, elle sera encore plus belle l'année prochaine.
17: Merci mon cher Xavier. Vous pouvez rester si vous voulez, vous êtes pressé.
18: Restez encore un petit peu,
17: voilà, on sait jamais. J'aime bien vous avoir sous la main, monsieur le maire, Xavier Danet, donc le maire d'Arès en Gironde. Si vous voulez demander des choses au maire, il est là, il est sous la main. 05 56 19 10 10, si vous voulez obtenir, je ne sais pas, des passes droits à Arès. Il est là, hein, il n'y a pas de souci. Il accepte les... Vous acceptez les pots de vin, monsieur le maire?
18: Non, alors j'accepte de l'eau.
17: Très bien. 05 56 19 10 10. Si vous êtes de la région, si vous êtes professionnel de la région, si vous habitez en Gironde, appelez sur ce numéro, tiens, et puis dites-moi un petit peu comment ça se passe, parce que je veux vous entendre là-dessus, puisqu'aujourd'hui, c'est une émission spéciale Venez en Gironde jusqu'à 13h. En attendant, tiens, on va écouter David Bowie, il est là en disque, monsieur, avec China Girl. Merci d'être sur votre radio ici, à tout de suite, mes amis.

0: avec China Girl. Aujourd'hui, nous sommes à Bordeaux, spécial Gironde, et on passe une chanson qui parle d'une jeune fille chinoise. Mais écoutez, tout ça est rudement bien fichu. Jingle, allez, zou, zou, zou, allez, papa.
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0: Alors, quand il y a eu ces méga-feux qui ont vraiment choqué tout le monde, ici, Gironde a lancé une opération de solidarité, a appelé ses auditeurs et elle leur a dit voilà, si vous avez des solutions de logement, d'hébergement, bah appelez-nous pour aider celles et ceux qui n'ont plus de toit. Et alors en quelques heures, même pas en quelques heures, vous avez été plus de 600 à proposer une solution d'hébergement sur le long terme. C'est là où on voit à quel point les auditeurs de cette radio quand même ont un cœur énorme. Et parmi les auditeurs qui ont proposé ça, il y a Cécile. Ça va ma Cécile ?
3: Oui, ça va, bonjour.
0: Bonjour ma Cécile, tu nous appelles d'où ?
3: Moi là, en ce moment, je suis à Bazas, mais ouais. Je suis dans le sud Gironde.
0: Dans le sud Gironde. Alors Cécile, donc toi oui. Tu fais partie des auditeurs et des auditrices qu'on vite appelé pour proposer
3: oui,
0: une solution,
3: pas
0: c'est
3: assez
0: ça ?
3: Pas assez vite en fait. J'étais en Bretagne lors des incendies, donc je n'ai pas su comment faire pour proposer mon aide, mais c'est quand ouais. Je suis rentrée en Gironde que j'ai appelé, j'ai écouté voilà. Gironde et j'ai entendu bon. Une annonce comme quoi on pouvait proposer son aide et j'ai appelé. Mais depuis, voilà. Ça fait une dizaine de jours, mais je n'ai pas eu de demande.
0: En fait, tu sais, toutes les solutions de relogement, en fait, on les garde ici, puis après on les a transmis à la préfecture, c'est ça ? Voilà,
3: oui,
0: au département,
3: oui,
0: c'est ouais. Voilà, c'est eux qui vont gérer parce que nous, effectivement, après, on rentre dans des choses, oh là là, beaucoup trop compliquées, Cécile, mais c'est sûr qu'on va te rappeler. Pourquoi est-ce que t'as voulu faire ça?
3: J'ai entendu dire qu'il y avait 200 000 personnes évacuées. Mmh. Je me suis dit, mais tous ces gens sur des lits de camp dans le hall des expositions de Bordeaux, mais c'est terrible, quoi. Et moi, j'ai une maison où il y a des chambres libres. Mmh. Donc, j'ai dit, mais allons-y, qu'ils viennent chez moi. J'ai plein de places, je suis à la campagne, ça va, quoi.
0: Ben voilà.
3: Et donc... C'est normal de garder une maison vide avec des gens qui n'ont pas de logement.
0: Ouais. On en parlait hors antenne avec Xavier Danet, là, le maire d'Arès, qui est resté avec nous. Xavier, c'est vrai que, et Cécile, on est du coup l'incarnation. Les gens sont, voilà, dès qu'il y a des catastrophes comme celle-là, ça fait du bien de voir des gens qui se serrent les coudes.
4: Hein. Absolument, cette ouais. solidarité entre Français, au-delà d'ailleurs, ouais. parce qu'elle est internationale, ça réchauffe le cœur, effectivement. Et on s'en aperçoit quand les moments difficiles de notre société, où effectivement, cette solidarité, cet élan d'humanisme, est réel et ouais. donc on peut que les en féliciter aussi parce qu'effectivement on ne sait pas comment venir en aide et effectivement chaque offrir une maison, offrir à des victuailles, offrir de la peinture parce qu'on a eu un peu de tout cela réchauffe le cœur de ceux qui sont meurtris.
0: Bah Cécile, merci beaucoup. Voilà, je voulais juste te remercier parce que tu as été un peu la porte-parole ce midi de toutes les personnes qui comme toi ont appelé donc pour cette solution d'hébergement. Cécile, merci. Et puis une fois que tout sera réglé, tu pourras me garder une chambre à vie chez toi, apparemment, Cécile.
3: Il n'y a pas de problème.
0: Bah, c'est super. Problème. Voilà, t'as vu, en deux secondes, bam. En deux secondes, je me suis trouvé ma résidence secondaire. Cécile, bravo en tout cas. Et merci infiniment, hein, Cécile, de Sauternes. Hein, c'est ça, Cécile ? Elle est partie.
3: Oui,
0: c'est ça. Voilà, ciao, ciao. Au revoir, ma Cécile. Allez, dans un instant, dans cette émission spéciale, venez en Gironde, la Gironde, pour des vacances fécondes. C'est pas mal, non ? C'est une espèce de slogan que je viens d'inventer. Je vais vous présenter non pas un invité pas banal, mais deux invités pas banaux. C'est juste après Zazie. Et peu importe, elle est là tout de suite, mes amis. Peu importe.

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2: Allez, comme promis, place à nos invités Pabano du samedi pour cette spéciale en direct de Bordeaux. Bonjour Caroline Sacchiero-Vicaigne.
3: Bonjour.
2: Bienvenue ici ma Caroline et bonjour Frédéric Schuller.
4: Bonjour.
2: Bienvenue ici aussi. Alors comme je suis galant, on va quand même commencer par Caroline. Vous êtes représentante de l'Union Régionale des Professionnels de Santé Masseurs Kinésithérapeute. Et vous avez fait quoi gracieusement à certains pompiers pendant ce méga feu en Gironde, ma chère Caroline ?
3: Ben, on voulait vraiment les aider. On se sentait pas très utile pendant qu'eux éteignaient les feux. Donc on s'est dit, bah, quoi de mieux qu'un bon massage et de les aider à faire de la récup.
2: Voilà. Et il fallait leur masser où ? C'était quoi les principaux bobos ?
3: Bah, beaucoup de fatigue, de la récupération musculaire, mal de dos, mal aux jambes, mal aux pieds. D'ailleurs, on pense à nos amis podologues qui nous ont accompagnés. Souvent, on les oublie, mais ils étaient là aussi et c'était chouette de les avoir avec nous.
2: Mais c'est fou, hein, parce que vous avez été, ce qu'on disait encore avec monsieur le maire là, d'Arès, là, qui est resté avec nous, Xavier, de toutes ces personnes comme vous, Caroline, qui avaient eu comme ça le cœur sur la main, l'envie d'aider. Ça vous est venu tout de suite, vous avez dit, faut que je fasse un truc?
3: Alors, il y a eu plusieurs initiatives personnelles dans plein d'endroits de la part de kinésithérapeutes. Et les kinésithérapeutes, de toute façon, sont très solidaires de façon générale. On est toujours au service des autres. Et il y avait vraiment cette envie d'être utile. Donc, on s'est dit, allez, on se lance.
2: Vous savez combien de pompiers vous avez massés ?
3: Environ 3000.
2: Oh là là, 3000 !
3: Pompiers, gendarmes, agriculteurs, DSI, des bénévoles de la Croix-Rouge aussi.
2: Oui, mais vous n'avez jamais massé de pauvres petits animateurs de radio ? Ma chère Caroline, jamais. J'arrive là. Je termine l'émission à 13h. J'arrive vers 13h là. Bougez pas, ma Caroline, parce que Frédéric est là. Frédéric Schuller. Vous êtes le propriétaire de Truc de Chef. Vous y faites quoi,
4: Truc de Chef ?
2: C'est quoi, Truc de Chef ?
4: Cuisine, à la base, c'est une cuisine bistronomique. J'ai monté ça il y a à peu près 10 ans.
2: Ouais.
4: Et donc, vous pouvez manger. Alors, c'est des emplacements quotidiens le midi et puis beaucoup d'événementiels, que ce soit des mariages, des cuisinades. Et voilà, on cuisine de A à Z, comme dans une cuisine professionnelle, à part qu'on a 4 roues.
2: Voilà. Et alors vous avez fait quoi avec vos 4 roues, là ? Vous avez proposé quoi aux pompiers, à nos héros, là ?
4: Ben, nous, l'avantage, justement, du food truck, c'est notre mobilité. Donc, quand on a appris le jeudi que l'ampleur du désastre, ben, avec mon collègue Anto, on a pas hésité, on a pris notre food truck, on a appelé la mairie de Lège. On a appelé la caserne de Lège aussi pour savoir où est-ce qu'on pouvait se mettre pour au moins le premier jour les nourrir. Et puis après, il est arrivé ce qui est arrivé. On est resté 11 jours.
2: 11 jours. Donc vous avez servi à manger gracieusement pendant 11 jours.
4: Exactement. Voilà. Donc les premiers jours, c'était des dons de nos fournisseurs, de nous-mêmes aussi. Et puis après, c'est vrai qu'il y a eu un énorme élan de solidarité avec les restaurateurs du coin.
2: C'est fou. Alors on en revient, quoi. Voilà, on en revient encore là-dessus. Hein. Voilà, les Français solidaires qui serrent les coudes. Ça fait du bien à entendre ça. Vous savez combien de plats vous avez servi, mon cher Frédéric ?
4: Ouais, sur les 11 jours, on a fait à peu près 8000 repas.
2: 8000 repas, voilà. 8000 repas donc offerts par Fred et toute son équipe. Frédéric, est-ce que les touristes sont revenus, là ?
4: Mais là, moi, je n'y suis plus parce que nous, notre food truck opère sur Bordeaux.
2: En tout cas,
4: de ce que je sais, puisque je garde toujours contact avec les pompiers qui sont sur site, ils reviennent faiblement, timidement. Ah ouais. Mais il faudrait vraiment que cet élan de solidarité continue, enfin, de la part des touristes, parce que la région reste magnifique et que les gens sont toujours là pour les accueillir.
2: Évidemment. Caroline Sacchiero-Vicaigne, qu'est-ce que vous pouvez dire aussi aux gens là qui nous écoutent ? D'abord, est-ce que vous recevez encore aujourd'hui là d'autres pompiers ? Parce que je suppose que tout le monde est encore sur le pont, hein, faut faire encore attention.
3: Alors nous, le dispositif il a été clôturé, mais on a quand même laissé aux casernes plein d'adresses de kinés pour que ils puissent continuer à être suivis et qu'on les abandonne pas. Et puis on espère que ce dispositif qui a été utile puisse être pérennisé après et qu'on puisse déployer tout de suite en fait pour être là dès le départ.
2: Bon, bah écoutez, je voulais juste en profiter, la profiter de cette émission et de mon passage à Bordeaux pour vous remercier et vous féliciter. Et puis vraiment, ça fait chaud au cœur tous ces gens-là qui se tiennent la main, qui se serrent les coudes et qui aident comme on peut. Donc bravo, bravo Caroline. Donc Caroline Sakiro-Vikaigne, voilà la représentante donc de l'Union régionale des professionnels de santé masseur kinésithérapeute, et Frédéric Schuller, propriétaire du Truc de Chef. Merci beaucoup hein, d'être passé nous voir. Merci. Et bravo encore pour tout ce que vous avez fait pour nos pompiers. Avant de passer à la petite pub, tiens, juste mon petit filoche à la maison de la radio à Paris. Je voudrais juste faire un petit coucou à Sandrine. Ça va, Sandrine ?
0: Oui, très bien.
2: Tu vas bien, ma Sandrine ? Tu nous appelles d'où ?
0: Je vous appelle de la commune de Biganos, sur le bassin d'Arcachon.
2: Ah, ouais, donc tu es dans le coin, une fidèle éditrice de Ici Gironde. Tu voulais,
0: voilà,
2: tu voulais nous dire quoi, Macaro ? Ma Sandrine, pardon.
0: Alors, je voudrais dire que par rapport au tourisme, ça va être difficile qu'il redémarre, tout simplement parce que, étant hôte à Airbnb, et je parle au nom de beaucoup d'hôtes, nous avons eu toutes nos annulations systématiquement d'annuler sur des villes évacuées comme celle de non évacuées, c'est-à-dire que Arcachon, l'atteste, Bordeaux se sont vus leur location annulée en date du 29 juillet. Se mettant derrière le discours de Madame la Préfète de ne pas venir en Gironde.
2: Ouais, c'est vrai.
0: Et cela, des annulations jusqu'au 15 août ont été accordées.
2: Aïe, aïe, aïe. Bon, bah donc c'est pour ça que j'ai voulu faire cette émission là avec toute l'équipe d'Ici Gironde ce midi, pour dire à tous ceux qui nous écoutent de venir. Voilà, venez, venez. Effectivement, il y a peut-être des messages à un moment donné, voilà, parce que forcément, hein, Xavier...
0: Ils sont, depuis le 29 juillet, ils sont partis ailleurs, les touristes.
2: Bon,
0: c'est ce qu'on nous a répondu. Et il faudrait que la Madame la Préfète, à partir du 1er août...
2: Ouais.
0: Et parler au nom de dire de revenir, parce que toutes les plateformes se sont mis derrière son discours
2: Sandrine,
0: pour annuler.
2: Sandrine, le message est passé. On va dire à la préfète de dire aux gens de revenir. T'inquiète pas que la préfète, le faire. T'inquiète pas, je suis là, ma Sandrine, je m'en occupe. Merci beaucoup, ma Sandrine. Allez, on t'embrasse fort. Ciao, ciao. Allez, si vous aimez les pubs, elles sont là. Si vous aimez les infos pratiques près de chez vous, elles sont là aussi. À tout de suite, juste après ça.
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12: Vassure Vercors nous en fait voir de toutes les couleurs ce week-end. L'association Vas-y Viens nous convie à sa fête du village. C'est entièrement gratuit avec concerts, marchés de créateurs et de producteurs, expositions de matériels agricoles, fêtes foraines, démonstrations de battage et de fanage traditionnels, concours de sculpture et de pétanque, restauration, feux d'artifice et balles. Et puis côté Ardèche, l'office de tourisme Cévennes d'Ardèche nous invite à rejoindre les tout premiers explorateurs d'une nouvelle aventure, un bivouac au Tanargue sur 2 jours, 1 nuit. Une immersion pour apprendre à installer un bivouac respectueux de l'environnement, reconnaître quelques plantes sauvages, partager un repas simple en pleine montagne et découvrir celles et ceux qui font vivre ce territoire, jusqu'à une rencontre bien sûr gourmande autour de la châtaigne ardéchoise. Plus d'infos sur le site de l'office de tourisme Cévennes d'Ardèche.
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2: Allez, partons gaiement vers la deuxième demi-heure de votre grand talk show du week-end partout en France. Nous sommes en direct, hein, pas de best-of à la con ici. Ah non, non, ici l'été, c'est pas fermé. Aujourd'hui, je suis dans les locaux de Ici Gironde à Bordeaux, après les incendies qui ont durement touché la région. Bah, j'avais envie de vous dire, venez, venez en Gironde. La Gironde et mon âme vagabonde. Pas mal, non? T'as vu, je devrais être publicitaire, moi. Donc, si vous êtes du coin, si vous êtes des pros, des professionnels, venez faire votre pub. Allez, c'est gratuit. Je m'y engage. 05 56 19 10 10. Ça, c'est le numéro de téléphone que vous connaissez, hein. Si vous êtes en Gironde, 05 56 19 10 10. Il y a Laura qui est au standard. Il paraît qu'elle est submergée d'appels. Je suis très heureux. Faites-la bosser un petit peu. Faites-la bosser. C'est la libre antenne du week-end. Mais d'abord, si vous n'avez pas suivi l'actu, pas de panique. L'actu vous suit. Il est temps pour moi de mettre les points sur les i.
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2: Et comme je suis en direct de Bordeaux, on commence avec le méga feu de forêt qui a blessé la région. Bordeaux, autrefois connu pour son vin rouge, est désormais aussi connu pour son vin chaud. Et oui, incroyable, plat typique de la région cet été, c'est la fondue. Saluons le courage des pompiers et des bénévoles qui ont été incroyables, sinon les forêts de Gironde auraient vraiment fini dans le même état que le crâne d'Alain Juppé. Hier, Sébastien Lecornu a annoncé venir en Gironde le 17 août. Putain, quand ça va pas, ça va pas. Au plus fort des feux, le chanteur Pascal Obispo a accueilli des gendarmes chez lui au Cap Ferret pour qu'ils se reposent. Mais ils ont fini par vite repartir. Oui, écoutez ces dernières chansons, c'était encore pire que de lutter contre les incendies. Les gendarmes qui préfèrent d'habitude être au bistrot plutôt qu'Obispo. Le parolier Jean-Paul Dréau, auteur de la chanson Coup de soleil, est mort à l'âge de 73 ans. Mort d'un cancer de la peau, je suppose. Des confitures à la fraise Bonne Maman, rappelées en raison de présence de bris de verre dans ses pots. D'où l'expression « le verre est dans le fruit ». Voilà, ça c'est les confitures conne maman du coup. Attention, si vous faites de l'escalade, des mousquetons Décathlon vendus depuis 4 ans sont défectueux et peuvent vous faire chuter. Décathlon, à fond la forme. Voilà, ça sera plutôt une fois par terre, c'est les formes à fond, ça y en aura partout. Accusé de violence conjugale, le chef Jean Humbert a passé cette semaine 48 heures en garde à vue. Ce coup-ci, c'est lui qui s'est bien fait cuisiner. Le marionnettiste Michel Degeneff, le papa de la marionnette Tataillée, est mort à l'âge de 77 ans. Une disparition qui laisse un grand vide, surtout dans le cul de Tataillée. En Bretagne, le procès d'un magicien amateur accusé de 27 agressions sexuelles. La fameuse braguette magique de Harry Potter. Vanessa Paradis et Samuel Benchetrit, c'est fini. Le couple se sépare. Joe le taxi, il va pas partout. Et ben, il ira même plus chez Samuel Benchetrit. Enfin, le saviez-vous? Les premières oranges n'étaient pas oranges, comme le chanteur Kinvi, qui n'était pas chanteur. Malheureusement, dans 145 jours, c'est fini 2026. Voilà, déjà la fin de 2026. Hein. Déjà, c'est bonne année bientôt. Allez, mes amis, si vous n'avez pas le moral, vous avez un petit coup de mou. Des fois, on a des petits coups de mou. Eh bien, rassurez-vous, j'ai la solution pour vous. Xavier Danel, le maire d'Arès, est toujours là. Dans un instant, nous allons recevoir le patron de Médoc Tourisme, Nicolas Jabondeau. Alors, mes amis, comme vous êtes avec moi en studio, vous allez faire avec moi, quand je vais vous le dire, vous allez me faire palaba papala. D'accord? Quand je vous dis à vous, vous me faites palaba papala. D'accord, monsieur le maire?
6: Là,
2: ça,
6: sans
2: ça, ça va vous remonter le moral, tu vas voir. C'est bon, vous êtes prêts tous les deux? Attention, on y va. Tiens, écoute le jingle. Voilà. Ça va pas. Petit coup de mou.
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2: À vous. Et voilà, t'as vu? Tout le monde va mieux. Ça va mieux ou pas, monsieur le maire? Je te l'avais dit. Allez, on continue cette émission spéciale en Gironde, mes amis. Venez en Gironde. D'abord, on va écouter Étienne Dao avec Duel au soleil. Il va encore faire très beau aujourd'hui dans la région. Venez. Dans un instant, le patron de Médoc Tourisme. À tout de suite, mes amis.

0: avec son duel au soleil. Jingle!
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0: Allez, toujours en direct de Ici Gironde à Bordeaux. Aujourd'hui, notre thème, c'est venez en Gironde. Venez, venez. Il y a eu ce méga-feu qui nous a vraiment tous choqués. Mais il faut revenir, voilà, parce qu'il y a 40 000 professionnels qui dépendent du tourisme et qui vous attendent ici. Xavier Danet, le maire d'Arès, est toujours avec nous. Sa commune a été totalement évacuée. 7 000 personnes, il a fallu évacuer, voilà. Il nous en a parlé tout à l'heure. Et maintenant, nous allons accueillir Nicolas Jabondeau. Bonjour, mon cher Nicolas.
3: Bonjour, Willy.
0: Bienvenue ici. Vous êtes le patron de Médoc Tourisme. Alors, comment ça se passe? Est-ce que vous avez été, vous aussi, durement impacté par ces incendies ou pas? Parce que voilà, quand on n'était pas de la région, comme c'est mon cas, on avait l'impression que toute la région était impactée.
3: Ouais, effectivement, c'est vrai que les cartes qu'on voyait sur les médias, elles étaient un peu trop étalées.
0: C'est ça.
3: Le feu a touché un territoire très large, mais il y a que seulement 4%. Ouais. De la Gironde qui a été touchée par les incendies, ça il faut le dire et le redire. 96% de la Gironde est intacte à ce jour. Effectivement, à Médoc Atlantique, alors c'est une destination qui est au nord, juste au nord du bassin d'Arcachon, de Lacanau au sud jusqu'au Verdon-sur-Mer tout au nord, donc avec la pointe de Grave, on fait face à la Charente maritime. Voilà, effectivement, il y a une petite partie de la commune de Lacanau qui a été touchée par les incendies, mais aucune maison, aucune habitation.
0: Sans faire de polémique, mais vous regrettez parfois peut-être un petit peu la communication un peu brouillonne, mais c'est normal. Voilà, il y avait il y a le choc, il y a le feu de l'action, tout ça. Bon, mais est-ce que vous regrettez un peu Idodeline?
3: On a fait avec.
0: Nicolas, il a fait.
3: Non, on a fait avec. Ce qui est formidable dans nos métiers, dans le tourisme, monsieur le maire aussi me contredira pas, c'est qu'il n'y a pas une journée qui se ressemble et que voilà, il faut. Bon, on a fait avec. Ça a duré peu de temps finalement, puisqu'il y a eu une évacuation préventive de la commune de Lacanau, notamment pour les hébergements collectifs, qui a duré du mardi au vendredi. Voilà, c'était beaucoup trop, mais en même temps, c'était pas non plus. Et l'activité reprend tout doucement, effectivement.
0: Donc le Médoc, Saint-Émilion-Arcachon n'ont pas été touché.
3: Non, voilà, absolument
0: c'est ça,
3: pas.
0: C'est ça. Je l'ai dit, il y a 40 000 personnes qui bossent dans le tourisme dans la région, c'est ça?
3: Oui, c'est ça, voilà. 40 000 personnes. Sur le Médoc, c'est le secteur économique numéro un, mais comme sur le bassin d'Arcachon, je suppose aujourd'hui, et dans la Gironde aussi, de toute façon.
0: Ça va être rattrapable là, du coup? Non, hein. Enfin, rattrapable, c'est compliqué.
3: Bah effectivement, les personnes qui ont été évacuées, elles ont dû annuler. Il y a eu aussi pas mal d'annulations, on l'a vu avec l'auditrice tout à l'heure, de les locations de vacances, mais aussi dans les campings. La semaine qui s'annonce, pourtant, est bonne
0: en termes
3: de fréquentation.
0: Ah,
3: pour preuve aussi, le monde sur la route ce matin, les TGV sont pleins, les trains sont plats.
0: Bon, donc les gens commencent
3: aussi
0: à revenir.
3: Oui,
0: voilà,
3: effectivement.
0: Les gens commencent à revenir. Alors allez-y, mon cher Nicolas, faites de la pub. Moi, je ne suis pas du coin. Qu'est-ce qu'il y a à voir dans le... C'est quoi le Médoc? C'est pourquoi faut que je vienne?
3: Le Médoc, c'est le paradis.
0: Le Médoc, c'est le paradis.
3: À l'ouest de Bordeaux, Alors vous avez un second paradis qui est le bassin d'Arcachon plus au sud. Il y a le maire d'Arès, donc je vais pas dire le contraire. Mais au nord, vous avez le Médoc. Le Médoc, ce sont des plages océan infinies avec des spots de surf de renommée mondiale internationale. Vous avez des forêts de pins qui sont absolument extraordinaires. Plus de 400 km de pistes cyclables. Deux grands lacs naturels d'eau douce, dont le plus grand lac naturel d'eau douce de France, entièrement en France, c'est le lac d'Ourthe-Carcan. Et puis plus au nord, nous avons notre tour Eiffel à nous, le phare de Cordouan notamment.
0: Ah oui, c'est votre tour Eiffel,
3: à l'entrée du plus grand estuaire d'Europe, avec du patrimoine UNESCO à Soulac-sur-Mer, qui est une station balnéaire absolument fantastique. Et puis quand on redescend sur l'estuaire, nous avons des paysages avec des carrelets, avec des huîtres du Médoc aussi à déguster.
0: Bon, c'est pas mal. Dis donc, il y a pas mal de choses. Mais vous l'avez dit, vous êtes une région où il y a beaucoup de pins, il y a l'océan, il y a le vin. Vous allez être impacté de partout avec ce changement climatique. Vous y pensez là?
3: Alors on y pense, on intègre ça petit à petit. Bon là, il y a eu un coup d'accélérateur cet été, mais effectivement, c'est des réflexions qu'il faut qu'on ait. Il y a la Réunion, l'île de la Réunion. Je parle de l'autre côté, du globe, mais effectivement, qui a déjà intégré ces risques climatiques dans sa communication touristique. Je pense qu'il faut qu'on le fasse aujourd'hui, en disant que tout simplement, on en est conscient et qu'on sait s'organiser pour faire face à ces événements climatiques s'il s'en produit.
0: Xavier Daniel, vous qui êtes le maire d'Arès, vous y pensez aussi, forcément. Mais comment on s'y prépare là pour l'avenir là ?
4: Il faut s'y préparer dès maintenant, c'est-à-dire, on en parlait tout à l'heure en antenne, effectivement, on a connu les incendies. Demain, on connaîtra de la pluviométrie extraordinaire et on sera sous l'eau.
0: Donc, parce que vous dites qu'il n'y a plus. Allez-y, expliquez.
4: Les pins, ils ont été plantés par Napoléon à l'époque et c'est Napoléon qui avait décidé de planter des pins simplement pour assécher les marées. Aujourd'hui, on va se retrouver avec des marées, on va se retrouver, d'autant plus que la pluviométrie a complètement été modifiée. Il y a deux ans, moi, j'ai dû évacuer l'hôpital parce qu'on était sous l'eau. Et j'ai bien peur que cet hiver, si on ne change pas fondamentalement notre façon de gérer notre forêt, de prévoir des réservoirs de biodiversité en amont de l'urbanisation, on sera sous l'eau. Donc, on aura la forêt de hier, sera incontestablement pas celle de demain. Il ne faut surtout pas qu'elle soit celle de demain. On a 42 000 hectares à déboiser, donc ça va prendre un peu de temps. Prenons ce temps-là, mais il faut qu'on le décide dans les 6 mois, hein, c'est foutu. Après, se faire avoir. Donc, on a 6 mois à décider la forêt que l'on veut de demain et que l'on souhaite et qu'il est nécessaire pour demain, et avec ces réservoirs de biodiversité qui vont nous permettre de filtrer cette eau avant qu'elle arrive sur l'urbanisation et qu'elle nous inonde. Le paradoxe, aujourd'hui, on est avec trop d'eau, de la sécheresse, trop de sécheresse plutôt, les feux, et demain, dès cet hiver, on aura trop de pluie.
0: Bon, restez avec nous, Nicolas, restez avec nous, Xavier Danet, donc le maire d'Arès, restez avec nous, Nicolas Jabondeau, donc de Médoc Tourisme, restez aussi avec nous. Je crois que je vais passer un petit jingle et que juste après, on va parler camping. Tiens, jingle, allez, pop. Là, je suis payé au jingle, moi.
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0: Dès que je passe un jingle, ça tombe dans ma poche, c'est pour ça que j'en passe plein. Bonjour Vincent Hipp.
5: Oui, bonjour.
0: Bienvenue ici, mon cher Vincent. Vous êtes le gérant de l'Air Hôtel L'Océan, un camping. Comment?
3: Vous saluez, Vincent. Salut, Vincent.
0: Eh ben, tu peux lui dire bonjour.
3: C'est Nicolas.
0: Il y a Nicolas qui vous dit bonjour, Vincent.
5: Ouais, salut, Nicolas.
0: Si vous avez des choses personnelles à vous dire, allez-y, hein, c'est le moment.
5: Non, ça va, mais on se connaît, on se côtoie, voilà.
0: Voilà, vous êtes le gérant de l'Air Hôtel L'Océan, un camping à Lacanau. Un camping qui a été évacué quelques jours fin juillet, c'est ça?
5: C'est ça, absolument. Ouais. 28 juillet, exactement. Je me rappelle cette date.
0: Voilà, bah oui, ça je me doutais. Mais depuis le 1er août, c'est bon, c'est rouvert.

0: incendies à la Canot-Océan, on les a pas vraiment sentis, on les a pas vraiment vus, à part effectivement ces images qu'on tournait de ce fameux nuage le vendredi précédent notre évacuation et qui ont un petit peu fait peur. Mais c'est vrai que même avant l'évacuation ou après l'évacuation, nous ici à la Canot-Océan, on a la plage, le sable, enfin la plage, il fait très très beau, on n'a pas eu d'odeur de fumée, et donc c'est vrai que ça a été assez surprenant. Malgré tout, dans la conscience collective, pour les gens qui connaissent pas notre région, c'est vrai que on se dit ok, les incendies, c'est un peu partout.
1: C'est ça.
0: Les propos de Nicolas sur les cartes qui ont été vraiment faussées de ce côté-là, on avait l'impression que la Canot était entièrement brûlée, ce n'était pas le cas. Et donc il y a un peu d'inquiétude et surtout sur la partie fumée, mais on rassure parfaitement nos clients de ce côté-là.
1: Voilà, mon cher Vincent, je voulais juste vous avoir un petit peu, parce que je voulais aussi avoir votre point de vue. Et effectivement, il y a eu, je pense, mais on va pas accabler les gens, mais il y a eu effectivement, cette communication peut-être un peu brouillonne, où effectivement, on a l'impression que, il y avait plus de région. Mais vous, ça va, les touristes sont en sécurité, vous avez pu rouvrir votre camping. Alors allez-y, donnez-nous le nom, l'adresse, le numéro de téléphone. Faites-moi un prix si je viens tout à l'heure.
0: Bon, effectivement, on est en haute saison, donc on a on a toutes nos animations, la piscine est ouverte, l'eau est bien chaude, elle est bien à 28 degrés, il fait un peu superbe la semaine prochaine, il faut en profiter. Vous venez en tente ou en mobilhome, on a pour les petits budgets en dessous de autour des 1000 euros la semaine pour les emplacements de tente. Alors après, les mobilhomes, on a encore un peu de disponibilité et ça peut aller, ça part de 1004 jusqu'à 2500 euros, mais pour dans toutes les prestations et tout le confort qu'on peut imaginer dans un camping 5 étoiles.
1: Très bien, mon cher Vincent. Est-ce que s'il y a des auditeurs de la radio ici qui viennent, est-ce que vous pouvez leur offrir une huître de bienvenue?
0: Alors, on a effectivement tous les mardis le marché à la Canot avec un marchand d'huîtres et donc on sera ravis d'offrir une huître de bienvenue.
1: Une huître de bienvenue si vous allez au camping de l'Air Hôtel L'Océan. Et franchement, j'ai bien dealé le truc. Bravo, mon cher Vincent. Vincent Hipp, donc camping à la Canot. Merci, mon Vincent. Allez, j'espère que tout le monde va revenir passer de belles vacances. Nicolas Jabandon, merci beaucoup d'avoir été avec nous. Donc, le patron de Médoc Tourisme. Restez, mon Nico, il n'y a pas de souci. Est-ce que vous aimez Damiano David, Nicolas? Dites oui, ça m'arrange parce qu'il est là.
2: Oui,
1: super. T'aimes bien Next Summer. T'adores?
2: Ah oui,
1: il est là, regarde. Allez. Et si t'aimes pas, on arrête la chanson, tu dis.

0: Piano David sur votre radio, ici avec Next Summer. Dans un instant, clôture cette émission spéciale. Venez en Gironde, la Gironde pour une peau rubiconde. C'est juste après ça. C'est pas mal, non? Ah,
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3: De retour ici, c'est Willy vient déjeuner chez vous en direct tout cet été. La pause fraîcheur du week-end, elle est là. Les samedis et dimanches entre midi et 13h. Alors vite, comme ce sont les 5 dernières minutes, terminons cette émission spéciale. Venez en Gironde. Bonjour Jonas Mouret.
4: Bonjour, bonjour à tous.
3: Bonjour Jonas, bienvenue ici. Oh. Vous êtes développeur web, saisonnier aussi
4: oui,
3: à Lacanau. Voilà, à Lacanau. Et vous
4: exactement.
3: Faites partie... Voilà, et vous faites partie des Chicanos. Alors c'est qui les Chicanos ?
4: Alors les Chicanos, alors moi je suis pas directement avec
3: oui.
4: les Chicanos, mais les Chicanos étaient tous ces volontaires engagés
3: voilà.
4: Sur le terrain dans les pick-up, les citernes et
3: voilà.
4: tous ces volontaires et toute cette harmonie qui s'est passée sur le terrain.
3: Exactement.
4: Donc ça c'est les Chicanos et
3: voilà. Et vous, vous avez fait quelque chose d'à côté, mais je voulais juste voilà qu'on dise un mot de ces Chicanos. Je crois qu'il y avait jusqu'à 600 personnes qui ont aidé les pompiers. Il y avait des saisonniers, des artisans, des agriculteurs, des restaurateurs, des moniteurs, donc mobilisés pour éteindre les fumerolles ou surveiller les départs de feu 24 heures sur 24. Sauf que voilà, avec l'excitation, la panique, il fallait faire vite. Tout ça était un peu désorganisé. Et donc vous avez eu l'idée de créer quoi, mon cher Jonas?
4: Alors du coup, ce que j'ai fait, c'est que j'ai eu l'occasion d'aller sur le terrain plusieurs fois avec Tristan, là, avec qui je travaille, là, au California Surf Camp, et on est parti.
3: Oui.
4: Je suis un ancien pompier volontaire.
3: C'est ça.
4: Et j'ai vite compris que ça allait être très désordonné, et si on voulait vraiment essayer de vaincre tous ces départs de feu, c'était de coordonner un peu tout ça. Donc j'ai eu l'idée ensuite de créer une application qui permet en fait de donc un administrateur, qui en l'occurrence était Paul Régnier à la mairie de Lacanau, qui coordonnait toutes les opérations, et tous les gens qui étaient sur le terrain pouvaient signaler des départs de feu, des choses comme
3: voilà.
4: ça. Et ensuite, Paul pouvait coordonner tout ça en créant des missions et qui appelait justement tous les effectifs qui étaient présents sur le terrain d'aller à tel endroit, et on pouvait quantifier, dire on envoie deux pick-up là-bas, par exemple. Et au-delà de deux pick-up, dès que des gens voulaient aller sur la mission, ça disait bah non, c'est pas possible, il y a suffisamment
3: voilà.
4: de moyens. Ça a
3: voilà.
4: évité de justement enlever des effectifs sur des fronts qui étaient sensibles encore.
3: Voilà, et je précise que votre application, mon cher Jonas, vous l'avez faite gratuitement, gracieusement, hein.
4: Ah oui, tout à fait. Oui,
3: voilà.
4: Le but c'était de faire. J'étais bénévole. Voilà, j'ai voulu aider à ma hauteur, et voilà. Donc on l'a fait gratuitement, bien évidemment.
3: Voilà. Et ça a bien marché, ça, parce que j'ai ouï dire que franchement vous avez été extrêmement efficace avec cette application. D'ailleurs, elle s'appelle comment l'application ?
4: L'application, c'est COVAR, c'est
3: coordination
4: en action.
3: Ouais.
4: Et donc
3: attendez,
4: en fait,
3: attends, mon Jonas, ça a coupé un tout petit peu. Donc COVAR, ça veut dire
4: coordination des opérations pour les volontaires en action.
3: Voilà, voilà. Et donc elle a été très efficace cette application, c'est ça. Hein.
4: Elle a été très efficace grâce justement aux Chicanos, à la mairie de Lacanau. Aussi, ils nous ont fait les retours terrain à chaque fois. Et donc, on a pu modifier tout ça et en direct redéployer les applis pour que justement ça réponde vraiment aux besoins sur le terrain. Quoi.
3: Ouais. L'application, là, elle va rester active tout le temps, tout l'été?
4: Oui.
3: Comment ça va se passer là?
4: Oui, là, l'application, elle va rester active tout l'été, bien évidemment. Et après, on pensait éventuellement faire, si les réserves communales se créent dans différentes mairies, de leur proposer d'utiliser ces applications qui peuvent,
3: voilà.
4: qui peuvent être utiles.
3: Eh ben, dis donc, bravo,
4: donc,
3: hein,
4: voilà.
3: bravo, bravo. Hein. Qu'est-ce que vous pouvez dire, mon cher Jonas, là, parce que comme cette émission aujourd'hui, c'était en mode venez en Gironde. Qu'est-ce que vous pourriez dire à tous les auditeurs qui vous écoutent partout en France, là, mon cher Jonas? Parce que vous êtes saisonnier, vous faites quoi?
4: Moi, je suis saisonnier. Je travaille au California Surf Camp dans la technique.
3: Ah, dans la technique. Très bien. Donc là, vous dites quoi aux gens, les gens qui hésitent un peu à venir, là. Engueulez-les un peu.
4: Ah, bah non, mais je vais pas les engueuler quand même, mais c'est, là, faut pas hésiter à revenir. Bah, déjà, pour soutenir toutes ces communes qui ont été touchés par ce feu horrible et ça va juste rebooster l'économie. Et surtout, c'est que l'endroit est magnifique et que là, il y a des conditions. Des passionnés de surf, là, on va avoir des bonnes petites conditions. Donc, faut venir profiter au maximum. Là, il fait bon et c'est incroyable, c'est la Gironde.
3: Voilà, puis je suppose que vous restez quand même très très au fait. Hein, voilà, je suppose que la forêt est sous surveillance, évidemment, hein, bien évidemment. Mais voilà, donc
4: ouais,
3: voilà,
4: ouais,
3: donc,
4: tout à fait.
3: Voilà, merci. En tout cas, bravo, mon cher Jonas. Donc, je rappelle donc que vous avez.
4: Merci à vous.
3: Merci à vous, mon cher Jonas, que vous avez donc développé une application qui aide les pompiers à éteindre les feux de forêt. Donc, cette application s'appelle Cova. Xavier
4: Alors,
3: Danel.
4: C'est pas les pompiers, oui. C'est les volontaires.
3: C'est les volontaires, pardon. Oui, pardon.
4: Qui sont engagés. Donc, les Chicanos et compagnie. Ouais. Et
3: exactement.
4: Donc voilà, mais et je tenais aussi donc à remercier Paul Régnier et la mairie aussi de Lacano et monsieur le maire qui nous ont vraiment fait confiance et voilà. Qui ont mis l'application directement sur le terrain.
3: Merci beaucoup, mon cher Jonas. Et puis, on en profite aussi pour saluer tous ceux qui sont encore victimes de feux de forêt. Parce que là, je crois que dans le Var aussi, c'est encore un petit peu compliqué là-bas. Donc, je pense que dans quelques jours, je ferai aussi une émission peut-être à Issy Provence, à Aix-en-Provence. Parce que, voilà, l'idée, c'est de venir modestement et puis de mettre en lumière comme ça dans la France entière, vu que cette émission passe partout, pour dire bravo à toutes ces personnes, hein, franchement. Moi, franchement, je suis très touchée parce que c'est vrai qu'on râle tout le temps. Nous, les Français, on râle, on n'est jamais content, on est toujours en train de dire on est égoïste, machin, machin. Ouais, mais quand il y a des trucs comme ça, bah, chacun y va de son petit coup de main et franchement, ça fait chaud au cœur. Donc voilà, c'était le message que je voulais vous faire passer ce midi. Venez en Gironde, mes amis, venez en Gironde pour des vacances, tout sauf immonde. C'est pas mal aussi, ça.
5: Ouais, très bien.
3: Si la région me donne pas un chèque là, pour tout ce que je viens de dire, merci infiniment, Xavier Danet. Merci beaucoup, hein, le maire d'Arès. Merci infiniment d'être passé nous voir.
5: Merci à vous et donc n'hésitez pas effectivement de venir en Gironde et de venir découvrir le premier off-niport au monde qui est à Arès.
3: Et, voilà.
5: Et on doit fêter les 50 ans cette année, donc venez fêter les 50 ans avec nous cette fin d'été.
3: Merci beaucoup, merci Nicolas Jabandon, donc le patron de Médoc Tourisme aussi. Les gens doivent venir, venez quoi.
6: Mais
3: voilà.
6: Oui, venez, n'hésitez pas. Merci Willy, super émission.
3: Avec bonheur. Je sais que je suis super. Merci infiniment de me l'avoir confirmé. Ainsi donc se referme sur Ici Gironde, cette antenne exceptionnelle auprès de vous, tout contre vous, avec vous, depuis ces 15 jours. Merci à toute l'équipe de Ici Gironde. Venez en Gironde et puis c'est tout. Allez, hop, hop, hop, allez, hop, hop, hop, hop, hop.
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3: Voilà, ce soir, n'oubliez pas Fort Boyard sur France 2 à 21h10. Passez une belle journée ici et pas ailleurs. Tout de suite, c'est le flash avec Morgane Guillaumard. Il est tout pile 13h. À demain, Annie.
7: La circulation est très difficile aujourd'hui sur l'ensemble de la France dans le sens des départs et des retours de vacances. C'est le cas en ce moment, près de 1000 km de bouchons cumulés un peu avant midi. Des voitures pare-chocs contre pare-chocs et des automobilistes qui en profitent pour fumer leurs cigarettes au volant. Attention cependant à ne pas jeter le mégot par la fenêtre. Le risque incendie est élevé dans 34 départements, même très élevé en Gironde qui repasse en rouge cet après-midi. Et les pompiers craignent de nouveaux feux de forêt. C'est le message passé lors de l'opération de sensibilisation menée sur l'autoroute A11 en Sarthe par Vinci Autoroute. Julien Penaud.
8: La pause du midi s'accompagne souvent d'une pause cigarette pour beaucoup d'automobilistes adossés à leur voiture. C'est ce public que va chercher Maxence Berton de Vinci Autoroute.
9: Bonjour, madame. On distribue des petits cendriers de poche. Ils se clipsent directement. Ils sont le paquet de cigarettes.
3: Merci beaucoup.
10: Partout où c'est qu'on va, on a son petit cendrier comme ça, là.
11: Ça vous arrive de jeter le mégot par la fenêtre?
10: Non. Je les ai vus, les feux, donc négatif. On a vu ce qui s'est passé là au long de l'été, quoi. Moi, j'habite à Fontainebleau, hein. Donc je suis un petit peu concerné. Même dans mon jardin, je fume plus là. Des amis à moi qui ont été évacués pour ces raisons-là, en fait. Hein.
12: La Sarthe est un département soumis au risque feu de forêt.
8: Commandant Benoît Guérin, référent feu de forêt pour les pompiers de la Sarthe, insiste, 9 incendies sur 10 sont d'origine humaine.
12: Quand on discute avec les fumeurs, ah, mais c'est pas mon mégot qui va mettre le feu et tout ça. Donc moi le message, clairement, quand tu jettes ton mégot, c'est la forêt qui part en lambeaux.
11: Les esprits,
12: oui, c'est un message qui frappe un peu les esprits pour faire prendre conscience aux fumeurs qu'un jet de mégot, c'est pas anodin.
8: D'autant que selon Vinci Autoroute, les automobilistes ont tendance à se relâcher encore encore plus sur le trajet des vacances et donc à jeter plus facilement leurs mégots dans la nature.
7: Et dans le Var, l'incendie du Gros Bessillon est fixé depuis hier soir après 18 jours de lutte et 6300 hectares de végétation brûlée. Mais les pompiers ne veulent pas crier victoire trop vite. Ils continuent de surveiller les points chauds pour éviter toute reprise de feu facilitée par les fortes chaleurs. 12 départements du quart sud-est de la France sont d'ailleurs en vigilance orange canicule avec des journées encore plus chaudes la semaine prochaine, Anne Le Gall.
13: Les températures vont remonter dans toutes les régions et la semaine prochaine, les journées les plus chaudes devraient être celles de mercredi, jeudi et vendredi, indique Météo France. Les maximales dépasseront les 35 degrés, y compris dans le nord du pays. Cette situation s'explique par le renforcement des hautes pressions sur l'Europe associées à une remontée de masse d'air chaud. Ce changement de température commence d'ailleurs à se faire sentir dès ce week-end et ce retour généralisé de la chaleur couplé à la sécheresse maintient par ailleurs une situation dangereuse pour les feux de forêt. En ce samedi, sur l'ensemble de la France, seuls 2 départements sont classés en vert, donc en risque faible pour les incendies. Il s'agit de la Creuse et de la Haute-Savoie.
7: La sécheresse renforcée par le réchauffement climatique et le monde agricole qui pousse un cri d'alarme. Arnaud Rousseau, le président de la FNSEA, syndicat agricole dominant, réclame un plan de plusieurs milliards d'euros pour soutenir les agriculteurs. Un coup de pouce pour les éleveurs contraints de donner du fourrage à leurs bêtes car l'herbe s'est transformée en paille. Pour les producteurs de maïs qui vont connaître leur plus faible récolte depuis près de 45 ans. Ou encore pour les viticulteurs qui n'ont jamais connu de vendanges si précoces. Place à l'étape la plus longue du Tour de France femmes, 171 km entre Sisteron et Nice. Le maillot jaune porté par la Polonaise Kasia Niewiadoma après sa victoire au Mont Ventoux hier. Le départ est à 13h40 et on vit cette avant-dernière étape ensemble tout l'après-midi sur ICI, radio partenaire du Tour de France. Début ce soir du championnat de Ligue 2 en football. À l'affiche, Sochaux, Saint-Etienne, Metz, Guingamp ou encore Nantes, Red Star. Nantes qui a été relégué en Ligue 2 la saison dernière, qui vise la remontée en Ligue 1 cette saison. Soel Jaoudin.
14: Avec l'ambition de remonter en Ligue 1 dès cette saison, le nouveau coach des Canaries, Michel Darzakarian, l'annonce. Il faudra être très solide défensivement. C'est d'ailleurs dans ce secteur que le club a annoncé hier le recrutement d'un nouveau défenseur, l'international guinéen Saïdou Sow, prêté pour une saison par Strasbourg. Dans un format de championnat à 18 équipes, avec seulement 2 montées assurées à l'étage supérieur, les faux pas sont quasiment interdits pendant la saison. Alors pour préparer ses joueurs, l'entraîneur a misé pendant la pré-saison sur des entraînements très physiques pour être prêt à se confronter aux grosses écuries de la seconde division. C'est d'ailleurs l'une d'entre elles qui se rend à la Beaujoire ce soir, le Red Star, le dernier barragiste de la saison passée de Ligue 2. Mais d'ici mai prochain, les Canaries croiseront sur leur route Montpellier, Reims ou bien encore Saint-Etienne.
7: Et les 9 matchs de cette première journée de Ligue 2 ont lieu ce soir à 20h45. La Ligue 1 reprend-elle dans 2 semaines? Le championnat d'Europe de natation se poursuit à Paris. Les Bleus ont pris ce midi la 4e place du relais mixte de 6 km en eau libre. Fin des épreuves du plongeon de haut vol cet après-midi. Les 2 dernières manches débutent dans une demi-heure pour les femmes, à 16h pour les hommes.
3: J'espère que vous allez bien en plein milieu de l'été, ce samedi de départ en vacances. Pour beaucoup d'entre vous, vous allez vous croiser sur les routes de France, toujours en musique et avec des rencontres et des voyages à faire ensemble avec le podcast Partir, qui est une merveille qu'on retrouvera dans un instant, direction la Provence. En tout cas, la plume la plus légère, drôle et inspirante devait faire partie de ce voyage. Et c'est Alain Souchon sur votre radio, ici.

0: La merveille d'Alain Souchon sur votre radio. Ici, petite info, maintenant on prend la direction du Var. Allez hop, on change de cap. Même si vous y êtes déjà, écoutez le podcast Partir avec les plages les plus insolites, cachées, les coins les plus secrets, préservés et les chemins du Lavandou. 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
1: Quand on pense à la Provence, on a en tête des cricoseaux turquoises, des cigales, des oliviers. Mais moi, j'ai envie de vous emmener à Bormes-les-Mimosas, sur le littoral varois, là où la Provence et la Côte d'Azur se rencontrent. Pas de champ de lavande ici, mais comme le nom de la commune le laisse présager, de séduisants pompons jaunes qui fleurissent l'hiver partout dans le village. Et moi, j'ai bien envie de vous raconter tous les secrets de cet arbre emblématique. Et à la fin de cet épisode, vous saurez quel est le point commun entre les mimosas, les chèvres étoilés et les aborigènes australiens. Je m'appelle Cédric Frémy, je suis animateur à Ici Provence. Et ce qui me plaît en venant à Bormes-les-Mimosas, c'est ce labyrinthe de ruelles escarpées dans lesquelles j'aime me perdre. Et surtout la profusion de couleurs, le bleu vif du ciel et de la mer, le vert des pins et l'ocre de la pierre des morts qui se confond avec le jaune des mimosas. Bienvenue dans Partir. Bormes-les-Mimosas, le village perché aux pompons jaunes. Notre point de départ, c'est le haut du village perché de Bormes-les-Mimosas, classé parmi les plus beaux villages de France. Il est situé sur une colline qui surplombe la mer Méditerranée. Depuis le boulodrome, à côté de la mairie, on peut apprécier tout le charme du village avec ses maisons aux façades ocre, ses cyprès, ses cèdres centenaires, ses eucalyptus et même ses palmiers qui dépassent des toits en tuiles. Et ce que j'aime tout particulièrement, c'est cette rangée de pins parasols. Mais pour admirer les premiers mimosas, surtout de janvier à mars quand ils sont en fleurs, il faut descendre quelques marches. Ils sont de part et d'autre d'un belvédère où sont installées les lettres géantes de Bormes-les-Mimosas. Un peu comme à Hollywood. C'est le spot photo incontournable avec le village en toile de fond. Pour venir jusqu'ici, pas de train, quelques quarts entre Toulon et Saint-Tropez. Le plus simple est donc de venir en voiture. On est à 1h30 de Marseille et d'Aix-en-Provence. Une fois arrivé à Bormes, je vous conseille de vous garer sur le parking Saint-François et plus précisément sur la zone dénommée P2. Elle est gratuite toute l'année, même si elle est un peu plus en contrebas que le P1 qui, lui, est payant l'été. Tout en haut du village, il y a un grand bâtiment que vous ne pouvez pas manquer. Il s'agit de l'Eden Rose Grand Hôtel. Il domine Bormes-les-Mimosas depuis 1903. Je vous recommande de déguster sur la terrasse, et avec modération, le cocktail signature, le spritz aux arômes de mimosa. J'ai été surpris par son goût très singulier, on aurait dit du miel ou du pollen. Et sans être client de l'hôtel, on peut venir le tester et profiter de la vue sur tout Bormes, l'île du Levant, Porquerolles, le Cap Bénat et Porquerolles. Quand on s'enfonce un peu plus dans le village, on découvre la place de l'Isclou d'Amour. Cette placette se prête au romantisme avec sa fontaine, ses bancs, ses hibiscus et le panorama sur les toits et la mer. Quelques marches plus bas, on tombe sur un large escalier qui passe sous une maison. À Bormes, on appelle ça un cubère, un passage couvert. Autrefois, il servait à stocker le foin pour nourrir le bétail, mais aussi de raccourci pour limiter les détours. Depuis la ruelle des Sarrasins, on a l'impression qu'on va rentrer dans un couloir sombre, alors que de l'autre côté se cache une autre placette très lumineuse et verdoyante, l'une de mes préférées. C'est la place du Poulit Canton, qui signifie « joli coin » en provençal. Et tous les habitants de Bormes vous le diront, arrêtez-vous dans cet écrin de verdure sur la terrasse du Petit Café de la Cueva, un bar à tapas réputé dans le village. Qui dit village perché, dit pente et escalier. Alors forcément, pour les poussettes ou les fauteuils roulants, c'est un peu compliqué d'explorer toutes les ruelles de Bormes. Mais ne vous inquiétez pas, la rue Carnot, la rue principale, concentre à elle seule tous les charmes de la cité. Aucun obstacle, une rue très fleurie, bordée de commerces d'artisans et de créateurs, avec les principaux monuments, l'église, la tour de l'horloge, et vous apercevrez là aussi des cubères. Je vous avais promis de vous raconter les secrets du mimosa. Et pour ça, il y a un spécialiste qui m'attend en bas du village, un peu à l'écart. On y va tout de suite. Ici, On est aux pépinières Cavator, le long de la nationale qui mène à Saint-Tropez. Une serre où les habitants et les professionnels du coin, mais aussi de toute la France, viennent se ravitailler en mimosa et en plantes rares adaptées au climat méditerranéen. Cavator, c'est le nom de famille de Julien, le pépiniériste qui m'accueille aujourd'hui. Il a repris en 2012 la pépinière familiale après un parcours en pâtisserie. Julien, c'est le plus grand spécialiste du mimosa en France, l'expert des experts. La plus grande collection de mimosa du pays, c'est ici qu'elle se trouve. Julien en possède environ 250 variétés. Ce qui fait l'originalité du lieu, c'est son arboretum. Il se visite gratuitement et permet d'observer une bonne partie de sa collection. Au pied de chaque arbre, on trouve des QR codes et des panneaux évoquant l'origine, la période de floraison et les conseils d'entretien de chaque espèce. Le terrain est plat, il y a une petite rampe d'accès, il est donc accessible à tous. Et ce qui est super, c'est que vous pouvez acheter votre mimosa en pot. La pépinière Cavator produit des mimosas griffés qui s'adaptent à tous les types de sols et qui fleurissent dès la première année. Julien et son équipe sauront vous conseiller pour savoir quelle variété ramener en fonction de votre région. Et comme moi, vous aurez sûrement du mal à faire votre choix. Julien, lui, avoue avoir une préférence.
2: Je vais vous citer sans hésitation un mimosa couvre-sol, par exemple, qui s'appelle Acacia baleyana prostrate. C'est un mimosa qui, planté au sommet d'un talus, vous couvre par ses rameaux 6 à 8 mètres carrés. Et ça, c'est unique en France, un mimosa qui est couvre-sol. Alors, on peut le faire cascader au sommet d'un mur, d'un enrochement. C'est fabuleux. Dans la ville de Bormes, les mimosas, il y a pas mal d'endroits où ils le mettent en lumière. C'est de toute beauté, avec un feuillage argenté impressionnant, un mimosa inédit.
1: Quand on explore un peu plus l'arboretum, on découvre un mimosa que Julien surnomme le barbe à papa. Il change de couleur au gré des saisons. Avant de devenir jaune comme les autres, ses futures fleurs en boutons se teintent de rose. Ça ressemble à des bonbons. Il s'appelle l'Acacia pravissima red tips. Au fait, le nom technique pour les pompons jaunes, c'est glomérule. Ça vient du mot agglomération, car chaque boule de mimosa est constituée d'une multitude de fleurs. La plupart du temps, les glomérules ont une forme de boule, mais certaines sont plus allongées et ont une forme de chenille, comme l'Acacia anora. Vous l'avez peut-être remarqué, mais cela fait trois fois qu'on parle d'acacia. En fait, l'acacia, c'est le nom botanique qui est attribué aux mimosas, enfin, exclusivement aux espèces australiennes. Sur les 1300 espèces de mimosas recensées, plus de 1000 sont originaires d'Australie. Les autres viennent d'Afrique australe, d'Amérique latine ou d'Asie du Sud-Est et sont désignés par d'autres noms comme Vachellia et Sénégalia. D'ailleurs, je ne sais pas si vous le saviez, mais le mimosa a été importé en France il y a deux siècles.
2: Les explorateurs anglais et les explorateurs français qui ont ramené les premières graines d'Australie au XVIIe siècle, d'abord à Paris et à Londres, et puis ensuite ils sont venus l'implanter sur la Côte d'Azur. Le premier mimosa a été planté en 1850 à Golfe-Juan. Un arbre qui fleurit en plein hiver, jeune vif, spectaculaire, unique, personne ne connaissait. Et donc tout le monde a voulu son mimosa. Et puis ensuite, il a rencontré des climats et un biotope favorable pour se naturaliser, comme en Australie. Et c'est comme ça que le mimosa est devenu, entre guillemets, une plante invasive.
1: L'arboretum des pépinières Cavator se visite toute l'année. Moi, je pensais que le mimosa était en fleurs seulement l'hiver. Eh bien, pas du tout. Il y a des variétés qui fleurissent plus tard dans le printemps, d'autres dès l'automne, certaines même en été. Ce qui est chouette, c'est que peu importe la période à laquelle on vient, on est certain de toujours voir des pompons jaunes. Devant les mimosas en fleurs, on en prend plein les yeux, mais aussi plein le nez. Ça m'évoque le miel, avec des pointes sucrées, anisées aussi. Mais en passant devant le mimosa Acacia rhodolens, aussi appelé le mimosa vanille, il y a une odeur inattendue qui nous chatouille les narines. Quand on frotte ses feuilles, il s'en dégage des effluves de vanille, bien sûr, mais curieusement, je trouve que ça sent davantage la cannelle. Tiens, au début de cet épisode, je vous avais dit que vous découvrirez le point commun entre le mimosa, les aborigènes d'Australie et les chèvres étoilées. Ce qui les lie, ce sont les gousses, semblables à des cosses de petits pois qu'on retrouve sur certaines variétés de mimosa. À l'intérieur, il y a des graines. Eh bien, avant qu'elles mûrissent, quand elles sont encore vertes, elles sont utilisées par les populations natives australiennes, mais aussi par des chefs, de plusieurs façons.
2: Les aborigènes, ils les prennent, ils les mettent dans un seau, ils remplissent avec un peu d'eau. Et à force de mélanger et de frotter comme ça avec les mains, ça finit par faire une mousse. Et ils s'en servent comme savon pour se nettoyer les mains. Voilà. Et cette graine, lorsqu'elle est broyée, elle a un peu la texture et l'odeur même du café. Certains grands chefs étoilés aussi en Australie utilisent les graines de mimosa torréfiées, broyées, pour décorer des assiettes de dessert ou parfumer certaines crèmes glacées. Et tout. C'est un ingrédient que nous, on n'utilise pas en Europe, par exemple.
1: Le mimosa, ce n'est pas que pour faire joli. À Bormes, vous le retrouvez aussi en parfum et même en savon. Mais peut-être serez-vous tenté de ramener quelques branches chez vous. Attention, il est formellement interdit d'en cueillir dans les parcs et les rues du village et dans les exploitations. En revanche, lors de vos balades dans le massif des Maures, si vous le voyez à l'état sauvage en bord de sentier, vu qu'il prolifère, une tolérance s'applique. Si vous avez encore un peu de temps devant vous, si votre week-end n'est pas terminé, j'ai une dernière idée pour vous. On va découvrir une autre facette de Bormes, sa baie et ses eaux translucides.
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1: Je vous propose de partager une de mes grandes passions, la randonnée. Pas de panique, je vous emmène sur un parcours facile en aller-retour sur le sentier du littoral entre Lalonde et Brégançon. Au total, on traverse 6 plages, dont certaines ne sont accessibles qu'à pied. Bormes les Mimosas fait partie du club très fermé des plus belles baies du monde avec San Francisco. Si comme moi, vous avez la chance de randonner un lendemain de Mistral quand le vent a chassé les nuages, vous aurez l'impression de pouvoir toucher du doigt les îles d'Hier et les monts Toulonnais tellement la lumière est vive et la visibilité parfaite. En chemin, j'ai croisé le regard d'Elsa, une randonneuse qui semblait sous le charme.
3: C'est vraiment paradisiaque, c'est aussi tellement varié entre l'arrière-pays, là on a tout de suite les vignobles et puis là des plages, des petites criques, la végétation en fait, c'est de toute beauté, c'est un vrai plaisir.
1: Plus on avance sur le sentier, plus on se rapproche d'un monument très connu des Français, le fort de Brégançon. C'est la résidence de villégiature des présidents de la République. Tous, ou presque, depuis le général de Gaulle, y passent leurs vacances d'été. À l'intérieur, des cadeaux offerts par des chefs d'État, du mobilier et une décoration souvent choisie par leurs épouses, ou encore le bureau présidentiel. Si lors de votre passage, le fort est fermé au public, ce qui risque d'arriver puisqu'on ne peut le visiter qu'à de très rares occasions, vous pourrez toujours le découvrir virtuellement sur des tablettes au musée d'histoire et d'art de Bormes au cœur du village. Pour parcourir l'intégralité du sentier jusqu'à Brégançon, chaussez de bonnes baskets et pensez à prendre une gourde d'eau. Vous n'êtes pas obligé de faire tout le trajet. Vous pouvez l'adapter en fonction de vos capacités, mais si vous êtes motivé, comptez 5 heures pour faire l'aller-retour de 19 km. N'oubliez pas votre maillot de bain pour faire un petit plouf à chaque crique. Et si vous en avez, pensez à prendre un masque et un tuba pour voir les poissons du sentier sous-marin. Mais ça, vous le découvrirez quand vous viendrez.

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2: Toutes les nouveautés, tout l'été à découvrir sur votre radio, ici à l'instant, Estelle. Ça s'appelle Te rencontrer encore, justement, et toujours, les années 80, les chansons que vous aimez, celles que vous allez écouter aussi sous les étoiles, comme Give Me The Nights, George Benson, c'est prévu dans un instant sur votre radio, ici, mais aussi une nouveauté, ce sera Boulevard Désert.
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7: Et vous êtes bien sur votre radio ici pour vivre cette huitième étape du Tour de France Femmes qui va partir de Sisteron dans les Alpes de Haute-Provence pour arriver à Nice dans les Alpes-Maritimes. 172 kilomètres à parcourir, plus longue étape de cette édition. Et on l'a appris il y a seulement quelques minutes, notre Française, Pauline Ferrand-Prévot, eh bien, elle ne prend pas le départ ce matin. Elle quitte ce Tour de France Femmes, elle ne se sentait pas bien. Nous lui souhaitons un prompt rétablissement, ça c'est ce que dit son équipe, la vice Lise Baye, qui est Pauline Ferrand-Prévot malade. Grosse déception assurément pour nombre de spectateurs qui l'attendaient sur ces deux dernières étapes. Olivier Estran, vous êtes sur la moto ici de Selim Guerribi sur la ligne de départ. Et malgré tout, comment se sentent eh bien ces coureuses qui, elles, prennent bien ce départ ce matin au lendemain du Mont Ventoux?
8: Eh bien écoutez, on les a vues plutôt fraîches, on va dire, assurées sur le podium de présentation au départ. Voilà, personne n'avait le visage marqué, hein, pas de grimace. Alors que, comme vous l'avez dit, c'est vraiment l'étape la plus longue qui nous attend aujourd'hui. Mais oui, on n'a pas entendu le nom de Pauline Ferrand-Prévot, pas d'acclamation ce matin pour notre championne. Alors beaucoup comme moi ont peut-être le cœur serré. Tant pis, on va quand même vivre cette très belle étape qui nous attend. On a laissé derrière nous les tours médiévales de Sisteron, la dentelle de calcaire qui domine ce village. C'est absolument magnifique. On va rouler sur la route Napoléon en direction de la promenade des Anglais. Et croyez-moi, ça va être tout aujourd'hui, sauf une promenade pour les coureuses.
7: Avec, on parle de Pauline Ferrand-Prévot, mais notre Française Cédrine Kerbaol, très bien placée également, elle au général. Pauline Ferrand-Prévot, qui donc, je le rappelle, abandonne, ne fera pas ses deux dernières étapes du Tour de France. Ce qui attend le peloton, ce sont eh bien 172 kilomètres, un parcours moins dur qu'hier, mais quand même vallonné avec une dernière difficulté à 6 kilomètres de l'arrivée à Nice, qui pourra faire peut-être la différence. On suivra ça. Huitième étape du Tour de France Femmes en direct sur votre radio ici. Prochain point dans une demi-heure.
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9: Ce week-end, c'est la fête du Picodon de Diolfi. À cette occasion, l'association Le Petit Train du Picodon nous convie ce samedi à 20h30 à la projection d'un film sur l'histoire du Petit Train du Picodon avec des scénettes tirées de faits réels et jouées par des comédiens amateurs. L'entrée est gratuite. Ce n'est pas tout, la fête du Picodon se poursuivra dimanche de 10h à 18h avec un circuit de mini-train à vapeur pour petits et grands, une bourse d'échange, train, voiture, camion, j'en passe, stand de la Fédération Française de Modélisme modélisme ferroviaire, vente d'articles souvenirs et d'autres animations lors de cette fête du Picodon de Dieulefit le week-end prochain. Et puis côté Ardèche, c'est le comité des fêtes de Chalancon à côté de Vernoux-en-Vivarais qui nous convie à sa fête du village avec son marché de créateurs, son initiation au tir à l'arc et à partir de 19h, la 54e soupe au lard servie avant de profiter d'un spectacle son et lumière avec l'orchestre No Name. La fête du village de Chalancon, c'est ce dimanche.
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1: Du 21 au 30 août prochain, ce sera la 37e édition du Festival National des Humoristes de Tournon-sur-Rhône et Tain-l'Hermitage. Et parmi les humoristes présentes, on retrouvera Amandine Lourdel. Bonjour Amandine.
2: Bonjour.
1: Vous serez donc à Mercurolvaune, à l'Espace Eden, le samedi 22 août, avec votre spectacle Renversé. Comment il se passe cet été pour vous jusque-là, Amandine ?
2: Bah, pas mal. Là, j'étais à Montréal au Festival Juste pour Rire.
1: Sympa.
2: C'est super. La semaine prochaine, je vais au festival LOL et LALALA.
1: Ok.
2: À Anduze, je vais faire mon spectacle devant 2000 personnes en plein air. Ça va être trop bien. Et après, j'ai le festival des humoristes de Tournon.
1: Eh ben, on était bien occupés. Bah, Tournon, en plus, c'est pas la première fois que vous passerez par le festival. Hein. Vous avez reçu le grand prix du jury, c'était en 2023. Qu'est-ce que vous gardez comme souvenir là, de votre passage il y a 3 ans?
2: Ah, mais oui, c'était en 2023. Tout à l'heure, je me suis dit 2022.
1: Ah non.
2: J'ai un trop bon souvenir parce que on était hyper bien reçus. Moi, j'aime bien cette région-là. Et le public était super. On s'était marré. Et puis, à l'époque, je faisais beaucoup de concours comme ça. Et Tournon, ça fait partie de ceux. Si tu gagnes, c'est quand même cool. C'est un des plus gros. Et je pensais pas du tout que j'allais... Moi, j'ai pas trop confiance en moi. Je pensais pas du tout que j'allais gagner. Et en fait, j'avais gagné le Grand Prix et j'étais trop contente.
1: Eh ben oui. Et je crois bien que c'était Julie Ferrier qui était la directrice du jury, la présidente du jury cette année-là. Et alors, c'était donc il y a 3 ans, finalement, et non pas 4. Qu'est-ce qui a changé entre la Amandine Lourdel de 2023 et celle de 2026, finalement, avec 3 ans de plus d'expérience?
2: Oh bah tout, parce que moi, je

0: sur France Inter aussi, qui a dû...
1: Et oui, c'est 2024 aussi que j'ai appris que j'étais prise sur France Inter, ouais.
0: Ouais, ça aussi, c'est une sacrée expérience et un petit coup de pouce en termes de remplissage, forcément, et puis une belle expérience radio et d'écriture aussi, forcée, entre guillemets, chaque semaine à écrire quelque chose de nouveau.
1: Ouais.
0: En tout cas, on est ravis de vous retrouver de nouveau dans la région Amandine. Ce sera le samedi 22 août à 20h45. Merci d'avoir été avec nous.
1: Merci à vous, merci beaucoup.
0: Avec grand plaisir, Amandine Lourdel sur Isidro Mardège. Vous pouvez prendre vos places pour son passage au Festival National des Humoristes de Tournon-Tain-l'Hermitage sur festivaldeshumoristes.com.
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0: Le bonheur d'écouter Bruno Mars à tout moment sur votre radio ici et le week-end encore plus encore sur le chemin des vacances ou du week-end. Toutes ces chansons, on les écoute fort et I Just Might évidemment aussi. Dans un instant, eh bien, une des muses d'Étienne Dao dans les années 80, ce sera Elie Medeiros et Toi, Toi, Mon Toi. Bon week-end avec votre radio ici.
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1: 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Très bon week-end, il est 14h. Toute l'info partout dans le monde et en France avec Morgane Guillaumard.
2: Une semaine après avoir fixé le méga-feu en Gironde, le département bascule cet après-midi en vigilance rouge pour risque très élevé de feux de forêt. 34 départements sont aussi concernés par l'alerte orange dans une grosse partie du nord-ouest et du sud de la France. Risque incendie renforcé par les fortes chaleurs. Les températures montent aujourd'hui et encore plus la semaine prochaine dans toutes les régions. 12 départements sont en vigilance orange canicule ce samedi. Les épisodes caniculaires qui se succèdent et mettent en grande difficulté les agriculteurs. La FNSEA réclame un plan d'aide de plusieurs milliards d'euros pour aider le monde agricole qui fait face à une catastrophe inédite. Journée chargée sur la route des vacances. Bison futé, voie rouge sur l'ensemble de la France et dans les deux sens. Près de 1000 km de bouchons ont été enregistrés à midi dans le pays. On vous a d'ailleurs mis sur notre site internet ici.fr nos conseils pour éviter les embouteillages et trouver la station service la moins chère. Et pour ceux qui roulent beaucoup en dehors des vacances, pour aller au travail en l'occurrence, vous avez un mois de plus jusqu'au 31 août pour demander l'indemnité carburant de 100 euros destinée aux travailleurs modestes. Déception pour les supporters de Pauline Ferrand-Prévot. La Française abandonne à la 8e et avant-dernière étape du Tour de France Femmes. Celle qui a remporté le Tour l'an dernier ne se sentait pas bien ce matin. Elle était en 14e position au général. Les autres coureuses roulent 172 km jusqu'à Nice. Et puis ce soir en football, le championnat de Ligue 2 qui reprend. Qui débute ce soir.
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3: Et vous suivez cette 8e étape du Tour de France Femmes entre Sisteron et Nice ce samedi. Le départ réel qui vient tout juste d'être donné pour le peloton dans les Alpes de Haute-Provence. Un peloton sans Pauline Ferrand-Prévot. La Française quitte le Tour. Elle est malade. C'est son équipe Visma Lease Bike qui l'a annoncé juste avant le départ. On ne verra plus la Française qui a craqué hier dès le début de l'ascension du Mont Ventoux. C'est un parcours vallonné qui attend les coureuses aujourd'hui. 4 difficultés de 4 catégorie 4, une étape qui peut convenir à certaines sprinteuses comme Lorena Wiebes, hein, qui a déjà remporté 2 étapes sur ce tour, même si les favorites pourraient tenter une attaque. Sur le podium, on a Kasia Niewiadoma, Demi Vollering, Marlène Reusser à moins de 40 secondes d'écart. Tout reste possible. Encore 70 km à parcourir. On suit cette 8e étape du Tour de France Femmes entre Sisteron et Nice sur votre radio ici. Prochain point dans une demi-heure.
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4: Côté météo, ce samedi, le soleil s'impose encore largement avec seulement quelques nuages en fin d'après-midi, notamment en vallée du Rhône. Le vent de nord à nord-ouest soufflera localement modérément. Il basculera au sud en soirée. Il fera très chaud, hein, avec 34 à 37 degrés de la vallée du Rhône jusqu'aux Cévennes, 30 à 31 sur les hauts plateaux. Et puis ce soir, de belles éclaircies et une nuit généralement étoilée avec des températures minimales de 18 à 22 degrés jusqu'à 20 à 22 en vallée du Rhône. Belle après-midi.
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0: The Wall sur votre radio. Ici, les chansons cultes, mais aussi les chansons françaises, enchaînées à tout moment. Vous tracez la route et nous, on s'occupe de la musique. Balavoine, Jérémy Frérot et Julie Pietri. Maintenant, c'est Ève, lève-toi.
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0: Vivre ou survivre, Daniel Balavoine, toutes ces chansons sont sur votre radio ici. On fera un tour sur le Tour de France, évidemment, mais on écoutera aussi Coldplay, Indochine, on va se faire un spécial groupe dans un instant.
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3: Et vous suivez cette huitième étape du Tour de France Femmes sur votre radio. Ici, 172 kilomètres à parcourir entre Sisteron et Nice. Les coureuses en sont à une vingtaine de kilomètres parcourus déjà. Olivier Estran, vous êtes sur la moto ici de Selim Guerribi. On a vu un début de course déjà assez animé, hein, même si le peloton reste groupé.
4: Ouais, ce début de course animé, on le doit à la Visma Lease the Bike, l'équipe de Pauline Ferrand-Prévot qui a donc abandonné. Là, on l'a appris sur le départ. Et ben, voilà, les filles de la Visma Lease the Bike, peut-être par sursaut de fierté, ont décidé de se montrer, de montrer les dents. C'est d'abord Danielke Engeveld, la numéro 4, qui a attaqué au kilomètre 10, qui a eu jusqu'à 15 secondes d'avance sur le peloton. Elle s'est fait reprendre au kilomètre 15. Et là, à l'instant, eh bien, c'est sa compatriote Rikke Nogen, la numéro 5, qui elle se porte aux avant-postes au kilomètre 22 et qui prend les devants. Peut-être, voilà, une envie pour la Visma de faire briller le maillot dans un tour pour l'instant qui ne leur réussit pas vraiment.
3: Mais vous le disiez, Olivier, hein, l'info du jour, c'est que la Française Pauline Ferrand-Prévot, eh bien, elle n'a pas pris le départ, elle ne se sentait pas bien. C'est ce qu'a dit son équipe de la Visma Lease the Bike dont vous parliez, avec des concurrentes qui tentent de prendre des échappées, même si le peloton, pour l'instant, tente évidemment de ne pas les laisser faire. Encore 126 coureuses en course. Une étape pas toute plate aujourd'hui, avec un parcours vallonné, quatre difficultés à passer, dont une à 6 km de l'arrivée ici à Nice sur la promenade des Anglais. C'est la Polonaise Kasia Niewiadoma qui est maillot jaune. La première Française au général, eh bien, c'est Cédrine Kerbaol avec son maillot rose. Elle est sixième et elle va tenter aussi peut-être d'aller prendre une échappée. Vous suivez cette huitième étape du Tour de France Femmes sur votre radio ici. Pour l'instant, le peloton reste groupé. Le prochain point, c'est dans une demi-heure.
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5: Vassures-Vercors nous en fait voir de toutes les couleurs ce week-end. L'association Vas-y-Viens nous convie à sa fête du village. C'est entièrement gratuit avec concerts, marchés de créateurs et de producteurs, exposition de matériels agricoles, fêtes foraines, démonstrations de battage et de fanage traditionnel, concours de sculpture et de pétanque, restauration, feux d'artifice et balles. Et puis côté Ardèche, l'office de tourisme Cévennes d'Ardèche nous invite à rejoindre les tout premiers explorateurs d'une nouvelle aventure, un bivouac au Tanargue sur 2 jours, une nuit. Une immersion pour apprendre à installer un bivouac respectueux de l'environnement, reconnaître quelques plantes sauvages, partager un repas simple en pleine montagne et découvrir celles et ceux qui font vivre ce territoire, jusqu'à une rencontre bien sûr gourmande autour de la châtaigne ardéchoise. Plus d'infos sur le site de l'office de tourisme Cévennes d'Ardèche.
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0: maintenant choisir une chanson de Francis Cabrel, un peu au hasard, puisqu'on les aime toutes, les Murs de poussière, à l'instant, sur votre radio, ici. Vous allez découvrir, peut-être, vous l'avez déjà entendu, la nouvelle chanson de Benjamin Biolay, c'est le tube de l'été, et en plus, ça s'appelle Écran Total, à découvrir juste après Donna Lewis, dans un instant, sur votre radio, ici.
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1: Merci d'avoir choisi ici ce week-end et cet après-midi, il est 15h. L'info partout en France et partout dans le monde avec Morgane Guillaumard.
2: Le risque incendie est élevé dans le nord-ouest et le sud-est de la France. 34 départements sont en vigilance orange, feu de forêt. La Gironde est même passée en rouge cet après-midi, une semaine après que le méga-feu a été fixé dans le département. La situation est par ailleurs stabilisée dans la Drôme, où un incendie a parcouru plus de 300 hectares de forêt, même si une vigilance particulière demeure sur deux secteurs. Face à la sécheresse, les épisodes de canicule et les incendies de cet été, la FNSEA réclame un plan d'aide de plusieurs milliards d'euros pour les agriculteurs. Le président du syndicat agricole, Arnaud Rousseau, appelle le gouvernement à apporter une réponse rapide face à ce qu'il qualifie de véritable catastrophe. Du monde sur les grands axes, bison futé, voie rouge sur l'ensemble de la France. 500 km de bouchons cet après-midi. Le pic a été atteint ce midi avec 1000 km d'embouteillage. Il circule vite, parfois sans être bien visible la nuit. Les utilisateurs de la trottinette électrique sont désormais obligés de porter un casque et un gilet jaune à Paris et en petite couronne. La préfecture de police l'annonce aujourd'hui, alors que le nombre d'accidents graves est en hausse. Pauline Ferrand-Prévot jette l'éponge. Elle abandonne pour raison médicale le Tour de France Femmes. La tenante du titre était mal classée au général à la 14e place. 8e et avant-dernière étape cet après-midi, 172 km entre Sisteron et Nice. En football, le championnat de Ligue 2 débute ce soir à 20h45. 9 matchs, notamment Sochaux-Saint-Etienne, Metz, Guingamp ou encore Nantes Red Star.
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3: Et vous suivez cette 8e étape du Tour de France Femmes sur votre radio. Ici, les coureuses qui sont parties de Sisteron à 14h pour 172 km de course. Et ça y est, après un début d'étape animé, on a une première échappée qui se dessine avec la Française Maëva Skiban, vainqueur de deux étapes l'année dernière, et la Néerlandaise Loes Adegest. Les deux coureuses qui sont en tête avec désormais 2 minutes d'avance sur le peloton. Peloton où l'on trouve évidemment les favorites et le trio qui compose le podium. La Polonaise Kasia Niewiadoma en jaune, suivie de Demi Vollering et de Marlène Reusser. Les supporters qui, en revanche, ne verront pas. Donc Pauline Ferrand-Prévot en bord de route. La tenante du titre n'a pas pris le départ ce matin. Elle ne se sentait pas bien. C'est ce qu'a dit son équipe de la Visma, Lise Baik. Il reste 126 coureuses dans ce peloton. 130 km encore à parcourir. Vous suivez cette 8e étape sur votre radio ici. Le prochain point, c'est dans une demi-heure.
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4: Côté météo, ce samedi, le soleil s'impose encore largement avec seulement quelques nuages en fin d'après-midi, notamment en vallée du Rhône. Le vent de nord à nord-ouest soufflera localement modérément. Il basculera au sud en soirée. Il fera très chaud hein, avec 34 à 37 degrés de la vallée du Rhône jusqu'aux Cévennes, 30 à 31 sur les hauts plateaux. Et puis ce soir, de belles éclaircies et une nuit généralement étoilée avec des températures minimales de 18 à 22 degrés jusqu'à 20 à 22 en vallée du Rhône. Bel après-midi.
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0: 74-75, The Connells sur votre radio. Ici, où que vous soyez, l'appli ici vous attend, quelle que soit la région que vous avez choisie pour vos vacances. Et nous, on a les chansons qui vont avec vos voyages. On écoutera Mylène Farmer, C'est à qui le tour. Et en attendant, le biopic de Johnny, une chanson qu'on adore, Le chanteur abandonné, dans un instant.
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0: Monsieur Eddy qui ne rentre pas ce soir, on espère évidemment qu'il va bien et qu'il va mieux. Monsieur Eddy, mais aussi Benabar qui est prévu dans un instant, les années 80 avec Sandra. Et puis sur votre radio ici, on fera comme tout l'été un tour sur le Tour de France.
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3: Et vous suivez cette huitième étape du Tour de France Femmes sur votre radio ICI. Les coureuses qui sont déjà à 110 km maintenant de l'arrivée avec cette étape qui relie Sisteron à Nice. Et toujours pour le moment deux coureuses en tête, dont la française Maëva Skiban. Olivier Estran, vous êtes sur la moto ICI de Selim Guerriby et vous êtes juste derrière cette échappée qui a plus de 4 minutes d'avance.
4: Oui, et ça y est, on a entamé l'ascension du col des Robines, à 1 km du sommet. Elles sont impressionnantes, littéralement impressionnantes, ces deux coureuses. C'est l'os à deux guesses, là, pour l'instant, qui ouvre la route. Mais Maëva Skiban, qui est juste dans sa roue, en avec son maillot rose de l'UAE, a pris les plus longs relais. C'est elle qui imprime vraiment le tempo, qui se met en danseuse, qui fait l'effort pour faire la différence. Et ça paye. On a 5 minutes d'avance sur le peloton derrière. Vraiment, c'est assez incroyable le numéro qu'elle nous livre. Voilà, elles ne ménagent pas leurs efforts. Et pourtant, tout à l'heure, on n'est pas à leur hauteur, on n'a vu aucune grimace sur les visages, elle semble encore vraiment à l'aise, vraiment fraîche. Voilà, Maëva Skiban qui se met en danseuse, qui va prendre un relais pour cette ascension là du col des Robines, où ça y est, c'est noir de monde maintenant.
3: Et col des Robines, c'est la première difficulté du jour, il y en aura 4 au total. L'os à deux guests et Maëva Skiban qui ont donc désormais, vous le disiez Olivier, 5 minutes d'avance sur le peloton où on a toutes les favorites. À noter aussi la française Morgane Coston, elle a la tenter le contre, donc elle se retrouve en chasse-patate. Elle est intercalée entre l'échappée et le peloton. Et on a à l'instant, là, à l'avant du peloton, Agnès Sourens-Soudal qui roule, et qui roule notamment pour Kim Lecourte. Ça peut être l'une des prétendantes à la victoire tout à l'heure sur la promenade des Anglais à Nice. On continue de suivre cette huitième étape du Tour de France Femmes sur votre radio ICI. Le prochain point, c'est à 16h.
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5: Ce week-end, c'est la fête du Picodon de Diolfi. À cette occasion, l'association Le Petit Train du Picodon nous convie ce samedi à 20h30 à la projection d'un film sur l'histoire du Petit Train du Picodon avec des scénettes tirées de faits réels et jouées par des comédiens amateurs. L'entrée est gratuite. Ce n'est pas tout, la fête du Picodon se poursuivra dimanche de 10h à 18h avec un circuit de mini-trains à vapeur pour petits et grands, une bourse d'échange, train, voiture, camion, j'en passe, stand de la Fédération française de modélisme ferroviaire, vente d'articles souvenirs et d'autres animations lors de cette fête du Picodon de Diolfi le week-end prochain. Et puis côté Ardèche, c'est le comité des fêtes de Chalencon à côté de Vernoux-en-Vivarais qui nous convie à sa fête du village avec son marché de créateurs, son initiation au tir à l'arc et à partir de 19h, la 54e soupe au lard servie avant de profiter d'un spectacle son et lumière avec l'orchestre No Name. La fête du village de Chalencon, c'est ce dimanche.
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0: écoutez fort comme vous sur votre radio ici. Edwin Collins, A Girl Like You. J'espère que vous passez un bon week-end, peut-être en départ en vacances, à l'écoute de vos chansons préférées. Celle de Gauvin Serz qui arrive, elle est en nouveauté d'ailleurs, 4 enfants plus loin, c'est le titre de sa chanson puisque ça y est, il a été papa. Axel Bauer et Cargo et Tracy Chapman juste avant vos infos de 16h.
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1: 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Bon week-end, bonnes vacances, il est 16h. L'info partout en France et dans le monde avec Morgane Guillaumard.
2: La Gironde passe cet après-midi en vigilance rouge, feu de forêt, en raison des conditions météo. Risque très élevé, c'est le plus haut niveau d'alerte. Le méga-feu qui a parcouru 42 000 hectares de forêt est sous contrôle depuis une semaine, mais le secteur reste sous surveillance. 34 autres départements sont classés en orange, notamment la Drôme, où l'incendie est stabilisé après avoir parcouru plus de 300 hectares de forêt. La préfecture de police de Paris rend obligatoire le port du casque et du gilet jaune pour les utilisateurs de trottinettes électriques en raison d'une hausse des accidents graves et mortels. Mesure qui s'applique dès maintenant dans la capitale et dans les départements qui l'entourent. Du monde sur la route des vacances. Bison futé, voie rouge sur l'ensemble de la France. 600 km de bouchons cet après-midi et un pic atteint ce midi avec près de 1000 km d'embouteillage. L'aide au carburant pour les gros rouleurs est prolongée d'un mois. Les travailleurs les plus modestes ont jusqu'au 31 août pour demander l'indemnité carburant de 100 euros. Elle était mal partie, voilà qu'elle abandonne. Pauline Ferrand-Prévot n'a pas pris le départ de la 8e étape du Tour de France Femmes. La tenante du titre se retire pour raison médicale. Étape en cours entre Sisteron et Nice. Autre abandon en natation. Léon Marchand déclare forfait pour deux épreuves aux championnats d'Europe qui ont lieu en ce moment à Paris. Blessé à l'adducteur, le champion olympique ne participera pas aux 200 mètres et 400 mètres quatre nages après-demain dans les bassins de Saint-Denis.
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3: Et vous suivez cette 8e étape du Tour de France Femmes en direct sur votre radio. Ici, les 126 coureuses qui ont passé la première difficulté de la journée, le col de la Robine, et sont maintenant dans le col de Toutor, que l'échappée d'ailleurs a déjà passé à l'instant, avec Maëva Skiban en tête, hein, puisqu'elle fait partie de cette tête de course. Notre Française et une autre coureuse, la Néerlandaise Loss Adegest, qui ont désormais 5 minutes 50 d'avance sur un peloton avec toutes les favorites. On est passé dans les gorges du Verdon et après ce faux plat montant pendant 75 kilomètres. Ça va descendre jusqu'au 150e kilomètre en direction de Nice et de la promenade des Anglais. Et on rappelle que malheureusement les spectateurs ne verront pas Pauline Ferrand-Prévot sur le parcours ou à Nice, puisque la Française tenante du titre a quitté le cours. Le Tour, elle est visiblement malade, c'est ce qu'a annoncé son équipe. Il reste maintenant 91 kilomètres avant l'arrivée. Le prochain point sur votre radio ici, c'est dans une demi-heure.
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4: Côté météo, ce samedi, le soleil s'impose encore largement avec seulement quelques nuages en fin d'après-midi, notamment en vallée du Rhône. Le vent de nord à nord-ouest soufflera localement modérément. Il basculera au sud en soirée. Il fera très chaud, hein, avec 34 à 37 degrés de la vallée du Rhône jusqu'aux Cévennes, 30 à 31 sur les hauts plateaux. Et puis ce soir, de belles éclaircies et une nuit généralement étoilée avec des températures minimales de 18 à 22 degrés jusqu'à 20 à 22 en vallée du Rhône. Belle après-midi.
2: Canicule pour 12 départements du quart sud-est.

0: suis sûr que vous êtes en train de chanter là. C'était Julien Clerc avec Partir, mais vous, vous restez ici.
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0: Soyez tous les bienvenus, ici on passe cette fin d'après-midi ensemble et en direct. Au programme, l'avant-dernière étape du Tour de France féminin, le parcours du jour Sisteron-Nice. Nous vivrons l'arrivée tout à l'heure en direct avec nos journalistes sur place. Et demain les amis, demain, émission spéciale entre 16h et 20h pour vivre la dernière étape de ce Tour de France Femmes 2026 en direct de Nice. Soyez au rendez-vous, on compte sur vous. Ici c'est la radio de votre été, donc vous êtes tous les bienvenus. Dans quelques minutes on retrouve notre chroniqueuse Louise Lempire. Louise répond aux questions des enfants pendant toutes les vacances concernant la mer et nos océans. Aujourd'hui, on va comprendre pourquoi les bateaux flottent. C'est peut-être à cause de leurs jambes. Et pour rythmer votre fin de journée, de la musique avec votre playlist d'ici, dans quelques minutes, les Rolling Stones, mais avant, le duo Shawn Mendes et Camila Cabello avec Señorita. Bel après-midi sur votre radio ici.

0: Les Rolling Stones sur votre radio ici. Dans quelques minutes, on retrouve Louise Lempire. Avec elle, on va décrypter la mer et nos océans. Et comme d'habitude, c'est passionnant. On va comprendre pourquoi les bateaux flottent sur l'eau. Restez ici.
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2: J'ai également à mes côtés deux femmes qui ont la banane ce matin, Caroline et Geneviève. Bonjour Caroline.
3: Bonjour Nelly.
2: Vous êtes heureuse, vous avez des étoiles déjà dans les yeux, Caroline,
3: oui.
2: Ce matin.
3: Merci, ici Drôme Ardèche. Surtout. Ouais. Et ouais, on est ravis d'être là avec ma maman qui va vivre la caravane et qui va voir le Mont Ventoux pour la première fois.
2: Ouais, alors vous êtes les heureuses gagnantes,
3: oui,
2: de notre jeu, hein, qui a permis et qui vous permettra aujourd'hui de monter à bord de la caravane ici,
3: oui,
2: et de suivre l'étape. Le cyclisme pour vous, c'est important ou c'est plutôt la découverte du paysage?
3: J'aime bien les deux parce que ma maman a toujours regardé le Tour de France. Mon mari suit le Tour de France. Donc comme avait dit Héloïse Erignac, lequel allez-vous choisir? Donc mon mari est resté pour s'occuper des enfants.
2: Eh ben voilà, il est puni. Et c'est maman Geneviève.
3: Et maman qui avait le rêve de participer sur la caravane du Tour et qui n'a jamais vu le Mont Ventoux. C'est une parenthèse, on va se laisser porter. Et puis j'avais vraiment envie de faire plaisir à ma maman pour la remercier de tout ce qu'elle a fait depuis que je suis petite. Donc voilà.
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0: Excellent après-midi à l'écoute de votre radio ici. On retrouve comme promis notre chroniqueuse Louise Lempire. Tout l'été, elle décrypte ce qui se passe voilà, dans la mer et nos océans. Et voici la question du jour.
4: Pourquoi les bateaux flottent ?
5: Pour répondre à ta question, il faut voyager dans le temps. Alors enfile ton gilet de sauvetage, nous partons en 265 avant Jésus-Christ.
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5: Louise Lempire. Si tu jettes un caillou ou une ancre de bateau, par exemple, il file tout droit au fond de l'eau. Alors qu'un bateau, bien plus lourd et bien plus gros, lui, va flotter. Pour comprendre cette drôle d'histoire, les scientifiques brestois du fonds de dotation d'Océanopolis Act nous ont présenté Archimède. Archimède, c'était un savant grec et il a découvert une force qui permet à tous les objets qui vont dans l'eau de flotter ou de paraître plus légers. Un peu comme toi, quand tu fais la planche dans la mer, tu flottes. C'est ce qu'on appelle la poussée d'Archimède. Pour qu'un bateau flotte, il faut que le poids du volume d'eau qu'il déplace soit plus grand que le poids du bateau. Ça veut dire qu'un bateau qui avance doit être plus léger que toute l'eau sur laquelle il flotte.
4: Mais alors comment il flotte ?
5: Prends une bouteille en plastique vide. Tu vérifies qu'elle a bien son bouchon et dans une baignoire, une bassine ou un évier, tu la plonges sous l'eau. Plus la bouteille est grande, plus tu vas avoir besoin de tes biscottos pour la garder sous l'eau. Parce que c'est la poussée d'Archimède qui la fait remonter à la surface. Pour les bateaux, c'est pareil. La coque du bateau est mouillée jusqu'à ce qu'on appelle la ligne de flottaison. C'est la ligne de peinture tout en bas de sa coque et il ne doit pas s'enfoncer plus profond dans l'eau.
4: Alors tous les bateaux flottent.
5: En 2000, un sculpteur breton, Jean-Yves Ménès, a sculpté un bateau dans un bloc de granit.
4: Un bateau en caillou ?
5: Oui, Moussaillon, un bateau en caillou. 4000 heures de travail pour un bateau de 4 mètres qui navigue avec 8 personnes à bord.
4: Eh ben, il va falloir en manger des épinards.
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0: À 16h19, on en apprend des choses sur votre radio ici. J'espère que vous passez un bon samedi après-midi en notre compagnie. Nous sommes en direct hein, à 16h30, point complet sur l'avant-dernière étape du Tour de France Femmes. Le parcours du jour, Sisteron-Nice, où en sont nos coureuses? Eh bien, on va le savoir dans un instant après la playlist de votre été avec Sandy Stevens.

0: Peu importe avec Zazie, et bonne nouvelle pour les fans de Zazie, elle repart en tournée l'année prochaine. Strasbourg le 18 mars, Dole le 20 mars et au mois de juin à l'Olympia de Paris. Restez avec nous, 16h30, point complet sur le Tour de France Femmes. C'est l'avant-dernière étape aujourd'hui, c'est juste après Phil Collins.
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0: C'était Phil Collins sur votre radio ici. Il est 16h30, l'heure de retrouver nos journalistes pour vivre l'avant-dernière étape du Tour de France Femmes, car ici, c'est la radio officielle du Tour de France.
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3: Et vous suivez cette 8e étape du Tour de France Femmes sur votre radio. Ici, les 126 concurrentes encore en lice qui sont à 67 km de l'arrivée ici à Nice, avec toujours en tête de course notre Française Maëva Skiban et la Néerlandaise Loes Adegest. Olivier Estran, vous êtes juste derrière ce duo sur la moto ici de Selim Guerribi. Est-ce qu'on s'entend toujours aussi bien à l'avant ?
4: On s'entend très bien alors qu'on vient à l'instant d'entrer dans le département des Alpes-Maritimes. Toutes derrière et elles devant, elles sont incroyables ces deux-là. Elles se passent les relais sans faiblir. Là c'est Loes Adegest qui est vraiment en train de faire l'effort. Mais derrière, Maëva Skiban se met en danseuse et reprend le relais. Elle vient de réclamer enfin du ravitaillement à sa voiture qui vient enfin de la rejoindre. Elles ont effectué une descente à fond, totalement à fond du col des Toutes Or. Maëva Skiban en tête à des fois à une pointe de 100 km/h. Elles ont fait crépiter le radar du village de Réjeanne. C'était assez incroyable, beaucoup de monde pour les applaudir. On est sur une séquence de plat là, le long de la rivière, et elles ne relâchent pas leur effort, toujours un gros tempo pour essayer d'aborder les deux dernières difficultés et peut-être d'emmener cette échappée jusqu'au bout. On en rêve d'une victoire française ce soir.
3: Ouais, vous le disiez Olivier, cette tête de course qui fait tout pour maintenir son écart, elle a 6 minutes d'avance sur le peloton, mais attention parce qu'à l'avant du peloton on voit notamment la FDJ United Suez et AG Assurance Soudal qui roule à l'avant, peut-être pour Kim Lecourte, peut-être pour Demi Vollering. On approche du sprint intermédiaire à Puget, bien connu pour son huile, et on rappelle que la tenante du titre, la Française Pauline Ferrand-Prévot, elle n'est plus sur les routes du Tour, elle a abandonné, on ne la verra plus sur cette édition. 8e étape du Tour de France Femmes que vous continuez de suivre sur votre radio ici. Prochain point dans une demi-heure.
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5: Vassure Vercors nous en fait voir de toutes les couleurs ce week-end. L'association Vas-y Viens nous convie à sa fête du village. C'est entièrement gratuit avec concerts, marché de créateurs et de producteurs, exposition de matériels agricoles, fêtes foraines, démonstrations de battage et de fanage traditionnel, concours de sculpture et de pétanque, restauration, feux d'artifice et balles. Et puis côté Ardèche, l'office de tourisme Cévennes d'Ardèche nous invite à rejoindre les tout premiers explorateurs d'une nouvelle aventure, un bivouac au Tanargue sur 2 jours, 1 nuit. Une immersion pour apprendre à installer un bivouac respectueux de l'environnement, reconnaître quelques plantes sauvages, partager un repas simple en pleine montagne et découvrir celles et ceux qui font vivre ce territoire, jusqu'à une rencontre bien sûr gourmande autour de la châtaigne ardéchoise. Plus d'infos sur le site de l'office de tourisme Cévennes d'Ardèche.
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0: Bel après-midi à l'écoute de votre radio ici. Le saviez-vous, en ce samedi 8 août, c'est la journée internationale des chats. Eh bien, nous allons fêter chats dans l'humour en tube de Fred Ballard. Mais avant, votre playlist de l'été avec Alex Warren, on l'adore, et Florent Pagny avec ce titre. 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

0: C'était Alex Warren, bel après-midi sur votre radio ici.
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0: Merci d'être là, et en préparant l'émission ce matin, j'ai découvert qu'aujourd'hui, samedi 8 août, c'est la journée internationale des chats. Alors je sais ce que vous allez me dire, chat alors, c'est incroyable. Eh bien on va fêter ça dans l'humour en tube et les humoristes de Fred Ballard, avec entre autres les nuls.
2: C'est pour ça que Quizcast Chaton est plein des bonnes choses qui sont bonnes pour votre chaton qui est plein de vie. Ça a l'air dégueulasse comme ça à première vue, mais c'est plein de bonnes choses qu'on peut pas comprendre, nous, humains.
3: Voilà, c'était un message publicitaire des nuls, hein, histoire de ne pas oublier qu'un chaton est un être vivant qu'il faut nourrir et choyer, même si parfois, les chats peuvent donner l'impression d'exprimer un léger dégoût devant leur pâté. Ça n'est qu'une impression.
2: Mais si on leur demandait aux chats, les chats, ils achèteraient Quizcast. Ils se lèveraient sur leurs petites pattes, ils se bougeraient le cul et ils iraient acheter du Quizcast. Au lieu de ça, les chats, ils dépensent leur pognon au baby-foot, ils passent leur temps à fumer des pétards et à grimper au plafond. Les chats, c'est vraiment des branleurs.
3: Alors, c'est un peu radical hein, comme résumé, c'est vrai, mais quand même, hein, quand on y réfléchit, les chats ne sont pas les animaux les plus productifs du monde. Mais bon, ils sont tellement choupinous et attendrissants que c'est parfois hyper dur de les laisser à des inconnus pendant les vacances.
4: Donc, tu pars en vacances et tu me demandes de surveiller ton chat. On parle bien de cette boule de poils dédaigneuse qui me regarde de haut. Non, ton chat n'est pas timide, il est prétentieux, il est persuadé de s'appeler Beyoncé. Mais je ne vois pas pourquoi je viendrais nourrir un être vivant qui ne me dit même pas bonjour. Tu sais c'est quoi son problème? Il sait qu'il est beau et il en joue. Voilà ce que je pense. Moi, mon bulldog français, il a conscience qu'il est moche comme un cul et qu'il s'est pris un platane. Mais il aborde la vie en toute humilité.
3: Voilà, ben Guillaume a bien résumé la personnalité des animaux préférés des Français. Le manque d'humilité qui caractérise les gens beaux. L'ego de Beyoncé qui caractérise les stars. Et le côté branleur qui caractérise les ados. Le cocktail parfait pour nous faire mourir de rire et ronronner de plaisir.
0: Oh, oh. Merci Fred Ballard. Et je profite tiens, de cette journée internationale des chats pour partager avec vous une info assez incroyable. Pendant les évacuations liées, vous savez, aux incendies de Gironde, des bénévoles ont retrouvé un chat nommé Mozart à Lège-Cap-Ferré. Ce chat avait disparu en fait depuis 17 ans et grâce à sa puce électronique, sa propriétaire a pu être contactée et a reconnu son chat immédiatement 17 ans après. Donc l'animal va partir pour Dijon où habite maintenant sa propriétaire. Voilà, histoire qui nous hérisse les poils. C'était la belle histoire de la semaine, je voulais vous partager ça avec vous. Allez, la suite en musique avec les Poppies.

0: ça fait du bien
1: d'écouter ça, les Poppies, sur votre radio ici. Info locale, musique, bonne humeur. On continue cette fin de journée ensemble et en direct. Dans un instant, on écoute France Gall. Restez ici avec nous.
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0: musique avec la voix de France Gall sur votre radio ici, il est 16h50.
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0: Tamine Pala sur votre radio. Ici, on passe cette fin de journée ensemble et en direct. Et vous êtes peut-être en vacances, donc profitez-en. Si vous êtes du côté de la Bretagne, ouvrez l'œil et le bon. Vous allez peut-être croiser une famille qui a adopté, il y a quelques mois, une noix. Une noix. Et figurez-vous que l'animal passe de bonnes vacances. L'oie a été aperçue cette semaine sur une plage bretonne près de Lamballe-Armor. L'oie a été vue avec sa famille en train de piquer une tête et de se rafraîchir dans la mer avec les enfants de cette famille. Écoutez le papa qui a l'air très heureux.
1: C'est une oie qu'on a en fait qui s'était fait rejeter par ses parents et du coup qu'on a recueilli. Et c'est vrai que c'est Lou, ma fille, qui s'en est principalement occupée. Et donc l'oie l'a adoptée en fait. Et c'est vrai qu'on l'emmène de temps en temps quand on sort. Donc effectivement, elle aime bien être à l'eau. Donc elle se baigne ici.
0: Mais c'est fou cette histoire. Et le plus dingue, l'animal voilà, ne se comporte pas du tout comme une oie sauvage. Hein. Elle suit sa famille, vient chercher de l'attention et semble parfaitement à l'aise avec les habitants du coin. Donc voilà, les chiens de cette plage vont devoir partager les lieux avec cette oie bretonne. Bon, la vidéo, vous pouvez la voir sur les réseaux sociaux du quotidien Le Télégramme. Belle fin d'après-midi avec nous. Dans un instant, les infos de 17h arrivent tranquillement avec un point sur le Tour de France. C'est l'avant-dernière étape de ce Tour féminin car ici, c'est la radio officielle du Tour de France. Mais avant de la musique, avec Graziella de Michel, avec le pullover blanc, parce qu'apparemment, elle avait un pullover blanc. Donc elle a appelé cette chanson le pullover blanc, vous l'avez compris. Il est 16h56. Merci d'être avec nous en direct dans un instant, les infos 17h.

0: Retour dans les années 90 avec le pullover blanc de Graziella de Michel. Pardon, ça m'a perturbé.
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0: Merci d'avoir choisi ici votre radio. Il est 17h. 17h, les infos présentées par Morgane Guillaumard.
2: Le département de l'Ain rejoindra demain la liste des territoires en vigilance orange canicule. Il y aura donc 13 départements du centre-est et du sud-est concernés par l'alerte aux fortes chaleurs ce dimanche. Ce qui accroît le risque de départ de feu sur une grosse partie de la France. La Gironde, encore marquée par un méga-feu maîtrisé depuis une semaine, est repassée en alerte rouge cet après-midi. Le plus haut niveau de vigilance, 34 autres départements sont classés en orange, risque élevé. Notamment la Drôme où l'incendie près de Bellegarde-en-Diois est stabilisé. Le feu a parcouru plus de 300 hectares de forêt. Encore un week-end de chassés croisés sur la route des vacances. Des gros bouchons dans les deux sens et sur tout le pays. L'axe le plus encombré, c'est la 7, l'autoroute qui relie Lyon à Marseille. Les utilisateurs de trottinettes électriques sont désormais obligés de porter un casque et un gilet jaune à Paris et en petite couronne. Décision prise par la préfecture de police aujourd'hui en raison des trop nombreux accidents graves ou mortels. Les usagers qui ne respectent pas cette règle s'expose à une amende, 135 euros pour une conduite sans casque, 35 pour le gilet. Léon Marchand déclare forfait pour deux épreuves au championnat d'Europe de natation. Le quadruple champion olympique ne s'est pas bien remis d'une blessure à l'adducteur. On ne le verra donc pas nager lundi sur les 200 et 400 mètres 4 nages dans les bassins de Saint-Denis. Il reste pour le moment inscrit sur le 200 mètres papillon et le 400 mètres nage libre. Autre abandon notable de la journée, celui de Pauline Ferrand-Prévot sur le Tour de France Femmes. 8e et avant-dernière étape aujourd'hui jusqu'à Nice. La plus longue, 172 km. La tenante du titre n'a pas pris le départ à Sisteron en début d'après-midi. Manon Vautier-Cholet, bonjour.
3: Bonjour Morgane, bonjour à tous.
2: Pauline Ferrand-Prévot qui était de toute façon très mal classée, 14e au général.
3: Oui, la tenante du titre, elle occupait cette 14e place et est pointée hier soir à 14 minutes 37 de la maillot jaune, la polonaise Kasia Niewiadoma. Avant même d'ailleurs l'ascension du Mont Ventoux, elle le savait qu'elle ne monterait pas sur le podium final, mais Pauline Ferrand-Prévot l'attendait pour cette étape reine hier, sauf qu'elle a craqué dès les premières centaines de mètres de l'ascension. Elle n'avait pas les jambes, la Française malade, pas au niveau, qui ne verra donc pas ses deux dernières étapes sur ses terres d'adoption à Nice. Mais il reste 126 coureuses en lice avec une Française à l'avant en ce moment même dans cette 8e étape entre Sisteron et Nice. C'est Maëva Skiban. Il y a aussi Cédrine Kerbaol à la 6e place du général et un podium général dans un mouchoir de poche avec moins de 40 secondes d'écart entre le trio de tête. De quoi promettre du suspense et de l'émotion jusqu'à l'arrivée finale demain à Nice.
2: Merci Manon Vautier-Cholet. On vit avec vous tout l'après-midi cette 8e étape, arrivée prévue aux alentours de 18h. Vous saurez bien sur la ligne d'arrivée à Nice tout à l'heure. C'est aujourd'hui la première journée de Ligue 2 de football à l'affiche entre autres Sochaux, Saint-Étienne ou encore Nantes qui a été relégué la saison dernière qui affronte ce soir le Red Star.
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5: Côté météo, ce samedi, le soleil s'impose encore largement avec seulement quelques nuages en fin d'après-midi, notamment en vallée du Rhône. Le vent de nord à nord-ouest soufflera localement modérément. Il basculera au sud en soirée. Il fera très chaud hein, avec 34 à 37 degrés de la vallée du Rhône jusqu'aux Cévennes, 30 à 31 sur les hauts plateaux. Et puis ce soir, de belles éclaircies et une nuit généralement étoilée avec des températures minimales de 18 à 22 degrés jusqu'à 20 à 22 en vallée du Rhône. Belle après-midi
2: à Toulouse.
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0: Touchon avec le baiser sur votre radio ici.
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0: On passe cette fin de journée ensemble en direct. Soyez tous les bienvenus ici. On a tout prévu du sport pour vous avec l'arrivée du Tour de France femmes. C'est tout à l'heure en direct de Nice grâce à nos journalistes sur place. Car ici, vous le savez, c'est la radio officielle du Tour. Il reste 39 km. Et demain, dispositif spécial entre 16h et 20h. 4 heures de direct pour vivre la dernière étape du Tour de France femmes 2026. On compte sur vous. Dans les prochaines minutes, on va retrouver Pierre Nus, notre chroniqueur. Notre chroniqueur va partager une astuce de grand-mère très utile en cette période estivale. Comment nettoyer sans effort sa plancha? Pour ça, vous allez avoir besoin de glaçons. Et la suite de la technique, c'est juste après la gagnante de la Starac, Marine, avec Escroc. Bel été!

0: La voix de Marine avec Escroc. C'est magnifique, Marine, que vous pourrez applaudir, tiens, le 2 octobre prochain à Niort. Et comme promis, c'est l'heure de l'astuce de grand-mère de notre chroniqueur Pyrnus. Une astuce pour nettoyer sans effort sa plancha.
1: Ah, je connais quelques fanatiques qui n'ont pas rangé leur barbecue ou leur plancha cet hiver. La merguez, c'est toute l'année. Pas seulement dès les premiers rayons du soleil. Mais le nettoyage des graisses brûlées, c'est souvent moins festif. Je suis le premier à traîner les pieds. Ma maman, elle ne laisse jamais rien traîner. Elle a une astuce assez ludique et visuelle pour redonner à votre plaque son aspect neuf en quelques secondes sans aucun produit chimique. Une fois la cuisson terminée, éteignez votre plancha, mais assurez-vous qu'elle soit encore bien chaude. Jetez alors une poignée de glaçons directement sur la plaque brûlante. Le contraste de température va créer un choc thermique puissant. L'eau se transforme instantanément en vapeur, soulevant comme par magie les sucres et les graisses carbonisées sur la plancha. Pendant que l'eau boue et bouillonne, armez-vous de votre spatule en inox et poussez les résidus et l'eau sale vers le bac récupérateur de graisse. La saleté, même la plus incrustée, glisse littéralement sur la plaque et sans avoir besoin de frotter. Pour une finition parfaite et un éclat sans trace, vous pouvez verser un petit filet de vinaigre blanc sur les derniers glaçons. Ça va neutraliser les odeurs et ça va faire briller le métal. C'est une méthode rapide, sans produits chimiques, digne des plus grands chefs de bistrot. Un dernier coup de chiffon une fois la plaque tiède et vous êtes fin prêt pour la prochaine grillade. Merci ma maman.
0: Et merci Pyrnus. 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La suite de votre après-midi avec la playlist de votre été avec Stéphanie comme un ouragan, mais avant ça va souffler avec le groupe U2.
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3: Direction Saint-Gervais-sur-Roubion, à une dizaine de kilomètres de Montélimar, pour parler du festival Murmure au Vivier, qui aura lieu jusqu'au 14 août. Bonjour Françoise Aufauvre.
4: Bonjour Camille.
3: Françoise, vous êtes responsable communication de cette compagnie artistique. Qu'est-ce que c'est que ce vivier à Saint-Gervais-sur-Roubion, Françoise?
4: C'est un lieu-dit dans lequel nous avons notre maison, avec la chance d'avoir un très grand jardin. Voilà, on peut accueillir des manifestations.
3: Mardi 11, l'Art Ensemble of Saint-Gervais.
4: C'est une sorte de big band, donc avec des... vraiment des musiciens de Saint-Gervais et c'est un moment très festif.
3: Tous les spectacles sont en extérieur à 21h et on va parler de cette clôture avec Carlito y Banditos, un groupe local, donc des influences funk, samba, pré-latino. Pour Carlito y Banditos, ce sera donc le 14 août au domaine du Vivier à Saint-Gervais-sur-Roubion. Merci beaucoup Françoise, à très vite.
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0: voix de Stéphanie de Monaco, Comme un ouragan, chanson de 1986, énorme succès à l'époque, 10 semaines numéro 1 du top 50 et plus d'un million de singles vendus en France. Allez, la suite de votre après-midi, toujours en musique avec les Corgis et Amel Bent. Belle fin d'après-midi.
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0: C'était les Corgis sur votre radio ici. Restez avec nous, retour de la musique dans un instant avec le phénomène du moment, Manon Lisa, avec l'histoire de son petit pêcheur.
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2: Ce week-end, c'est la fête du Picodon de Dieulfi. À cette occasion, l'association Le Petit Train du Picodon nous convie ce samedi à 20h30 à la projection d'un film sur l'histoire du Petit Train du Picodon avec des scénettes tirées de faits réels et jouées par des comédiens amateurs. L'entrée est gratuite. Ce n'est pas tout, la fête du Picodon se poursuivra dimanche de 10h à 18h avec un circuit de mini-train à vapeur pour petits et grands, une bourse d'échange, train, voiture, camion, j'en passe, stand de la Fédération française de modélisme ferroviaire, vente d'articles souvenirs et d'autres animations lors de cette fête du Picodon de Dieulfi le week-end prochain. Et puis côté Ardèche, c'est le comité des fêtes de Chalencon à côté de Vernoux-en-Vivarais qui nous convie à sa fête du village avec son marché de créateurs, son initiation au tir à l'arc et à partir de 19h, la 54e soupe au lard servie avant de profiter d'un spectacle son et lumière avec l'orchestre No Name. La fête du village de Chalencon, c'est ce dimanche.
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0: Et restez bien à l'écoute, nous allons vivre l'arrivée du Tour de France Femmes en direct de Nice aux alentours de 18h. Car ici, maintenant, vous le savez, c'est la radio officielle du Tour de France. Mais avant, on écoute Manon Lisa avec...
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1: Belle fin d'après-midi, ici on passe l'été ensemble, on s'occupe de tout. Tout de suite, on retrouve Perrine Clément. Chaque week-end, Perrine nous présente un objet culte de nos vacances et aujourd'hui, c'est le passeport.
3: Dans ma valise, il y a...
4: Alors, le chargeur.
5: J'ai.
4: Les billets.
5: J'ai.
4: Les enfants.
5: Dans la voiture.
4: Les clés.
5: Dans ma poche.
4: Le chat.
5: Chez mamie.
4: On est bon.
6: Comme l'impression qu'on oublie quelque chose.
3: Un passeport.
4: Passeport, les passeports.
7: Si.
5: J'ai.
7: Entre Cuba et Manille. À l'heure d'été, c'est facile.
8: Et accessible. À condition d'avoir un passeport. Et un passeport valide. Sinon, le voyage sous les tropiques risque de s'arrêter à l'aéroport. Le passeport est un document indispensable pour voyager à l'étranger. Il permet d'entrer dans un pays, d'y rester pendant une certaine période et d'en sortir. Celui que nous utilisons est un passeport européen.
9: Ce petit fascicule Bordeaux qui va bientôt remplacer notre bon vieux passeport à couverture de plastique bleu.
8: Il entre en vigueur en 1985 avec cet objectif, créer un modèle de passeport commun à l'ensemble des États membres de l'Union européenne. Une autre date à retenir, c'est 2009. Depuis fin juin 2009, tous les passeports délivrés en France sont des passeports biométriques. Concrètement, ils contiennent une puce électronique dans laquelle sont enregistrés l'état civil, la photo d'identité et les empreintes digitales du titulaire.
10: Voici le passeport de demain. La grande nouveauté se cache en haut à droite. Ce petit hexagone, c'est une puce électronique. À l'intérieur, des données cryptées censées le rendre infalsifiable.
8: Et vous, avez-vous un passeport ?
11: J'ai deux passeports. J'ai un valide, un pas valide. Je garde mon vieux pour les petits souvenirs de ma jeunesse, quand on voyageait beaucoup avec ma femme. Ça, c'est un truc que je garde.
12: Alors, mon passeport, je crois qu'il expire cette année. Et c'est vrai que c'est quelque chose de très précieux. Normalement, quand il expire, il faut le redonner. Mais j'avoue que moi, je fais en sorte de le garder parce que pour moi, c'est un objet précieux qui dit tellement de choses. Je ne suis pas très matérialiste. Je ne ramène pas d'objets, de souvenirs. Et le passeport, c'est mon souvenir de voyage que je garde.
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1: Eh bien, on apprend plein de choses. Ne jamais oublier son passeport quand on voyage. Il y a quelques mois, un passager de Roissy-Charles de Gaulle arrive d'un vol intérieur et voit des agents l'attendre avec une pancarte portant son nom. Il pense qu'on vient l'accueillir, sauf qu'il découvre qu'il y a un malentendu. Les agents l'ont confondu avec un député qui portait en fait exactement le même nom que lui. Résultat, il est escorté dans un salon d'honneur avec champagne, petit four, accueil VIP. Il a profité à fond de ce malentendu avant de dire la vérité et avant de montrer son passeport. Et c'est pas mal, bonne astuce. Allez, on continue notre après-midi en musique avec Christophe Maé et le groupe AA.

0: C'était cette semaine sur votre radio, ici Drôme Ardèche.
1: Corinne, une seconde, et le passeport de l'été est à vous.
2: Oui.
1: Je ne vous mets pas la pression du tout. On est tranquille, décontracté, écoutez.
2: Voilà, oui.
1: Allez. Oh, quelles sont emblématiques.
2: C'est...
1: Vianney. Et ce serait quel titre de Vianney?
3: Et si l'inverse ne touche toi et moi?
1: Une inverse. Eh ben voilà, et ben tenez-le, prenez-le, il est dans ma main, le passeport de l'été pour vous, Corinne.
2: Oh merci beaucoup.
1: Vous faites partie d'une chorale?
2: Non. Mais j'aime bien chanter, danser, c'est vrai que... Et puis la musique, quoi, ça me parle.
1: Vous avez beaucoup de chance, Corinne. Profitez-en bien, hein, c'est... Voilà. Vous êtes bien née, comme on dit.
0: 4 secondes, 2 secondes, 1 seconde. 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
4: 17h45, belle fin d'après-midi, c'est l'heure de voyager dans le temps avec Stéphane Bern. Et aujourd'hui, on voyage au temps des voitures pour tous, avec la deux pattes, comme on disait à l'époque. Et on l'a surnommée aussi comme ça.
7: La deux doches, légère, bruyante, cabossée. Raillée à sa naissance, elle finit par être adorée pour toujours. Quatre roues sous un parapluie. C'est tout ce que voulait Pierre-Jules Boulanger, ingénieur chez Citroën, qui imagine la célèbre deux chevaux à la fin des années 30. Une voiture pour tous au nom de code TPV pour très petite voiture. Pas un véhicule pour briller, mais pour rendre service. Il la voulait bon marché, basse consommation, facile à conduire pour un débutant, facile à réparer, et qu'elle puisse transporter un panier d'œufs sans en casser un seul.
8: Et ben voilà, je vais lui faire une bonne omelette.
7: Tout un programme. La guerre interrompt tout. Mais dès 1948, la deux chevaux refait surface au salon de l'automobile de Paris. Avec sa tôle ondulée et ses phares qui louchent à la Jean-Paul Sartre, le design loufoque intrigue et suscite de vives critiques de la presse. Un journaliste néerlandais la décrit comme un vilain petit canard. La deux doches est pourtant un bijou d'ingéniosité. Économique, endurante, réparable avec une clé et un peu de ficelle, sans forcément s'appeler MacGyver. Les Français vont rapidement l'adopter. De la campagne au pavé parisien, tout le monde s'y entasse. Curés, étudiants, familles, on traverse le pays pour les vacances et on part pique-niquer le dimanche, cheveux au vent et moteur pétaradant.
9: Beaucoup moins bien, forcément.
7: Jusqu'à la fin de sa production en 1990, plus de 5 millions de deux doches sortent des usines Citroën. Pas mal, hein, pour un vilain petit canard. Ce qui est moche, mais hautement fonctionnel, peut séduire une foule de gens. La preuve avec la deux chevaux, mais également les sandales Crocs ou les sacs bananes.
4: Merci Stéphane Bern. 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La suite maintenant en musique avec Nicolas Perrac, avec Je pars, mais vous, vous restez ici sur votre radio car nous allons vivre l'arrivée du Tour de France Femmes à 18h pétante.

0: Nicolas Perrac avec Je pars, vous vous restez ici. La playlist de votre été est de retour dans un instant avec entre autres Jacques Higelin avec Tombé du ciel.
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0: La voix de Jacques Higelin pour vous accompagner, Tombé du ciel.
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0: Merci d'avoir choisi votre radio ici, il est 18h. 18h, l'arrivée du Tour de France femmes en direct de Nice.
2: Pour cette 8e étape du Tour de France femmes, bien vous
1: Manon Vautier-Cholet.
2: Direct sur votre radio ici, il reste 4,5 km avant l'arrivée. On a vu pendant des kilomètres et des kilomètres une échappée avec notamment la Française Maëva Skiban. Mais désormais, c'est la Néerlandaise Demi Vollering, la leader de la FDJ United Suez, qui est en tête. Elle a attaqué et c'était un petit peu ce qui était prévu. On l'attendait, cette stratégie de la FDJ United Suez. Demi Vollering, elle a attaqué dans la toute dernière difficulté, la côte de la Ginestière. Et cette côte, elle n'a l'air de rien, mais elle a des pointes à 13,9%. Et forcément, là, elle a fait craquer une par une les coureuses derrière elle. Il y a eu Kezia Niewiadoma, la maillot jaune, qui a seulement 15 secondes d'avance sur Demi Vollering, qui est restée un temps dans sa roue, avec également la championne d'Italie, Elisa Longo-Borghini. Mais elles ont 5 secondes de retard sur la maillot jaune. Évidemment, c'est rattrapable. Demi Vollering, 3,9 km avant l'arrivée, qui arrive sur la promenade des Anglais, avec attention, là, le vent. Justement, Olivier Estrin, vous êtes juste derrière la ligne d'arrivée. Vous attendez de voir passer la coureuse victorieuse dans quelques minutes. Vous le voyez, ce vent? Est-ce que ça va compliquer les choses dans ce final?
3: Alors, c'est pas un vent qui est très fort, faut le dire. Il n'est pas intense. C'est plutôt une légère brise. On va dire que ça va pas être celui-là qui va être le plus déterminant. Mais par contre, il fait très, très chaud. Évidemment. Et puis ce final, pour l'avoir parcouru à moto avant d'arriver avant les coureuses, il est simplement dantesque. Dantesque, c'est quelque chose d'incroyable sur la plus longue étape du Tour. C'est vraiment le cadeau empoisonné de la fin d'étape.
2: Et après cette dernière difficulté, la côte de la Ginestière, où Demi Vollering est extrêmement bien emmenée par ses coéquipières de la FDJ United Suez. On a vu la Française Juliette Berthet, la franc-comtoise, l'emmener et puis relayer ensuite par la championne de France, 20 ans seulement, c'est son premier Tour de France, Célia Géry. Elle a tout fait pour permettre à sa leader, la Néerlandaise Demi Vollering, vainqueur déjà d'un Tour de France, de réussir à attaquer pour prendre de l'avance. Nous sommes à 2,8 km de l'arrivée. Demi Vollering, elle a toujours 11 secondes d'avance sur ses deux poursuivantes, avec notamment la maillot jaune Kezia Niewiadoma, 15 secondes d'avance au général, qui va évidemment tout tenter pour rattraper notre leader dans cette course là actuellement. Demi Vollering, 2,5 km avant l'arrivée. Notre consultant cyclisme Radio France, Jean-François Bernard, vainqueur notamment du Mont Ventoux, qui le disait, attention au vent ici à Nice, parce que même s'il est léger, c'est du vent de face, et là ça va être difficile, parce que elles ont donné, nos coureuses, 172 km au total pour cette étape entre Sisteron et Nice. Ça a été la plus longue de ce Tour de France, de cette grande boucle féminine, au lendemain de l'ascension du Mont Ventoux. Donc les jambes sont peut-être un petit peu fatiguées, même si on les voit leur faire un effort exceptionnel. Demi Vollering qui ne lâche rien, 1,9 km maintenant avant l'arrivée, et la leader de la FDJ United Suez, elle a toujours 14 secondes d'avance sur ses deux poursuivantes. Elisa Longo-Borghini, la championne d'Italie, et la maillot jaune Kezia Niewiadoma, qui a remporté hier l'étape mythique du Mont Ventoux. On va assister à un final exceptionnel, 1,5 km avant l'arrivée. Olivier Estrin, quelle est l'ambiance là sur place à Nice? J'imagine que les spectateurs attendent de voir passer cette première coureuse sur la ligne d'arrivée.
3: Et oui, évidemment, il n'y a pas un mètre de libre au long de la promenade des Anglais. Toutes les barrières sont complètes sur plusieurs rangs. Et là, moi, je suis avec Julien. Julien, il est avec son vélo. Il a mis de la guidonniline rose sur son vélo, sur son guidon. Il a le maillot Watch the Femme. C'est le slogan de ce Tour de France Femme. Julien, on se régale?
4: Ah ben, super, oui. Moi, j'ai fait l'étape du Tour hier, enfin avant-hier. Et voilà, je suis venu à Nice pour voir l'arrivée.
3: Ce final, vous le connaissez donc. On est à la flamme rouge.
2: Et on est à 730 mètres de l'arrivée, Olivier. Et Demi Vollering, la néerlandaise, la leader de la FDJ United Suez, elle creuse l'écart, 18 secondes désormais d'avance sur notamment la maillot jaune Kezia Niewiadoma. Kezia Niewiadoma qui poursuit son effort, mais qui reste dans la route. La championne d'Italie, Elisa Longo-Borghini, elle n'arrive pas à revenir sur la néerlandaise, qui est la leader de cette équipe française, la FDJ United Suez. On y compte 4 Françaises. C'est l'équipe qui compte le plus de Françaises dans le World Tour. Est très bien emmenée par Juliette Labousse notamment et Célia Géry, je le disais. Et ça y est, on va arriver eh bien très très bientôt dans les 500 derniers mètres ici à Nice. Demi Vollering, la néerlandaise, qui se met un petit peu en danseuse là et qui a, vous le disiez Olivier Estron, eh bien du monde qui tape sur les barrières pour l'encourager. Elle est en danseuse, elle a toujours derrière elle ses deux poursuivantes, mais ça va le faire. Demi Vollering qui remporte cette 8e étape du Tour de France. Elle vient de lever les bras, elle l'a fait, on l'attendait, cette stratégie de la FDJ United Suez. Elles ont attaqué dans la dernière difficulté, on le savait, elle était extrêmement difficile. Et eh bien Demi Vollering, elle a eu les jambes, elle a fait la différence, et avec eh bien les bonifications à l'arrivée, elle va en plus de cette étape remportée prendre le maillot jaune ce soir pour l'équipe française de la FDJ United Suez. Olivier Estron, est-ce que vous l'avez vu passer devant
3: elle
2: vous Demi Vollering?
3: Elle est devant moi, elle met pied à terre en ce moment. Demi,
2: et Olivier Estron,
3: tout le monde est autour d'elle.
2: Et est-ce que vous arrivez à voir, j'imagine qu'elle est épuisée cette coureuse,
3: là,
2: alors que
3: elle s'affale sur son guidon, protégée par son staff qui fait une véritable barrière autour des journalistes. Toute la presse est là. Demi Vollering qui est sous mes yeux, qui est arrosée. Elle se pose à terre à mes pieds. Elle s'étend, elle cherche son souffle. Encore un sourire, le casque sur la tête, les lunettes bien sûr. Son staff qui est là pour la prendre en main, la réconforter. On lui met de l'eau dans le dos. Des grandes respirations, le bidon, allez, on boit. Sous l'œil des caméras, bah, Demi Vollering.
2: Parce qu'on imagine, hein, Olivier, incroyable. L'effort qu'elle a, elle a eh bien, réussi avec toute son équipe de la FDJ United Suez pour gagner cette 8e étape. Demi Vollering victorieuse aussi sur la 5e étape de cette grande boucle. Et elle va donc eh bien, s'emparer du maillot jaune. Elle va le piquer à Kasia Nieve-Adoma qui est arrivée sur cette 8e étape en 3e position. Elle n'a pas réussi à suivre la néerlandaise. Et c'était ça, évidemment, Olivier, qu'on attendait. C'était cette explication entre les favorites. Kasia Nieve-Adoma, eh bien, elle a gagné justement le Tour de France il y a 2 ans pour 4 petites secondes face à Demi Vollering. Eh bien, Lia, sur cette avant-dernière étape du Tour de France femme, c'est bien la néerlandaise qui vient lui reprendre le maillot jaune, même si rien n'est joué. Il y a encore une étape demain. Et Olivier, vous voyez derrière la ligne d'arrivée, ces coureuses qui continuent là d'arriver par petite grappe, si je peux le dire comme ça. Ça a été compliqué et les dernières difficultés ont fait du mal, hein, Olivier.
3: Ouais, absolument, je me dirige vers Cédrine Kerbaol parce qu'on nous indique que Demi Vollering ne va pas faire de réaction sur la ligne d'arrivée. Mais Cédrine Kerbaol qui est ici, qui recherche son souffle elle aussi,
2: au
3: et qui vient d'arriver, elle est là avec ses coéquipières. Cédrine qui voilà, reprend son souffle elle aussi, qui est en train de s'hydrater, réconfortée par son staff. Et tout le monde est en sueur, vraiment. Mais alors voilà, on a toujours vu des étapes dantesques et ce final, mais quelle difficulté incroyable. C'est ce col de la Ginestière. On va dire quel poison après une étape aussi longue, aussi rude. Magdalène Vallière, la championne du monde, qui est aux côtés de Cédrine Kerbaol, qui est en train également de la féliciter. Elles sont dans la même équipe, toutes les deux, bien sûr, pour UEFA Education Oatly.
2: Et on l'a vu, Olivier, Cédrine Kerbaol, on le savait, c'était une étape qui peut-être était pour elle. On l'attendait, notre Française qui était 6e du général ce matin en partant. On va évidemment regarder les écarts pour vous tenir au courant. Mais voilà, Cédrine Kerbaol, eh bien là, elle n'a pas réussi à tenir et à suivre l'attaque de la FDJ United Suez. Demi Vollering qui vient de s'imposer ici sur la promenade des Anglais à Nice. On attendait peut-être une finale au sprint. Eh bien, ça ne s'est pas passé parce que si Lorina Vibes, la reine, hein, on va le dire comme ça, évidemment, du sprint mondial, elle a tenu. Et puis dans les deux dernières difficultés, elle a craqué, c'était trop difficile. Et les cyclistes, eh bien, qui connaissent ces deux dernières difficultés, ils le disaient tous, ça va faire mal. Et là, on peut placer une attaque et on peut aller gagner. Eh bien, c'est ce qui s'est passé avec Demi Vollering, qui est donc vainqueur de cette 8e étape. Elle est arrivée juste devant Elisa Longoborghini, la championne d'Italie, qu'on a vu hier aussi arriver en 3e position au Mont Ventoux. Hein, notre championne d'Italie, Elisa Longoborghini, en grande forme. Et Kasia Nieve-Adoma, qui perd son maillot jaune ce soir, la polonaise qui elle est arrivée en 3e position. On va regarder évidemment également ce que ça donne eh bien, au général, mais c'est bien Demi Vollering, la néerlandaise, qui devrait ce soir s'emparer du maillot jaune, après que peut-être il va falloir faire le calcul des bonifications. Mais 8 secondes d'avance sur Kasia Nieve-Adoma, c'est bien confirmé, 8 secondes d'avance, imaginez, ça n'est rien quand on disait que ce final demain à Nice et cette étape de 99 km avec 4 fois le col d'Aise à grimper, eh bien ça allait être du suspense suspense et de l'émotion. On l'attendait, c'est ce qui va se passer. Malheureusement, je le redis aussi, ce sera sans notre Française Pauline Ferrand-Prévot. Elle n'a pas pris le départ ce matin, Pauline Ferrand-Prévot. On savait qu'elle ne jouait pas le général. On l'attendait hier sur le Mont Ventoux, mais elle n'avait plus les jambes. Elle est malade, notre Française qui ne sera pas là demain pour le final à Nice. Mais on attend évidemment une énorme explication. Demi Vollering a remporté cette 8e étape ce soir. La néerlandaise leader de la FDJ United Suez qui s'impose, qui prend le maillot jaune et qui a 8 secondes d'avance sur Kasia Niewiadoma, la polonaise. Ça promet eh bien une énorme explication, beaucoup de suspense, beaucoup de spectacle demain à Nice pour cette toute dernière étape. Et c'est bien Demi Vollering qui ce soir va monter sur le podium avec le maillot jaune, passé première de cette 8e étape du Tour de France Femmes ici sur la promenade des Anglais à Nice.
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0: Merci d'être ici. Tout de suite, un point sur l'actualité avec vous, Morgane Guillaumard.
6: La vague de chaleur s'étend et va perdurer la semaine prochaine en France. Dès demain, l'Ain s'ajoute à la liste des départements en vigilance orange canicule. Il y aura donc 13 zones du centre-est et du sud-est concernées par l'alerte. Épisode caniculaire, mauvais signe pour les pompiers. Le risque de départ de feu est très élevé en Gironde, toujours sous très haute surveillance après le méga-feu maîtrisé depuis une semaine qui a parcouru 42 000 hectares de végétation. Alerte orange au feu de forêt aussi dans 37 autres départements demain. C'est 3 de plus qu'aujourd'hui. Aujourd'hui, dans une grosse partie du nord-ouest et du sud de la France. De gros manquements dans le traitement des affaires de violences sexuelles sur les enfants. C'est ce que dénonce le ministre de la Justice, Gérald Darmanin, dans une lettre envoyée au ministre de l'Intérieur, Laurent Nunez. Information révélée aujourd'hui par le journal Le Monde. Après l'affaire Liana, il y pointe un nombre important de dossiers mal ou pas du tout transmis à la justice à cause du manque de main-d'œuvre, d'une mauvaise organisation ou de logiciels obsolètes. Elles viennent tout juste d'arriver à Nice, les coureuses du Tour de France Femmes, et c'est Demi Vollering qui remporte cette 8e étape, la plus longue, 172 km depuis Sisteron. La néerlandaise s'empare du maillot jaune, elle le prend à Kasia Niewiadoma qui finit 3e de cette étape. Une absence notable aujourd'hui, la Française Pauline Ferrand-Prévot qui a abandonné pour raison médicale avant le début de l'étape. Arrivée que l'on vient de vivre en direct sur ICI et que l'on décrypte bien sûr dans le journal du Tour à 18h30. Léon Marchand n'est pas au top de sa forme pour les championnats d'Europe de natation. Le quadruple champion olympique déclare forfait pour deux épreuves qui ont lieu après-demain à Saint-Denis, le 200 et 400 mètres 4 nages. Blessé à l'adducteur, il préfère se consacrer uniquement aux 200 mètres papillon et aux 400 mètres nage libre. Une médaille française a par ailleurs été décrochée sur les épreuves de plongeon de haut vol cet après-midi à Paris. Gary Hunt remporte le bronze grâce à son quadruple saut périlleux arrière à 20 mètres de haut dans la Seine.
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6: La météo pour demain, après les fortes chaleurs d'aujourd'hui, 13 départements concernés par une vigilance orange canicule. Il y a aussi un risque d'averse sur une grosse partie du pays, à Paris, Bourges, Auxerre, Tours et Bordeaux. Météo France qui annonce même des orages dès ce soir dans les Pyrénées, demain à Vichy, Lyon, Tarbes ou encore à Aurillac. Il fait beau par contre sur toute une partie sud de la France, de Biarritz à Nice, avec une remontée des températures à l'après-midi, 31 degrés à Lille ou 30 degrés encore à Paris.
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6: Vous écoutez Rouliette Ruse avec Amour Fixe.

0: science-fiction par Rouliette Ruse. Un coup de cœur ici de Romardèche.
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3: Bon début de soirée sur votre radio ici, au programme de ce prochain quart d'heure, le journal. Bien sûr, du Tour de France à 18h30 pile. Que faut-il retenir de cette étape? Rendez-vous tout à l'heure avec bien sûr les réactions des coureuses. Côté musique, Rod Stewart, mais avant, une voix inoubliable qu'on aime réécouter sur votre radio, Morane.

0: Rod Stewart sur votre radio ici. Restez ici justement. Tiens, dans moins de 10 minutes, on retrouve le journal du Tour de France avec un résumé complet de cette avant-dernière étape. Car ici, c'est la radio officielle du Tour.
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0: La voix de Céline Dion pour vous accompagner en ce début de soirée. Il est 18h30, l'heure de retrouver le journal du Tour de France avec Alexandre Berthaud. Que s'est-il passé dans cette avant-dernière journée ?
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2: Bienvenue dans ce journal du Tour où quelques mètres peuvent faire la différence. La maillot jaune Kasia Nieviadoma avait pourtant résisté aux attaques de sa dauphine au classement d'Amy Vollering. Il restait, allez, une cinquantaine de mètres à peine dans la dernière montée du jour pour qu'elles basculent toutes les deux ensemble dans la descente, que la Polonaise s'accroche à la roue, conserve la tête du classement, sauf que son corps était à la limite, les cuisses brûlaient, impossible d'avancer davantage, de suivre le rythme. Elle a dû laisser partir la Néerlandaise. Et ce soir, Demi Vollering s'est imposée à Nice. Elle prend du même coup le maillot jaune, stratégie payante de son équipe, équipe française, la FDJ United Suez, qui a fait craquer toutes les adversaires.
3: Ouais, c'est ça, c'était vraiment la mission. On savait que ça allait peut-être être dur dès aujourd'hui de le récupérer, mais on s'est dit qu'il fallait tout tenter. Et voilà, je pense qu'on a bien réussi. C'était vraiment exceptionnel aujourd'hui. On peut être fiers de nous.
2: Voilà, la fierté de Juliette Berthet, coéquipière de Demi Vollering, nouvelle maillot jaune. Juliette Berthet, évidemment, très satisfaite. Manon Vautier-Cholet, bonsoir.
4: Bonsoir Alexandre, bonsoir à tous.
2: Racontez-nous cette stratégie audacieuse et du coup payante de cette équipe, la FDJ United Suez.
4: Oui, clairement, l'objectif, c'était de protéger la leader de la formation française sur le début de la course, hein, de 172 kilomètres, et d'attendre, eh bien, les tout derniers kilomètres avant Nice pour la placer à l'avant d'Amy Vollering, parfaitement emmenée alors par les Françaises Juliette Berthet, qu'on entendait à l'instant, et Célia Géry, notre championne de France. D'Amy Vollering, elle a fini par attaquer à 5 kilomètres de l'arrivée, comme on l'attendait, dans le fameux col de la Ginestière, avec une pointe à 13% dans la montée. La Néerlandaise, elle a lâché alors la championne d'Italie Elisa Longoborghini et la Polonaise Kasia Nieviadoma, qui perd son maillot jaune ce soir, pour aller lever Demi Vollering, et bien les bras seuls sur la ligne d'arrivée sur la promenade des Anglais ici à Nice. Et au classement général, attention, parce que c'est très serré. Demi Vollering, qui a remporté l'épreuve en 2023, elle a 8 secondes seulement d'avance sur Kasia Nieviadoma, vainqueur elle il y a 2 ans. Et donc demain, c'est clairement un duel au sommet qu'on attend, avec une très grosse étape. Il faudra monter 4 fois le col d'Aise avant l'arrivée finale à Nice. Donc tout peut encore se passer. Il ne faut pas oublier non plus la Suissesse Marlène Reusser.
2: Merci Manon Vautier-Cholet en direct de Nice de nous avoir fait vivre effectivement cette étape. On rappelle donc que Demi Vollering se retrouve avec seulement 8 secondes d'avance au général, vous l'avez dit sur Kasia Nieviadoma. Marlène Reusser est un peu plus loin, à plus d'une minute, 1 minute 12 précisément. À noter la Française Cédrine Kerbaol, qui conserve sa 6e place à 4 minutes 34 et seulement 40 secondes derrière le top 5 qu'elle pourrait donc aller chercher lors de la dernière étape. Et puis on va tirer un coup de chapeau à 2 autres Françaises qui ont brillé aujourd'hui. D'abord Maëva Skiban, celle qui avait gagné 2 étapes, remporté 2 étapes l'an passé sur les routes du Tour de France Femmes. Elle s'est montrée malgré un tour difficile, elle a su prendre l'échappée aujourd'hui, elle a roulé à l'avant pendant plus de 100 km avant d'être avalée par le peloton emmené par la FDJ United Suez, on l'a dit, et par la championne de France Célia Géry, qui a littéralement mis sur orbite Demi Vollering pour que la Néerlandaise ensuite s'envole et aille chercher l'étape et le maillot jaune. Tout se jouera donc demain. On le disait, courte, 99 km, propice aux attaques. La dernière étape de ce Tour de France a le profil parfait pour offrir un bon film à suspense aux fans de vélo. La directrice Marion Rousse détaille le profil.
5: On aura 3 passages au sommet du col d'Aise, et lors du dernier passage, nous irons chercher, emprunter ce col, ce chemin du vinaigrier, qui est tout sauf insignifiant, puisqu'il y aura des pourcentages à plus de 16% de moyenne. C'est un col et un chemin qu'on a l'habitude d'emprunter également sur les routes de Paris-Nice. Et on sait que Paris-Nice, eh bien, bien souvent, ça se joue à coups de seconde. Donc on espère le même schéma sur le Tour de France Femmes avec Zwift.
2: Elle ne pensait pas si bien dire, Marion Rousse. Ce circuit autour de Nice promet d'être un thriller. Je vous rappelle le résumé de cette étape, avec la victoire de la Néerlandaise de la FDJ United Suez, Demi Vollering, qui du coup prend le maillot jaune pour 8 petites secondes à Kasia Nieviadoma, la Polonaise de l'équipe Canyon-SRAM. Voilà donc le duel qui nous attend demain, évidemment émission spéciale sur ICI, qui est partenaire de ce Tour de France Femmes, pour suivre l'intégralité de l'étape, tout simplement, avec des reporters tout le long du parcours, avec évidemment le commentateur sur la ligne d'arrivée, ce sera Olivier Estran, et puis Manon Vautier-Cholet, que vous avez entendu tout à l'heure, qui sera sur la moto. Bref, on vous met dans vos petits souliers, dans vos chaussons demain pour vous faire vivre cette dernière étape et ce dénouement du Tour de France Femmes, ici Radio Officielle.
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7: Vassures-Vercors nous en fait voir de toutes les couleurs ce week-end. L'association Vas-y Viens nous convie à sa fête du village. C'est entièrement gratuit avec concerts, marché de créateurs et de producteurs, exposition de matériels agricoles, fêtes foraines, démonstrations de battage et de fanage traditionnel, concours de sculpture et de pétanque, restauration, feux d'artifice et balles. Et puis côté Ardèche, l'office de tourisme Cévennes d'Ardèche nous invite à rejoindre les tout premiers explorateurs d'une nouvelle aventure, un bivouac au Tanargue sur 2 jours, 1 nuit. Une immersion pour apprendre à installer un bivouac respectueux de l'environnement, reconnaître quelques plantes sauvages, partager un repas simple en pleine montagne et découvrir celles et ceux qui font vivre ce territoire, jusqu'à une rencontre bien sûr gourmande autour de la châtaigne ardéchoise. Plus d'infos sur le site de l'office de tourisme Cévennes d'Ardèche.
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0: Bon début de soirée sur votre radio ici. Dans un instant, Muriel Jourdan nous rejoint. Muriel décrypte pour nous les tendances du moment. Aujourd'hui, on s'intéresse à un phénomène qui cartonne, le ciné-tourisme. C'est quoi le ciné-tourisme ? Eh bien, la réponse dans quelques minutes. Avec Muriel Jourdan, c'est juste après Bernard Lavillier. En noir et blanc, belle soirée à vous. Il est 18h37. Merci d'être avec nous en direct jusqu'à 19h.

0: La voix de Bernard Lavilliers avec la chanson Noir et Blanc.
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0: 18h40, merci d'être avec nous et je ne suis pas seul. Muriel Jourdan nous a rejoint pour décrypter une tendance qui cartonne l'été, le ciné-tourisme.
2: Oui, c'est voyager pour découvrir un lieu de tournage, une ville, une destination que vous avez vu dans une série ou un film. Dans la célèbre série Emily in Paris, saison 2, la fameuse Emily doit se rendre à Saint-Tropez. Alors elle prend le train, elle s'arrête à la gare de Villefranche-sur-Mer, dans le sud de la France, près de Nice. On voit la charmante ville de Villefranche en toile de fond. Et si on ouvre bien l'œil, on repère même sur le quai une affiche du Festival du Citron à Menton.
3: Mademoiselle, nous sommes arrivés. Mademoiselle!
4: Monsieur, where are we?
3: Désolé mademoiselle, je parle pas anglais. Nous sommes arrivés à Villefranche.
2: Après cet épisode d'Emily in Paris tourné dans les Alpes-Maritimes, les touristes américains se sont rués vers cette destination, avec derrière des retombées économiques plutôt sympas.
0: Tu m'étonnes. Et une enquête IFOP montre qu'un Français sur quatre visite pendant ses vacances un lieu ayant servi de tournage pour un film ou une série.
2: Oui, en France, c'est le fabuleux destin d'Amélie Poulain de Jean-Pierre Jeunet, sorti en 2001, qui a popularisé le ciné-tourisme autour du quartier Montmartre à Paris. Prenons aussi par exemple la série Meurtre à Millau, diffusée sur France 3, qui a dopé l'économie locale. Vous savez, la collection Meurtre A, Meurtre à Mulhouse, Meurtre en Bourgogne, Meurtre à La Ciotat. Eh bien, celui tourné à Millau a cartonné.
5: Emma, tu vas au CHU de Montpellier, service des grands brûlés, et tu leur montres la photo que je viens de t'envoyer.
6: C'est donc ça, la fameuse source miraculeuse de la légende.
2: C'était le 11e épisode de cette collection de France 3 à se dérouler en Occitanie. L'Occitanie est d'ailleurs devenue la deuxième région française de tournage derrière l'Île-de-France. Elle a même dépassé en 2024 la région PACA. Tout ça n'est pas nouveau. Après la sortie d'Indiana Jones et la dernière croisade, la fréquentation annuelle du site en Jordanie a grimpé en flèche pour atteindre près d'1 million de visiteurs en 2010. La maison des petits mouchoirs aussi, vous savez, le film de Guillaume Canet au Cap Ferret. Elle aussi, elle est devenue une attraction. Marseille aussi, avec Borsalino, Taxi ou Bac Nord, Plus belle la vie ou encore Carcassonne avec les visiteurs. Faire rayonner la région grâce au cinéma, ça fait bien longtemps que les villes sont conscientes de cette possibilité, de cet atout. Vous avez aussi sur les réseaux sociaux des comptes qui se chargent de trouver pour vous les lieux de tournage à la façon d'une enquête, comme ici à Saint-Cyr-sur-Mer où a été tourné le Comte de Monte Cristo.
7: Il faut marcher un peu, descendre un petit sentier, pas de panneau, pas d'indication, juste la mer et les pins. C'est ici dans cette crique isolée qu'Edmond Montès s'empare d'un bateau et met le cap sur l'île de Monte Cristo.
8: Vous reconnaissez d'ailleurs la fontaine où a eu un meurtre hyper connu dans la série. Petit secret de tournage, cette scène a été tournée en studio parce que cette fontaine n'est pas assez profonde.
2: Bref, de la salle obscure au tourisme, il n'y a qu'un pas aujourd'hui. Le ciné-tourisme, c'est carrément tendance ou comment le cinéma devient réalité.
0: Merci Muriel Jourdan, c'est tendance à podcaster sur ici.fr. La suite de votre début de soirée en musique avec Grand Corps Malade et Stilto, le prochain rêve.

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0: Grand Corps Malade et Stilto sur votre radio ici, dans un instant, les coulisses télé de Johan Rock.
1: Mais pourquoi le destin d'une ardéchoise a-t-il croisé celui du Titanic ?
2: Et pourquoi Daphné ?
1: Mer dans les Hautes-Cévennes ardéchoises est un petit village accroché à la montagne et c'est là qu'est née Victorine Chaudançon en 1875. Comme beaucoup de jeunes femmes de son époque, elle quitte sa terre natale et puis un jour, le destin prend un tournant inattendu. Elle entre au service d'une riche famille américaine et doit les accompagner dans ses déplacements entre l'Europe et l'Amérique. En avril 1912, à Cherbourg, Victorine embarque à bord du RMS Titanic. Et voilà comment les montagnes ardéchoises se sont retrouvées liées à l'Atlantique Nord. Derrière les grandes tragédies de l'histoire, il y a toujours des destins individuels et celui de Victorine Chaudançon rappelle que l'Ardèche a son chapitre dans l'histoire du Titanic.
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0: Bon début de soirée, tout de suite les coulisses télé de Johan Rock, direction H, un hôpital un peu spécial.
3: Très loin de l'univers d'un Dr House, Urgence ou Grey's Anatomy, au tournant des années 2000, H fut la sitcom humoristique de Canal. Une série comme jamais on en avait produit auparavant en France, et comme d'ailleurs on n'en refera plus jamais par la suite. Ça raconte la vie d'un hôpital en banlieue parisienne. Trois jeunes gens, un brancardier, un standardiste et un infirmier font tourner en bourrique médecins, infirmiers et patients. Au programme, plaisanteries douteuses et ambiance décalée. Le succès de cette série tient d'abord à son casting. Jamel, Eric et Ramzy. Trois prénoms issus de la nouvelle génération d'humoristes de l'époque qui, avec H, vont vite devenir des stars adulées par la jeunesse. Celles-ci venant assister chaque semaine au tournage des épisodes produits comme les sitcoms américaines.
4: Ce procès n'a pas lieu d'être.
5: Arrêtez, arrêtez, vous êtes juste un petit escroc, monsieur.
4: Et vous êtes en train de me traiter, là, moi je ne sais pas.
5: Vous avez bien entendu.
6: En fonction, votre obstacle.
5: Ah, bah c'est toi l'escroc, toi.
6: Mais je vous demande de vous calmer, monsieur.
5: Si je me calme pas, tu vas me faire quoi?
6: Eh bien, vous aggravez votre cas.
5: Silence,
6: je fais éjaculer la salle maintenant, hein.
3: Au fil des épisodes, les trois comédiens improviseront de plus en plus, s'éloignant au fur et à mesure des dialogues écrits par les scénaristes. Cette spontanéité qui assura la popularité de la sitcom fut aussi à l'origine de vives tensions au sein de l'équipe. On raconte qu'Eric et Ramzy, lundi matin, jetaient les feuillets du scénario, les jugeant beaucoup trop mauvais. Conséquence, plusieurs metteurs en scène claquèrent la porte de la série. Une ambiance électrique en plateau qui finit par avoir raison de H. La série s'arrêta en 2004, ce qui n'empêcha pas Canal+ de rediffuser le programme régulièrement jusqu'en 2012.
7: Comment tu trouves ma tête ?
4: T'es gelé ?
7: Tout ce qui est vert en haut, par exemple.
4: Bon, faut dire que t'as les poils crâniens assez discrets, sinon...
7: Corinne, l'infirmière, elle m'a jeté parce que elle me trouvait chauve.
4: Elle trouve que t'as les cheveux chauves.
7: Attends, mais... Barthez, hein?

0: sur votre radio ici. Bon début de soirée, on est de retour juste après ça.
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0: 18h55, bon début de soirée sur votre radio ici. En cette période de vacances, il y a une astuce étonnante là qui fait parler sur les réseaux sociaux pour voyager moins cher pour les vacanciers qui prennent l'avion. En fait, certains voyageurs détournent la plateforme Vinted pour envoyer leurs bagages sur leur lieu de vacances. Alors le principe est plutôt simple. Au lieu de payer une valise en soute à la compagnie aérienne, un proche publie une fausse annonce sur Vinted avec la valise à vendre. Le vacancier après donc l'achète symboliquement et la plateforme permet alors d'expédier le colis vers le lieu de vacances pour quelques euros, une manière voilà, de contourner des frais de bagages qui peuvent atteindre parfois 40 à 80 euros selon les vols. Alors l'astuce fait beaucoup parler hein, cet été sur les réseaux sociaux, mais attention, Vinted rappelle que cette pratique détourne l'usage normal forcément de la plateforme et qu'elle n'est pas prévue pour l'envoi de bagages personnels. Hein. Vinted reste une application et un site internet qui permettent de vendre, d'acheter et d'échanger des vêtements, chaussures, sacs et autres objets d'occasion entre particuliers. Voilà, c'est dit, mais bravo, voilà aux petits malins qui ont tenté

0: Daniel Balavoine sur votre radio ici.
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0: Belle soirée à l'écoute de votre radio ici. Il est 19h. 19h, les infos présentées par Morgane Guillaumard.
2: La vague de chaleur s'étend encore. L'Ain s'ajoute à la liste des zones en vigilance orange canicule demain. Il y aura donc 13 départements du centre-est et du sud-est concernés par l'alerte. Les températures vont par ailleurs remonter dans tout le pays la semaine prochaine, comme l'explique Sylvain Chave, directeur scientifique de Prédict Service, la filiale risque de Météo France.
3: Elle se met en place progressivement. Pour l'instant, les températures élevées sont plutôt dans le sud, la basse vallée du Rhône, le pourtour méditerranéen et aujourd'hui et demain sur le sud-ouest du pays. Mais c'est vraiment à partir de mardi et de mercredi que ces températures élevées vont se généraliser à la façade ouest dans un premier temps et puis l'ensemble du pays quasiment, excepté la région du Nord. Pour l'instant, les tendances que nous avons à travers les différents modèles montrent que ces températures élevées devraient persister au moins jusqu'au week-end prochain, excepté autour du pourtour méditerranéen de nouveau et peut-être aussi dans le sud-ouest du pays.
2: Les maximales dépasseront les 35 degrés en milieu de semaine prochaine. Cette nouvelle vague de chaleur n'aide pas sur le front des incendies. Le feu dans le massif du Claps dans la Drôme a connu plusieurs reprises aujourd'hui. Il a brûlé 320 hectares de végétation à ce stade. Le risque incendie qui est très élevé en Gironde. Le méga-feu de l'été est maîtrisé mais depuis une semaine, mais toujours très surveillé. Alerte orange au feu de forêt aussi dans 37 autres départements demain, dans une grosse partie du nord-ouest et du sud de la France. Il y a de gros dysfonctionnement dans le traitement des affaires de violences sexuelles sur les enfants. Nos confrères du journal Le Monde ont eu accès à un courrier sensible envoyé par le ministre de la Justice Gérald Darmanin au ministre de l'Intérieur Laurent Nunez. Ce document est une synthèse des remontées faites par une quarantaine de procureurs après la mort de la petite Liana il y a 2 mois. Lauriane Delanoë, ce courrier liste de nombreux problèmes dans le suivi des procédures.
4: Oui, c'est un catalogue de graves dysfonctionnements, d'après le journal Le Monde. Les visites des procureurs généraux dans les commissariats et gendarmeries ces dernières semaines montrent toute une série de manquements et carences. D'abord, il y a ces procédures fantômes que les policiers et gendarmes n'ont pas transmis à la justice. 1275 procédures auraient ainsi été découvertes sur la zone du parquet général de Nîmes. Il y a aussi le manque de formation des agents chargés de prendre les plaintes des victimes et le manque d'effectifs. Par exemple, au Mans, 6 enquêteurs se partagent 4000 dossiers. Toujours d'après Le Monde, le courrier du ministre de la Justice pointe enfin la vétusté d'un logiciel informatique qui complexifie le travail des policiers. Les deux ministères ne confirment pas aujourd'hui le contenu de ce courrier, mais l'entourage du ministre de l'Intérieur nous répond qu'il regrette la fuite prématurée de ce document, un document de travail en cours d'expertise par ses services qui s'applique, nous dit-on, à élaborer des solutions avec rigueur et pragmatisme.
2: Et depuis l'affaire Liana et la revue de toutes les procédures pour violences sexuelles sur mineurs, près de 2000 informations judiciaires ont été ouvertes et plus de 1400 suspects incarcérés selon le ministre de la Justice. C'est confirmé et ce n'est pas une surprise, Léon Marchand aura un programme allégé au championnat d'Europe de natation. Mal remis d'une blessure à l'adducteur, il déclare forfait pour les 200 et 400 mètres 4 nages. Épreuve qui débute après-demain à Saint-Denis, à côté de Paris. Le quadruple champion olympique est cependant toujours inscrit aux 200 mètres papillon et 400 mètres nage libre. Un autre nageur français a par ailleurs remporté une médaille de bronze cet après-midi. La troisième place pour David Hunt lors de l'épreuve de plongeon de au vol. Demi Vollering remporte, elle, la 8e et avant-dernière étape du Tour de France femme, la plus longue, 172 km entre Sisteron et Nice. La Néerlandaise endosse le maillot jaune, elle le prend à Casia Nievadioma, qui finit 3e de cette étape. Demi Vollering qui nous a livré quelques mots sur la ligne d'arrivée.
5: Comme s'il y avait un déjà vu. Je ne me souviens pas exactement quand, mais c'était peut-être en janvier, quand je fais des reconnaissances par ici. J'ai eu ce flashback dans ma tête que j'aurais gagné le maillot jaune ici. Ce matin, quand je me suis réveillée, ce déjà vu, cette image m'est revenue. Je me suis dit, peut-être c'est vrai, peut-être les choses doivent être ainsi. Et j'essayais de me souvenir de ça pendant la course. Je peux le faire, nous pouvons le faire, il faut essayer. Et franchement, j'ai cavalé, j'ai souffert, c'était vraiment une douleur immense. J'arrive même pas à vous la décrire.
2: Et la Française Pauline Ferrand-Prévot, elle, a abandonné le Tour pour raison médicale. Dernière étape, demain, départ et arrivée à Nice avec un parcours de 99 km. C'est la première journée de Ligue 2 de football et ça commence donc ce soir, 20h45, 9 matchs. Sochaux-Saint-Etienne, Nantes-Red Star, Metz-Guingamp-Pau-Annecy ou encore Clermont face à Reims.
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6: Ce soir, quelques passages nuageux laisseront place à de belles éclaircies avec une nuit généralement bien étoilée. Le vent de sud restera modéré avant de faiblir. Les températures minimales seront comprises entre 18 et 22 degrés. Dimanche, belles éclaircies le matin, puis le temps deviendra plus instable dès la mi-journée avec averses et orages parfois marqués, notamment du nord de la vallée du Rhône à la Drôme des Collines, du Vercors au Diois, mais aussi en Ardèche. Le vent de sud pourra souffler en rafale jusqu'à 65 km/h. Il fera encore très chaud, de 34 à 37 degrés en plaine, 26 à 29 sur les hauts plateaux ardéchois. Belle soirée.
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6: Bonsoir à tous et d'avance, belle soirée en notre compagnie. Ça commence avec 100% années 80 jusqu'à 20h, histoire de faire monter la fièvre du samedi soir. Ambiance tube qui ravive des souvenirs et ça commence comme ça.

0: Désirless avec Voyage Voyage.
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0: Succès phénoménal dès la sortie de ce titre de légende. On est en 1986. Les radios, le programme, la télé invitent cette nouvelle venue à la coiffure en brosse surdimensionnée. Le public tombe sous le charme de ce voyage-voyage et rapidement d'autres pays vont suivre. L'Allemagne, le Portugal, la Suède, la Thaïlande. Tout le monde embarque pour ce voyage-voyage. Et voilà, c'est ça la magie des années 80. Parce qu'aujourd'hui, eh ben, on aime encore toujours ce tube. Et le suivant aussi, de Lady in Red. Voici Chris de Burgh.
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0: Miracle, c'était Olivia Newton-John. Une chanson pro-activité physique pour avoir un beau ventre plat, des mollets bien galbés. Alors moi j'ai écouté cette chanson des milliers de fois. Toujours rien au niveau des abdos. Hein. À mon avis, j'ai pas tout compris tout en adorant Olivia Newton-John. Et ce titre sorti juste après son triomphe dans Grease au cinéma, ça c'était en 81. Dans un instant, ne changez rien, Bandolero arrive avec Paris Latino.
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0: Vous écoutez Ici Drôme Ardèche, 100% années 80, ça continue dans une minute après quelques infos.
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2: Ce week-end, c'est la fête du Picodon de Dieulfi. À cette occasion, l'association Le Petit Train du Picodon nous convie ce samedi à 20h30 à la projection d'un film sur l'histoire du Petit Train du Picodon avec des scénettes tirées de faits réels et jouées par des comédiens amateurs. L'entrée est gratuite. Ce n'est pas tout, la fête du Picodon se poursuivra dimanche de 10h à 18h avec un circuit de mini-trains à vapeur pour petits et grands, une bourse d'échange, train, voiture, camion, j'en passe, stand de la Fédération française de modélisme ferroviaire, vente d'articles souvenirs et d'autres animations lors de cette fête du Picodon de Dieulfi le week-end prochain. Et puis côté Ardèche, c'est le comité des fêtes de Chalencon à côté de Vernoux-en-Vivarais qui nous convie à sa fête du village avec son marché de créateurs, son initiation au tir à l'arc et à partir de 19h, la 54e soupe au lard servie avant de profiter d'un spectacle son et lumière avec orchestre No Name. La fête du village de Chalencon, c'est ce dimanche.
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0: Rosanna, c'était Toto.
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0: Et après ce classique de Toto qui donne envie de rouler sur les highways de Californie dans une voiture décapotable, les cheveux dans le vent, allez, on arrête de rêver. On revient de la pop anglaise des années 80. Durant cette décennie, trois producteurs, Stock, Aitken, Waterman, dominent le marché européen avec un style bien à eux. Ils produisent plus de 100 tubes en Angleterre, vendent 40 millions de disques. Leur artiste préféré, Rick Astley, Jason Donovan, Kylie Minogue. En 89, elle est numéro 1 grâce à Hand on Your Heart.
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0: Allez, ce soir encore de la musique qui continue sur Ici Votre Radio. Dans un instant, dès 20h, vous allez retrouver Émilie Mazoyer et la playlist choisie par ses invités. Mais en attendant, restons les collecteurs des années 80 avec un tube qui d'office amène des images de Time of My Life. Bill Medley, Jennifer Warnes, ça doit vous rappeler un passage dansé acrobatique évidemment dans le film Dirty Dancing, juste après ça.
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0: guitare, c'est clap et tous les coups qu'on croise dans une vie, chanté par Benabar.
1: La guitare, c'est François Poggio.
0: Eh ben bravo François Poggio.
1: Qui a brillé sur cet album.
0: C'est beau, hein. L'album, c'est le soleil des absents.
1: Je dis oui, tu sais, c'est beau ton album. Oui, c'est exact.
0: Oui, c'est vrai.
1: Ouais, c'est très bien.
0: Je dis pas que des conneries depuis une heure. Et donc, ton prochain concert parisien au mois d'avril est en complet, parce qu'avec ta vanne sur ta mère, personne n'a entendu que tu jouais aussi au Dôme de Paris, Palais des Sports, le 20 mai 2027.
1: Voilà, et ma mère n'a pas encore acheté les billets. Donc
0: grouillez-vous, c'est ça. Mais la billetterie est ouverte. Alors, on termine notre soirée ensemble avec Julien Clerc. Alors, même chose, Julien Clerc, il y a une foultitude de tubes, de Ma préférence, Sa femme, je vous aime, tout ce que tu veux.
1: On ne peut plus les compter.
0: On ne peut plus, mais Les Souvenirs, c'est pas sa chanson la plus connue, c'est avec celle-là qu'on termine l'émission. Pourquoi ?
1: C'est une chanson que j'aime beaucoup et puis qui fait partie de ses derniers albums, qui a déjà pourtant une bonne dizaine d'années, sur l'album Fou peut-être, je crois, de mémoire. Et Julien Clerc, ça fait partie de ceux qu'on continuait à enquiller, des disques à avancer, à poursuivre leur travail. Mais ce qu'on tolère des acteurs, par exemple, plus ils vieillissent, les acteurs, plus on les aime bien, comme Levin, ou les écrivains. Et les chanteurs, il y a un moment où c'est un peu quelque chose de juvénile, et puis après... Tu vois, après, ça, c'est comme si on perdait de l'inspiration ou des capacités.
0: Oui, ou alors on leur demande de jouer leur tube d'avant, mais on veut pas tellement, on a envie de leur dire, vous emmerdez pas avec votre nouvel album, chantez celle qu'on aime.
1: Voilà.
0: Oui, oui.
1: Et alors, ça fait partie du jeu. Et puis, Dieu sait, c'est moi, quand je vais voir Julien Clerc, j'ai envie d'entendre quand même ma préférence. Mais il a continué à travailler. D'ailleurs, il continue, sans arrêt.
0: Ouais.
1: Et cette chanson fait partie de ces. En plus, ironie du sort, c'est une chanson écrite par Aznavour, le texte. Donc là, on est dans la grande filiation.
0: C'est magnifique.
1: Répété.
0: C'est avec ça qu'on se dit au revoir.
1: Ça a été un plaisir, une fois de plus, d'être avec toi.
0: Merci beaucoup. Benabar vous a chouchouté en ce samedi soir. Voici Les Souvenirs de Julien Clerc. À bientôt, Benabar.
1: À bientôt.
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1: Julien Clerc et ses souvenirs, c'est là-dessus qu'on se dit au revoir pour ce soir, les amis. Et oui, Décibel, c'est terminé. Merci à l'équipe de l'émission. Il y avait Iris Guitoni, Emma Quenardel, Nicolas Bonzon et Franck Moilier. Bon samedi soir à l'écoute d'ici. Benabar, donc content de nous avoir régalé pendant une heure dans Décibel, annonce un concert gratuit à la Butte du Fort à Bénodet pour le 15 août prochain. Ne ratez pas ça.
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3: Jolie bouteille, sacrée bouteille, veux-tu me laisser tranquille?
4: Je veux une petite révolution est en train de se jouer et elle ne pèse pas bien lourd, juste 55 grammes. 55 grammes en moins par bouteille, autant dire même pas le poids du cassis que l'on met dans un kir royal.
5: Tu bois des kirs, toi ?
4: Bah oui, je bois des kirs avec modération, bien sûr. Mais revenons à notre bouteille. 55 grammes en moins, je disais.
6: Elle est légère, légère.
4: Ce régime minceur pourrait bien alléger sérieusement le bilan carbone de toute la filière, racontent nos confrères de Lyon Républicaine. Testé par les caves de Bailly-la-Pierre à Saint-Brie et conçu par Veralia, le géant européen du verre, cette nouvelle bouteille passe de 775 à 720 grammes. Visuellement, rien ne change. À l'œil nu ou en main, on n'y voit que du feu. Mais derrière cet allègement invisible se cache un vrai coup de pouce pour la planète.
7: Eh bien, c'est une merveilleuse invention, bonne invention.
8: Merveilleuse invention.
4: Car aujourd'hui, le gros problème environnemental du vin, c'est la bouteille. Produire du verre, ça chauffe fort, des fours à 1800 degrés et beaucoup d'énergie. Alors forcément, chaque gramme économisé, c'est du CO2 en moins dans l'air. À grande échelle, le calcul est vite fait. 1 million de bouteilles allégées, c'est 18 tonnes de CO2 économisées.
9: Tu sens l'impact là ? Ah oui, je sens l'impact.
4: Un gros impact, hein, mais il a fallu 2 ans de tests, de modélisation et d'essais en conditions réelles. Eh oui, encore raté. La bouteille devait tenir le choc, supporter la pression, le transport, le vieillissement en cave. Et les gens qui font de la musique avec. Maintenant, la transition va se faire en douceur. Chez Bailly-la-Pierre, cette démarche s'inscrit naturellement dans une philosophie déjà bien ancrée, stocker, produire et avancer pas à pas vers un crément plus éco-responsable.
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10: Observer, analyser, décortiquer, reproduire, quatre verbes qui résument le mode de fonctionnement et une bonne partie de l'enfance de Jacques de Vaucanson. Né le 24 février 1709 à Grenoble et dixième enfant d'une famille de gantiers, quand la mère de Jacques, très pratiquante, va voir son confesseur, il passe ses dimanches dans une pièce quasi vide où trône seulement une vieille et immense horloge.
11: Il est 8 ans.
10: C'est comme ça que le petit Jacques va comprendre son fonctionnement jusqu'à en reproduire une avec un couteau et quelques bouts de bois.
12: Alors il faudrait pas dire le bout de bois mais les deux bouts d'un bois.
10: C'est le début d'un long voyage dans l'ingénierie qui mettra pourtant un moment avant de prendre son rythme de croisière. Influencé par sa famille, Jacques est pendant longtemps tiraillé entre la vie religieuse et les recherches scientifiques. Mais à l'âge adulte, l'attrait de la technologie est le plus fort.
13: J'ai fait mon choix.
14: Ouais.
13: Il est quand même trop tôt pour le faire.
10: Après plusieurs années d'études et la perte de ses économies, un de ses cousins l'envoie en Normandie pour lui faire passer l'envie de continuer dans ce domaine. Mais c'est là que Jacques va faire une rencontre qui va annihiler les espoirs de sa famille.
15: Les calculs sont pas bons, Kevin.
10: Celle du chirurgien médecin Claude-Nicolas Leca, superstar de la médecine à l'époque. C'est comme ça que va se confirmer l'une des ambitions de Vaucanson, recréer avec un automate les fonctions vitales humaines, comme la circulation du sang, la respiration ou encore la digestion.
16: On commence toujours par un petit jus pour bien se purifier de l'intérieur.
10: Il lui faudra une petite dizaine d'années pour présenter ce qui fera sa renommée. Nous sommes en 1738 et malgré un coût exorbitant, le tout Paris se presse pour observer le joueur de flûte traversière, l'automate de Jacques de Vaucanson.
17: Son histoire parle d'humanité et de son voyage pour trouver sa place parmi les hommes.
10: Jacques conçoit un ingénieux système stocké dans le socle, un cylindre en bois garni de picots qui entraîne des leviers, des chaînes et des câbles. Un mécanisme qui pouvait modifier le débit d'air, la forme des lèvres, le mouvement des doigts. Même l'Académie des sciences est bluffée. L'année d'après, Jacques de Vaucanson récidive non pas avec un, mais deux automates.
18: Oui, les tomates, elles restent parallèles, il n'y a aucun problème.
10: Un nouveau musicien, le joueur de tambourin, et surtout ce qui deviendra son chef-d'œuvre, le canard digérateur. Une réplique de l'animal capable de cancaner, simuler la nage, manger et digérer. Le mécanisme de la digestion était d'ailleurs laissé visible pour que chacun se rende compte de la complexité de l'œuvre. Même si l'existence d'une vraie digestion est contestée par certaines sources, elles s'accordent toutes sur la perfection technique de l'animal. C'est la consécration pour Jacques.
19: Tu vois cet homme-là ? Il est très connu. Par contre, avant ça, c'était un parfait inconnu.
10: Il se retrouve nommé par l'État français inspecteur général des manufactures de soie. La soie, à cette époque, c'est une industrie florissante mais qui a besoin d'être modernisée. Ce à quoi Vaucanson travaillera jusqu'à la fin de sa vie en développant notamment un prototype de métier à tisser.
17: Si mes calculs sont exacts, attends-toi à voir quelque chose qui décoiffe.
10: La machine, basée sur ces automates, est trop complexe et trop en avance sur son temps. Mais notons qu'elle sera reprise plus tard par un certain Jacques-Joseph Jacquard, dont le métier à tisser révolutionnera le monde. À sa mort en 1782, Jacques de Vaucanson lègue tous ses travaux et ses machines. Ce legs permettra la création du toujours actuel Conservatoire des Arts et Métiers. Voltaire disait de lui « Le hardi Vaucanson, rival de Prométhée ». L'un des plus grands génies du XVIIIe siècle était un Isérois, illustre Isérois.
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8: À quoi servent les maths ?
14: Par exemple, si on est coiffeuse, pour faire payer ses clients, au lieu que de prendre une calculette, le faire de tête comme ça, le plus rapidement, comme ça on n'utilise pas trop notre téléphone. Puis c'est intéressant, les mathématiques.
15: Moi, je trouve que ça sert à tout et à rien. Les profs, ils disent faut savoir convertir, mais ça sert à rien quand on est grand, en fait. Dans n'importe quel métier, il faut savoir les maths. Convertir, si, il faut. Parce que ça se trouve, à un moment donné, l'occasion, elle va venir, tu vas pas savoir et ça va être compliqué. Et moi, je préfère les maths que le français.
8: Moi, je me dis, c'est comme toutes les autres matières, plus tu sais de choses et tu es bon en maths, français, grammaire, plus tu auras plusieurs métiers à ta disposition.
20: J'ai jamais trop aimé les maths, mais je sais que je pense que ça va beaucoup servir.
21: En fait, les maths, c'est une des premières matières à être inventée. Les maths, c'est la base de l'école.
22: Pour payer quelque chose, il faut se servir des maths pour, par exemple, compter les pièces, les billets, etc. En fait, les maths, il y a beaucoup de choses qui servent à beaucoup de choses. Il y a des choses où tu vas jamais t'en servir en mathématiques, quoi. Par exemple, la géométrie, tu t'en sers que dans quelques métiers, tu vas pas t'en servir dans tous les métiers du monde.
23: On était parti à Cultura et j'avais pris des sous, mais j'avais mal compté. Donc, je demandais à ma mère de payer parce que j'avais pas assez. Mais du coup, faut compter tout, faut compter les centimes et les euros et tout ça.
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2: Bonjour Olivier, vous nous racontez une expérience professionnelle aujourd'hui.
1: Vouille, linguistico-professionnelle. Mais blé. Aujourd'hui, je vais vous raconter l'histoire d'une jeune kiné qui s'est installée à Saint-Thé, toute fraîche diplômée et persuadée que chez nous, tout le monde parlait comme dans les manuels de l'école de kiné. Le travail, pas de souci, elle en a d'abondes comme tous les kinés. Mais ce qu'elle n'avait pas prévu, c'était une aide pour les séances de traduction simultanée en gaga. Premier cas, un patient vient pour une rééducation à une prothèse de hanche. Il s'assied, soupire et déclare « Mon problème principal, c'est que j'arrive plus à m'acacasser. » « À vous quoi ?» qu'elle lui rebique, perplexe. « Ben, à me mettre à cacasser, pardi. » Et là, notre kiné reste planté, croyant qu'il parlait d'un nouveau mouvement de yoga. Alors qu'en fait, bien sûr, il voulait juste s'accroupir. Deuxième séance de la matinée, deuxième quiproquo. Une patiente entre en se tenant le dos et lui dit « Ma sciatique, elle m'a fait kiné !» La jeune praticienne la regarde, ébahie. « Ah, vous vous êtes découvert une vocation ?» Mais la patiente ne voulait pas dire « kiné » au sens de kinésithérapeute, mais bien « kiné », Q-U-I-N-E-R, qui veut dire « gémir, pleurer, couiner ». La jeune femme s'imaginait qu'à peine arrivée, la patiente voulait lui faire de la concurrence. Troisième épisode, un monsieur arrive, pas très en forme, et déclare « J'ai du mal à me concentrer sur les exercices, j'ai le bas beau depuis quelques jours ». Et la kiné de rebiquer « Mais si vous avez le bas du corps qui est beau, c'est plutôt positif, non ?»« Mais non, kiné ma blette, avoir le bas beau, c'est ne pas avoir le moral ». Et pour finir, la palme de la consultation la plus confuse, une dame entre et lui dit « J'ai une consulte ». 5 minutes d'incompréhension plus tard, la jeune kiné découvre que « consulte », ici, ça veut dire « ordonnance ». La tatin, elle est allée la voir, la jeune kiné. Elle m'a dit qu'elle avait bien progressé parce que, après 2 mois à Saint-Thé, la kiné lui a dit « Allez, on s'acacasse doucement, tâchez moyen d'y aller doucement pour pas kiner ». Moi, je suis été la voir, la kiné, pour lui remettre le diplôme du gaga lauréat.
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3: Bonjour à tous, je suis frère Jean-Michel, je suis au monastère de l'abbaye de Belloc, j'ai 69 ans.
4: Ben bonjour, alors vous nous recevez dans un endroit qui est important dans le monastère pour vous, on est dans la bibliothèque.
3: La bibliothèque c'est un lieu important, les moines sont obligés de lire tous les jours.
4: Dans quel rayon vous allez le plus souvent vous?
3: Surtout dans le rayon de la Bible, hein. Un petit peu de la philosophie.
4: Et donc Jean-Michel, on fait un peu le sérieux frère Jean-Michel, mais moi je vois des astérix là-dessous là, il n'y a pas que de la philo.
3: Ah non, il y a effectivement. Astérix, c'est de l'art.
4: Ben voyons. Vous avez été prêtre pendant longtemps. Qu'est-ce que vous gardez comme souvenir de votre vie de prêtre qui a duré 40 ans quand même en Creuse?
3: J'ai fait beaucoup d'enquêtes rurales.
4: Quoi, des enquêtes rurales?
3: Alors, j'ai travaillé, si vous voulez, je vais dans une commune, par exemple, eh bien, je vais rencontrer toutes les personnes qui sont des personnes ressources, on veut dire, au niveau de, je dirais, de l'organisation de la cité. Bon, je vais visiter les familles, les agriculteurs. Alors, quelquefois, ça fait bizarre parce que, bon, moi, je fais des enquêtes rurales pour connaître un peu le pays. Mais les gens, à l'époque, hein, quand ils me voyaient arriver dans les fermes, par exemple, ils croyaient, à cause des questions que je posais, que je venais pour les subventions. Alors, évidemment, à la fin de l'entretien, c'était une grosse déception de leur côté parce que j'avais rien à leur offrir.
4: Vous avez décidé à 60 ans de quitter la prêtrise et de redevenir moine. Pourquoi on choisit d'être en retrait à un moment donné?
3: En fait, je m'étais rendu compte que dans mon activité très pleine, j'arrivais pas à tout faire. J'avais des grandes ambitions, bien sûr, d'être proche de tout le monde, mais c'était impossible. Et donc, je me suis dit, mais comment être proche de chacun si je ne peux pas, à cause du temps, à cause des lieux, etc. Et donc, j'ai compris que, en fait, la relation principale, c'est la relation de l'intériorité, c'est-à-dire de l'écoute, de porter les personnes. Bon, c'est une question de foi, bien sûr, dans la prière, c'est-à-dire la méditation. Et du coup, on se sent beaucoup plus proche des personnes, beaucoup plus en résonance avec elles, et sans doute aussi avec une capacité d'énergie, d'encouragement. Voilà. Et de ce fait-là, beaucoup de personnes pensent aussi à moi, et donc on se communique énormément. Je n'ai plus de nouvelles relations. Par contre, j'ai approfondi toutes mes anciennes relations, et chacun se retrouve. Enfin, voilà, c'est très mystérieux. Hein. Je ne savais pas que ça allait se passer. passé comme ça. Mais de fait, il y a une grande intimité qui s'est créée entre toutes ces personnes.
4: Dernière question. Vous, est-ce que en 40 ans de prêtrise, vous l'avez vu changer, cette société?
3: Ça n'a rien à voir. 40 ans, quand je pense, c'est les premiers temps que j'étais dans la Creuse. Et aujourd'hui, ça n'a absolument rien à voir. Vraiment, vraiment. Par contre, ce que je constate, si vous voulez, c'est que les gens sont très soucieux. Soucieux de beaucoup de choses. Mais aussi, je crois qu'on est dans une société qui n'aide pas à pacifier les relations. Beaucoup de personnes insatisfaites. Voilà. Et c'est ça qui est un petit peu difficile, je crois.
4: C'est le vivre ensemble qui va apprendre. Ce que vous, vous faites ici, vivre ensemble, vous êtes combien dans la communauté?
3: Alors, nous sommes 11 frères. Il y a aussi la communauté des sœurs, elles sont 8. Oui, on apprend, ben justement, on prend beaucoup sur soi. On est comme dans une famille, hein, ouais, c'est ça. En prenant sur soi, on apprend beaucoup sur les autres. On comprend que c'est ce chemin-là qui peut produire vraiment du vrai bonheur.
4: Merci beaucoup, frère Jean-Michel.
3: Merci à vous.
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5: Désolé de vous décevoir, si des Marseillais écoutent la radio, vous avez le droit de rester. Voilà, Jules Pernaud, ce nom ne vous dit sans doute pas grand-chose, vous explique. Nous sommes en 1915, dans le quartier de la rue des Teinturiers, à Avignon. Jules-François Pernaud, 89 ans, est furax. L'État vient publier une loi interdisant l'absinthe. Problème, l'usine de Jules-François Pernaud produit une liqueur qui a justement un succès fou à base d'absinthe. Le fiston Jules-Félix Pernaud, oui, ils ont quasiment le même nom, âgé lui de 43 ans, décide alors de contourner cette loi et de lancer une nouvelle boisson, l'anis Pernaud. Nous sommes en 1918. Une boisson constituée à partir d'une essence proche de l'absinthe, sauf que là, c'est de l'anis. 6 ans plus tard, le succès est fou. Il est tellement important que les usines déménagent à Montfavet et puis la firme quitte le Vaucluse pour la région parisienne. Alors jusque-là, tout allait bien pour les Pernaud, mais Paul Ricard est arrivé. En 1932, le Marseillais Ricard fait son entrée sur le marché et obtient le droit de vendre sa boisson, anisée à 40 degrés, soit 10 degrés de plus que la bouteille Pernaud. Et puis le génie de Paul Ricard, c'est aussi le marketing. Hein. Le nom générique à sa boisson sera Pastis, tiré de pastisson. Voilà, ça veut dire mélange en provençal. Et puis il y rajoutera aussi une promesse inédite, le vrai pastis de Marseille. C'est pour ça qu'on pense en fait que le pastis vient de Marseille. Bref, c'est une boisson qui fait penser au sud, aux vacances et à la Provence. Alors je vous passe des années et des années de guerre. Il faudra attendre 1975 pour justement enterrer l'âge de guerre entre Pernaud et Ricard avec la fusion et la création du Pernaud-Ricard, aujourd'hui leader mondial dans les spiritueux. Allez, sans rancune, c'est bien connu, l'apéro rassemble. Je compte sur vous, hein, avec modération.
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1: Bonjour Johan.
2: Salut Manu, bienvenue.
1: Devant un lustre magnifique qui prend la lumière.
2: Là, on est sur un lustre, tu vois, qui a une monture en bronze, qui est à peu près du milieu du XXe siècle, assez imposant, hein, il fait 60-70 cm de haut. Et ben, tu vois, il a toutes ces petites, cet ensemble de verreries, de perles, comme des grappes de raisin,
1: et travail.
2: Petites fleurs. Et là, on est sur de la verrerie de Murano. Alors, évidemment, à Murano, on faisait toutes sortes de couleurs de verre. Tu vois, il y a toute la palette, là. Ce lustre est très, très décoratif. Couleur un peu chatoyante, comme ça. Toutes ces petites pastilles, ces fleurs de verre bleu, vert, jaune, brune, rouge, tu vois.
1: On peut parler d'art déco?
2: Ah, complètement. On est même presque dans l'art nouveau. Bon, c'est un lustre de style, hein. Il est plutôt au milieu 20e, mais il évoque vraiment les luminaires du début du siècle, entre 1900 et 1920.
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2: On est dans l'art nouveau, début de l'art déco, et puis c'est très décoratif, tu vois, avec ces chaînes en bronze qui le suspendent.
1: On dirait une coupe de fruits retournée.
2: Exactement. Et puis toute cette verrerie là de Murano, cette verrerie italienne est chatoyante, elle est très très déco. Et puis tu vois, ce lustre est vendu dans un ensemble puisqu'il possède sa paire d'appliques, tu vois, et ça c'est assez rare de les trouver.
1: Le prix.
2: Alors cet ensemble lustre avec ces deux appliques, on est autour de 500 €. Tu vois, c'est très accessible et c'est très déco. C'est très belle qualité. Donc c'est un très bel ensemble, très décoratif. Puis ça, honnêtement, ça s'accroche dans une cuisine, ça s'accroche dans un salon, ça s'accroche dans une entrée, dans une chambre. C'est hyper déco, quoi. Voilà, c'est un peu au goût de chacun, mais c'est très déco.
1: Double validation pour moi.
2: Je pense qu'il va faire des heureux.
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4: 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Je relie la passion, la Deschaux et puis le monde du vin.
6: Au cœur des vignes, notre conducteur arrive tout sourire. Sa Dodoche a une grosse bouteille verte derrière le pare-brise.
4: Pourquoi pas de mettre une bouteille sur la remorque, comment ne pas se faire remarquer. Et puis j'ai craqué. Voilà. Donc maintenant, on m'appelle Viticule Doche. Ah la réaction des gens, c'est avec le pouce, hein, en trois gestes, hein, c'est super. Et puis après le geste qui représente le coup, viens boire un petit coup, hein, à la maison, avec modération bien sûr. Et puis voilà, la Deschaux c'est immortel. Elle était une dame à Ville-Domé que mon copain Romu qui lui en tant qu'éboueur savait que je voulais une Deschaux, puis du coup il a trouvé des clients. Le propriétaire a dit oh, je vais la vendre. Sa femme n'était pas d'accord du tout. Elle a dit oui avec un très grand regret, mais je la vois toujours cette dame-là, elle vient acheter du vin. Je remonte à chaque fois la Deschaux et elle est heureuse quand même parce que on l'a remis dans son état, à la rajeunie il y a au moins 30 ans. Tous les ans il y a des nationales de Deschaux, vraiment dans toute la France, donc on voyage. Et aussi tous les deux ans il y a la mondiale de Deschaux et cette année c'était en Slovénie. Le plus jeune de nos fils avait 11 mois lorsqu'on a fait notre première mondiale donc en Espagne. Le plus âgé je crois il avait 93 ans là donc en Slovénie.
6: Une communauté d'amateurs qui ne parle pas la même langue, qui a tous les âges, mais qui se comprend quand il s'agit de bidouiller la voiture, un brin capricieuse.
4: Des fois, on n'est pas sans le dire, on ne mettrait peut-être pas ça sur la radio, mais putain de Deschaux, hein. On comprend des fois quand on l'utilise ce mot-là, hein, quand le moteur ne veut pas.
6: Une seconde vie pour Eric, ce n'est pas que côté voiture. Une grève du cœur en 2017 lui fait savourer la vie à chaque instant.
4: Quand on a le droit à une deuxième vie, hein. Parce que moi, je dis, c'est ma seconde vie. On en profite encore plus, quoi. Et puis, la Deschaux est là aussi. Puis, quand on remonte dedans, on repart en vadrouille avec les amis. On prend encore beaucoup plus de plaisir.
6: Un cœur tout beau, tout neuf, dans lequel une femme a une grande place.
4: Avec ma femme, Sandrine, on est arrivés tous les deux dans le monde de la Deschaux, voilà, avec les enfants. Donc, ça, c'est pas personnel. C'est maintenant, on vadrouille ensemble, on partage.
6: Longue route à Eric et à Sandrine du côté de Chancé. Vous saurez désormais que l'homme derrière la Viticule Doche a sacrément de la bouteille.
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7: Comme ils sont susceptibles d'entendre ce petit cours, je vais faire attention, je vais être sympa avec nos chers petits anges aujourd'hui.
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7: Pot péplard. Garçon ou fille, c'est la question que tous les futurs parents entendent évidemment. Bah, dans tous les pays du monde, quand on attend un heureux événement, l'entourage demande souvent « Ané, alors, pot péplard hein ?» Garçon ou fille, ça permet de choisir, de bien choisir le cadeau de naissance évidemment. Pot, c'est un gars, ur pot. En breton, ça fonctionne à tout âge. Ur pot, un gars ou un garçon. Et plard, ur plard, c'est une fille ou une femme d'ailleurs. Pot, péplard, gars ou fille. Mais on peut préciser, si on veut être sûr, pour les jeunes enfants, ur potric, un petit gars, un jeune garçon, potredigou au pluriel, un peu plus dur à retenir. Potredigou. Et plaric, c'est pour une jeune fille, une petite fille, plarigou au pluriel. Voilà, c'est simple, mais comme toujours, c'est simple quand on connaît. C'est sûr, c'est plus facile après. Donc, pour les gars, pot, potric, potredigou. Pour les filles, plar, plaric, plarigou au pluriel.
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7: Et maintenant, un nom de bateau. Ça change et on en voit souvent dans les ports avec le mot havel, en mot composé. Havel, c'est le vent. Bon, c'est sûr que du vent, ça aide quand on est en mer. Donc les marins choisissent souvent des noms en rapport avec le vent. Havelvour, par exemple, du vent de mer. Havelvour, mais on entend aussi, on peut lire Haveldro, le tourbillon, ça c'est le vent qui tourne, Haveldro. Autre possibilité toujours, Havelpen ou Havelaben, expression moins appréciée car ça indique où ça parle du vent de tête, Havelaben, le vent de face qui n'aide pas beaucoup en mer, et sinon Haveldré ou Haveladré, ben là c'est pour ceux qui veulent du vent arrière. Mais voilà, ce sont de très beaux noms qu'il faut préserver évidemment, comme les noms lieux, comme les noms de famille, comme notre belle langue en fait. Mais ça se fera que si l'on fait tous un petit effort. Je vous laisse et je vous dis à demain, même heure, d'Ahenta et bon vent.
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1: Les petits bonheurs, généralement, ce sont des sourires qui se récoltent tous les jours au hasard des rencontres. Il suffit d'un micro ici, de ne surtout pas prendre de rendez-vous et de ne pas se présenter. Ça marche très bien à Megève, par exemple. Nous sommes donc en Haute-Savoie, sur les hauteurs de Megève, au Mont d'Arbois, pendant que des chevaux sont en train de monter dans une bétaillère.
2: Bonjour.
1: Matin de bonheur, venez vous occuper des bêtes.
2: C'est ça, on vient les mettre au chaud, ouais.
1: Ah, c'est-à-dire que là, ils quittent la montagne?
2: Ouais, ce coup-ci, ouais, c'est bon. Ce coup-ci, on va les ramener, on va les mettre en pension pour cet hiver, ouais. Ils ont passé tout l'été en montagne, donc ce coup-ci, ça y est. Ils vont aller se mettre au chaud pour l'hiver.
1: Ah oui, ils font toute la saison,
2: là,
1: ici?
2: Ouais, ceux-là, ils font toute la saison ici. Il y en a qui sont là pour la monte, il y en a qui sont là pour l'attelage, et puis vu que nous, on est élevage, il y en a, ils sont juste là pour grandir.
1: Vous, c'est pas juste un loisir, c'est votre métier?
2: Ouais, moi, c'est mon métier, ouais. Je suis cocher palefrenier. Ouais.
1: Quand vous dites pour l'attelage, c'est les calèches qu'on peut voir à Megève, par exemple?
2: Exactement, c'est ça.
1: Donc, les chevaux, quand ils sont pas attelés, on les voit ici, sur les hauteurs de Megève?
2: Ouais, c'est ça. Nous, on en a à l'Alpette, comme là en face, en haut de la côte 2000. On en a aussi au Mont d'Arbois, là, juste derrière. Et puis, après, au fur et à mesure de la saison, on les fait descendre petit à petit. Puis là, ils atteignent leur point le plus bas sur Megève. Puis après, on les change de département et puis voilà.
1: Donc là, ils montent dans le bus?
2: C'est ça, ouais. Ils montent dans le bus. Là, je vais en mettre 4. Là, après, j'ai mon patron qui va arriver. Il va prendre le reste. Et puis après, on va prendre un camion et une remorque. Puis on y charge tout dedans. Puis lui, il part cet après-midi.
1: Et là, ils partent où, hein, en résidence d'hiver?
2: Ils partent dans l'Allier, ceux-là. Ils partent dans l'Allier. Ils ont des gros champs de plusieurs hectares où c'est qu'ils ont du foin, des abris pour eux, de l'eau à volonté. Puis voilà.
1: L'Allier, donc en Auvergne, si je ne m'abuse, il fait pas beaucoup plus chaud qu'ici l'hiver.
2: Non, il fait pas beaucoup plus chaud. Mais par contre, ils auront plus d'herbe qu'ici, on va dire. Ils auront moins de neige, ils auront un peu plus de foin, un peu plus d'eau. Parce que nous, ici, c'est qu'on est tout de suite dans la neige. Et puis nous, on n'a pas assez de foin pour tous les nourrir l'hiver. Donc on préfère les mettre en pension. C'est beaucoup plus agréable pour eux. Puis pour nous, l'hiver, on a déjà bien assez de boulot comme ça. Donc au moins, ils sont un peu tranquilles aussi de leur côté.
1: Alors justement, vous faites quoi l'hiver si vous avez plus de chevaux?
2: Alors c'est pas qu'on en a plus, c'est qu'on en a moins. Toute la partie élevage en fait part tout en pension. Et en fait l'hiver nous on fait énormément de calèches sur Megève. On a des grosses calèches qui montent jusqu'à 12 personnes. C'est qu'on fait les fondus en calèche en soirée ou le midi. Et on fait juste des balades en calèche.
1: Bon, vous, j'imagine que le cheval c'est une passion, on fait pas ce métier là par hasard.
2: Mon grand-père était déjà éleveur de chevaux. Là maintenant je bosse chez un ami de mon grand-père. Puis voilà, après on fait ça par passion. De toute façon c'est pas par l'argent qu'on va le faire, hein, comme dans tout métier agricole.
1: Même à Megève?
2: Même à Megève, l'agricole, ça reste l'agricole, à Megève ou pas.
1: Je peux vous demander votre prénom?
2: Moi, c'est Mathieu, moi.
1: Et c'est quoi le dernier petit bonheur de Mathieu, s'il vous plaît?
2: Mon dernier petit bonheur, c'est d'avoir fait un galop sur les crêtes de la côte 2000 en plein été avec le soleil couchant. Et ça, je pense que je m'en souviendrai jusqu'à ma mort.
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3: Saviez-vous que la gare la plus belle au monde est dans notre région, à Villejuif, une gare exceptionnelle, la plus profonde de France, un véritable puits de lumière, grâce à sa grande verrière? Pour la découvrir, retrouvons sur place Romain Bruno avec son invité dans Les gens d'ici, Pierre-Emmanuel Bécheran, responsable architecture au sein de la Société des grands projets. Romain, vous êtes à l'intérieur de cette gare?
4: Eh oui, j'y suis, dans la plus belle gare du monde. Elle est chez nous, ça tombe bien, dans le Val-de-Marne. Et j'ai avec moi, à ma droite, Pierre-Emmanuel Bécheran. Bonjour.
5: Bonjour.
4: Alors, vous êtes responsable architecture au sein de la Société des grands projets. En quoi cette gare Villejuif-Gustave-Roussy est-elle la plus belle gare du monde?
5: Alors, elle est belle, elle est spectaculaire déjà par ses dimensions. 50 mètres de profondeur, c'est la gare la plus profonde de France. Et puis, vous voyez que la lumière naturelle descend jusqu'au quai, jusqu'à moins 50 mètres de profondeur. Donc là aussi, c'est quelque chose d'assez unique. Et puis, vous avez cet univers de verre, d'inox, qui rappelle un petit peu un vaisseau spatial, une aventure spatiale quand vous vous déplacez sur ces escaliers mécaniques. Au total, on a 32 escaliers mécaniques, 32 escalators dans la gare. Et on a surtout ces escalators que vous voyez là, juste en bas, qui sont les plus impressionnants de la gare, sans doute les plus grands de France, là aussi. 40 mètres de long, ces escalators, ce qui rend aussi l'effet très spectaculaire de descendre dans cette gare.
4: Comment s'est passée la délibération pour élire donc cette gare Villejuif-Gustave-Roussy, la plus belle gare au monde?
5: C'est un jury international réuni pour auditionner une dizaine de projets dans le monde. Ils les ont visités et à l'issue de ça, une délibération a conduit le jury à dire que, encore une fois, la plus belle gare du monde, elle est ici, elle est à Villejuif.
4: Une fierté d'ailleurs, ce prix pour le Grand Paris Express.
5: Bah évidemment, on est très fiers d'avoir la plus belle gare du monde ici à Villejuif. Elle n'est pas à Dubaï, elle n'est pas à New York, elle n'est pas à Sydney, elle n'est pas à Singapour, elle est à Villejuif. Et je pense que cette récompense qu'on a reçue finalement quelques mois après l'ouverture d'une première gare vient illustrer que le pari de faire appel à des architectes pour concevoir des stations de métro. Ici, c'est l'architecte Dominique Perrault qui est connu pour avoir construit la Bibliothèque Nationale, la grande bibliothèque dans le 13e arrondissement. C'était un pari juste et un pari vertueux aussi pour les territoires, pour les usagers de ces gares. Je pense que c'est très important d'amener du beau, d'amener de l'architecture dans les lieux du quotidien. Et qui va faire que demain, habiter et vivre et se déplacer dans le Grand Paris seront des expériences sans doute beaucoup plus agréables, beaucoup plus confortables et beaucoup plus belles.
4: Merci Pierre-Emmanuel Bécheron. Je rappelle, vous êtes responsable architecture au sein de la Société des Grands Projets. Merci beaucoup.
5: Merci beaucoup.
6: Nous vous rappelons qu'il est interdit de fumer ou de vapoter dans l'ensemble de la station.
4: Et c'est important de le signaler d'ailleurs. C'est important, on ne fume pas dans cette plus belle gare du monde. Elle est chez nous, ici, dans le Val-de-Marne.
5: Exactement, et n'hésitez pas à venir la visiter pour le prix d'un ticket de métro.
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7: C'est un événement littéraire dont on vous parle dans Toujours à la page. La sortie du nouveau roman de Marion Fayol, autrice et illustratrice dromardéchoise, plusieurs fois primée au Festival d'Angoulême. Marion Fayol a rencontré l'année dernière un immense succès avec son premier roman, poétique et poignant, Du même bois, dans lequel elle évoquait l'histoire d'une ferme ardéchoise, génération après génération. Petit fruit, c'est le nom de ce second titre, est paru chez Gallimard. Et c'est l'histoire d'une femme à qui, mois après mois, la nature refuse d'offrir un enfant. Tandis qu'elle brasse questionnement, chagrin, culpabilité, son mari reste imperméable à ses émotions. Jusqu'au jour où s'impose chez eux un inconnu, un étranger, un homme qui dit pourtant reconnaître en la femme son amour de jeunesse perdu. D'ailleurs, c'est étrange, ses mains à lui sont de la couleur de la robe de la femme. Et il ne cesse de vouloir la dessiner, la croquer sous tous les angles. En résulte un curieux ballet, un poétique triangle amoureux auquel nous allons assister. Marion Fayol.
8: Le livre parle en effet du désir d'enfant, même si je pense qu'il parle du désir, du manque, de l'absence, de manière peut-être beaucoup plus large que simplement le manque de l'enfant. En tout cas, cette femme, elle est en proie à une forme d'obsession. Chaque mois, elle a envie d'avoir un bébé dans le ventre et chaque mois, c'est un échec. Et dans son couple vient apparaître une sorte d'étranger. Donc, elle attend un enfant et l'enfant n'arrive pas. Et il y a quelqu'un qui vient se glisser dans leur maison alors même qu'ils essaient de le rejeter. Donc, c'est aussi une sorte d'ambivalence entre ce qu'elle désire et qui vient pas et ce qu'elle rejette et qui vient. Et pour moi, les trois personnages du livre sont tous des personnages qui sont un peu enfermés. Ça m'intéressait d'avoir trois personnages qui finissent par se parler par quelque chose de commun. Et ce commun, je pense qu'il est à la fois la question de l'obsession et la question de l'absence ou du manque ou du fantasme aussi.
7: Il y a quand même quelque chose d'un peu surnaturel qui relève du conte ou de la poésie dans ce que vous écrivez.
8: Quand j'écris, je me sens proche de la poésie plus que du roman d'une certaine façon. Et c'est très important pour moi que l'espace du livre, comme dans l'espace des dessins, soit pas exactement l'espace de la réalité, en tout cas qu'il y ait toujours une part de symbolique ou de surréalisme qui vienne créer un espace qui est celui du livre et qui est un petit peu à côté du réel pour peut-être être plus réel que le réel. Et c'est important pour moi que mes livres contiennent plusieurs discours, enfin qu'en tout cas on puisse les lire et puis on puisse les relire et puis encore les relire comme s'il y avait plusieurs couches et que le lecteur puisse aussi glisser sa propre voix à l'intérieur de ce que je propose.
7: On ne sait précisément où l'action se déroule, ni à quelle époque, mais comme toujours avec Marion Fayol, la nature est partout. Elle traverse les personnages et son écriture pose des images, des émotions, un rythme aussi. Elle offre comme un moment en suspens, hors du temps. Marion Fayol révèle une nouvelle fois que son talent d'écrivaine n'a rien à envier à celui de dessinatrice dans ce petit fruit, paru chez Gallimard.
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1: Avec la toute nouvelle voie de la salle Climb Up au Mans, imaginez être en fauteuil roulant, mais pouvoir grimper à 10 mètres de haut. C'est l'objectif de cette voie en phase de test pour toute la semaine, avec un système qui défend l'escalade pour tous. C'est appelé le footing vertical. C'est développé par MBS Industries, l'entreprise de Bassa et Michael Mawem, deux frères champions de la discipline. Bassa est donc venu dans la salle Climb Up au Mans présenter son dispositif, et je l'ai testé pour vous. Direction donc l'avenue du Panorama au Mans dans la salle. Un groupe de personnes en fauteuil roulant sont donc devant la voie et attendent de pouvoir y grimper. Une prouesse rendue possible par Bassa qui présente son projet, certifié il y a tout juste quelques jours et fruit de nombreuses années de recherche. Rodolphe, encadrant d'escalade depuis 15 ans et membre lui aussi de MBS, se charge des démonstrations. Alors comment ça se présente? En fait, c'est assez moderne puisque vous avez un boîtier tout en haut et un petit boîtier tout en bas. Tous les deux accrochés au mur et connectés en Wi-Fi, on s'approche de la voie. Et là, deux possibilités. Si vous êtes par exemple en fauteuil et que vous ne pouvez pas bouger vos jambes, on vous place un harnais dorsal. Si vous pouvez bouger vos jambes, on vous équipe d'un baudrier classique. Dans les deux cas, on vous accroche ensuite au système d'enrouleur à moteur. La grosse corde vous soulève d'abord légèrement de manière à pouvoir calculer votre poids pour adapter ensuite l'assistance.
2: En fait, c'est exactement comme un vélo électrique. On peut vraiment dire que c'est le vélo électrique de l'escalade. Hein. C'est-à-dire que si vous ne mettez pas d'action musculaire, la machine ne va pas vous aider. Elle ne vous aidera que si vous mettez une action musculaire. Donc, on a bien les muscles qui fonctionnent, la motricité qui fonctionne. On parle bien d'assistance et on n'est pas treuillé. C'est vraiment la grosse différence qu'il faut noter, et c'est très important de la faire.
1: Et Rodolphe, que vous entendez, peut ensuite contrôler la descente ou la montée directement sur le logiciel de son téléphone. Alors chacun leur tour, des membres d'associations du handicap viennent tester le dispositif. C'est le cas de Louis, 31 ans, atteint d'infirmité motrice cérébrale qui lui rend l'usage difficile de ses muscles et donc de ses jambes. Il redécouvre la discipline qu'il a pratiquée une seule fois dans sa vie.
3: J'ai vraiment senti les sensations comme si, comme normalement en fait, enfin quasiment comme normalement, parce que je suis quand même tracté par le mécanisme.
1: Et à chaque fois, c'est la même chose, des sourires, la sensation d'une liberté retrouvée et la possibilité de prendre de la hauteur bien loin du fauteuil de tous les jours. C'est hyper impressionnant. Je l'ai testé moi aussi en exclusivité mondiale et évidemment, je suis le seul sur qui ça n'a pas marché tout de suite.
2: Pas de chance que ça tombe avec toi. Alors, est-ce que tu peux monter un peu?
3: Ouais.
2: Vas-y, monte
3: okay.
2: Un petit peu.
3: Allez.
2: Et laisse-toi redescendre.
1: Ouais, les sensations sont quand même impressionnantes. J'ai réussi finalement à pouvoir le faire. On a l'impression en fait d'une escalade sans risque, en douceur. Parfait d'ailleurs si vous avez peur du vide, par exemple. Alors, toute la semaine, des groupes ont été invités pour le tester, mais si vous voulez, vous aussi essayer individuellement, c'est possible chaque soir à partir de 18h et franchement ça vaut le détour, c'est novateur, inclusif, testé et à 200% approuvé par Ici Mène.
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4: Sur 25 hectares dans une nature préservée, Jérôme, le propriétaire du parc de Castel dans les Pyrénées-Orientales, nous invite à découvrir des animaux du monde entier.
5: Ça y est, vous avez démarré la voiturette, Jérôme.
6: C'est ça, on est parti pour la visite du parc.
5: Le parc de Castel.
6: Qui s'étend sur plus de 25 hectares et avec un parcours de presque 4 km à pied. Et ben là, on part sur le départ, on a la mini-ferme, on a les ours, dont Willy, qui avait tourné pour des films et des publicités à la télévision, qui a été recueilli par le parc. La mini-ferme aussi, c'est que des animaux qu'on récupère de gens qui abandonnent. Et après, l'essentiel de nos animaux, c'est des animaux qu'on récupère soit saisis par la justice, soit dans des cirques aussi, ou des échanges entre parcs zoologiques.
5: Et les voiturettes, elles sont pour qui?
6: Les voiturettes en priorité pour les gens qui ont des difficultés à marcher. Mais aussi on a des familles avec des gens plus jeunes. Et au lieu de porter des porte-bébés, c'est vrai que monter en voiturette, c'est plus sympathique.
5: J'ai l'impression qu'on a des animaux à regarder les pancartes qui arrivent vraiment des 5 continents.
6: On a de tout, oui. On a vraiment des animaux de partout. On a des lions blancs aussi. Les lions blancs, il y en a un peu moins de 100 dans le monde. Et du coup, il y en a 2 à Castel.
5: Et comment vous avez réussi à avoir des lions blancs?
6: Justement, c'est pareil. C'est des lions qui avaient été récupérés dans un parc qui ne pouvaient plus s'en occuper.
5: Là, on est à combien d'altitude?
6: Là, à Castel, vous partez à peu près 900 mètres et on dépasse 1200 mètres d'altitude en haut du parc.
5: Et ça va, les lions, ils arrivent à s'acclimater à cette altitude?
6: Oui, parce que, déjà... On a la mauvaise idée chaque fois de dire que c'est des lions d'Afrique, mais en fait, ils sont nés souvent en Europe vers chez nous, donc ils connaissent les climats. Et nous, ils ont des tanières chauffées par le sol, donc ils peuvent rentrer et sortir en permanence comme ils veulent. Et donc là, on va s'approcher bientôt de l'enclos des loups, par exemple, et on arrive aussi à l'enclos des lynx.
5: Alors ça, ce sont des loups de l'Arctique.
6: C'est ça, c'est des loups blancs, des loups arctiques. Donc on avait récupéré un couple qui était assez âgé, mais on nous avait dit reproduirons pas. Et il y a 2 ans, ils ont fait 6 petits.
5: Ah, ils sont magnifiques.
6: Et maintenant, on utilise un moyen de contraception pour éviter justement la surpopulation.
5: Et là, vous m'emmenez où ?
6: Ben là, on va changer un peu de continent. On va partir voir les lions.
5: Oh, mais que c'est mignon, là. C'est des petits kangourous.
6: Voilà, c'est la même famille que le kangourou. C'est le wallaby. Donc, ça reste un petit kangourou, très, très docile, très gentil, avec un albinos qui est né il y a 2-3 ans sur le parc. Là, juste en face de nous, il y a Elsa qui vient de nous voir et qui s'approche. C'est une lionne d'Afrique. Vous savez, le poil bien, bien jaune. Contrairement au lion blanc qu'on va voir juste un peu plus loin.
5: Elle est décidée à venir nous voir, hein.
6: C'est ça. Là, elle est très curieuse. Elle voit que je suis là. Elle doit se dire qu'est-ce qu'il fait là, ce qui m'emmène encore à manger. Et donc elle s'approche très près. Et donc il y a le mâle qui va pas tarder à arriver, je pense. Donc là c'est Maui, le mâle lion blanc aux yeux bleus, qui est sorti parce que comme sa femelle Elsa vient de s'approcher de nous, et il est un peu inquiet, se demande qu'est-ce qui se passe, qui sont ces gens.
5: On les voit vraiment. Ils sont à quelques centimètres de nous, hein.
6: Ah ben là vous êtes, elle est collée quasiment contre la vitre, donc effectivement elle est très proche.
5: Quel âge il a ?
6: Lui il a plus de 12 ans.

0: quoi jouent les enfants en ce moment? Enfin, ces jours-ci, ces temps-ci.
1: Ces temps-ci, bah, avec le smartphone, ouais, un ouais. jeu, voilà, quoi.
0: Les tablettes, les jeux vidéo, ouais, etc. Ouais. On est d'accord. Bon, les tout petits jouent encore avec des voitures, des robots, des trucs Pokémon, etc. Voilà. Alors, autrefois, alors, non, je vais pas faire celui qui grommelle à mon réguignard.
2: C'était mieux avant, c'est ça?
0: Non, mais je vais vous parler quand même des réguignards. Les réguignards de Luberon, c'est une association provençale qui, comme son nom l'indique, regroupe des amoureux de la culture et de la langue provençale, des gens du Luberon, qui s'appelle avec autodérision, donc les réguignards, en gros les râleurs, hein. Eh bien, la présidente de cette association est bien connue chez nous. Il s'agit de Claudette Ocelli, aussi connue sous le nom de Mamette, dont on a entendu la voix sur notre antenne pour nous apprendre un peu de provençal. Avec ses réguignards, elle organise jusqu'au 14 mars, à Pertuis, à l'espace de Croze, une exposition appelée Joe et Jugué d'Antan, qui propose de retrouver des jeux et jouets d'antan et avec leur petit nom en provençal. Alors, autrefois, les minots jouaient à Ouda, au Dé, au Baouduf, au Toupi ou au Quille. Il y avait les osselets aussi. Alors, je me souviens que mon frère jouait, j'ai toujours trouvé ça bizarre, les osselets. Mais voilà, ça a disparu, j'ai l'impression.
1: Oui, c'est vrai.
0: Hein, voilà, on ne voit plus ça. Jouer aux osselets, c'est Djouga, Djibotra ou Emilie Zaousset. Par contre, les billes, on y joue encore. À mon époque, on prisait les gros galops comme ça et on tirait les soldats Starlux.
1: Ouais, ouais, aussi,
0: voilà.
1: Ouais, ouais.
0: Ou on jouait au pot. Enfin, bref, voilà, j'adorais les billes. Dans la cour de récré, je pense qu'on joue encore à la marelle ou à la corde persaouta, je traduis pas, mais probablement plus aux yeux bandas, les yeux bandés, au Colin Maillard, qu'on appelle aussi Kukuruma. On dirait une chanson Kukuruma. En revanche, on fait encore liser Skundai, le jeu de cache-cache, à partir du verbe s'escoudre, se cacher. Et on dit parfois, va t'escoudre, va te cacher. On joue aussi à la poupée, la titeille, dans son ousta ou des titeilles, sa maison de poupée, ou bien avec une poupoune pour Djouga à la mama, là non plus, je traduis pas. Quand j'étais minot, j'adorais jouer avec les taraillettes, la dinette, mais aussi à la marchande. J'avais d'ailleurs un bel établi de marchande et je vendais à ma mère, à ma grand-mère, plein de beaux fruits et légumes en plastique, ou du poulet, ou en plastique, ou du fromage en plastoc, avant la malbouffe, vous voyez, il y avait déjà tout prévu. Tous ces jeux d'enfants d'hier ou d'avant-hier sont présentés à l'exposition Joe et Jugué d'Antan à Pertuis jusqu'au 14 mars pour ce, et samedi, donc demain, il y aura en plus un grand jeu de piste sur le double thème du parler provençal et des jeux d'enfants dans les rues de Pertuis, mais aussi du Motus, tout le t-shirt. Tout l'après-midi, nous serons sur place avec mon collègue Bla pour vous faire jouer à Motus en mode démo ou initiation. Mais il y aura aussi un Motus en live, en public avec les meilleurs joueurs de Motus à défier. 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
0: Alors, Guillaume et Audrey, vous êtes exactement à égalité, vous avez 3 points.
3: C'est beau, hein.
0: Tous les deux, c'est magnifique, ouais. J'ai envie de dire. Alors, il paraît que tout de même, tu as un défaut. Voilà. Alors, comme ça, on est archi-maniaque. Qu'est-ce que ça veut dire, maniaque de quoi?
4: Ah, j'aime bien que les choses soient rangées à leur place, à leur emplacement, en fait.
0: Mais leur emplacement décidé par qui?
4: Ah, par moi.
0: Voilà. C'est-à-dire que si ta chérie, elle a décidé que ça se rangeait ailleurs, on ne t'aime pas.
4: Bah, on essaie de se mettre d'accord.
0: Ouais, on essaie de se mettre d'accord. Ouais,
3: on se réunit le soir.
0: On se réunit le soir. Bon. Non, mais c'est vrai que, bon, c'est juste les objets dérangés ou tu fais le ménage aussi?
4: Les deux.
0: Ah oui, d'accord. Ah oui, donc on est. Ils ont dû s'amuser, Emilien et Diego, quand ils étaient petits.
4: Je suis pas intervenu. Comme ça, il n'y avait pas de conflit.
0: Ah, t'es pas intervenu.
3: Oh, mais ils n'étaient pas libres dans leur tête, hein.
0: M'étonnerait voilà. Bien que t'es pas intervenu. Mais bon, comment.
3: J'ai des boulettes de viande, dites donc, Valérie, j'ai trouvé. En Suède, boulettes de viande suédoise, mais il y a aussi du hareng, qui est une grande spécialité, ou enfin du gravlax.
0: Oh, mais le gravlax, on en mange ici, hein.
3: Ouais, ben voilà. Et le toast stecken, c'est des crevettes mélangées avec de la mayonnaise, de l'aneth et des œufs de poisson servis sur des toasts.
0: Bon, ben voilà, t'as déjà un petit aperçu de ce que tu vas manger quand tu laisseras tes chiens à Emilien. Alors, si t'étais un animal, il paraît que t'aimerais bien être une petite souris. Et pourquoi faire, s'il te plaît? Parce que j'ai aimé l'explication. Pourquoi tu veux être une souris?
4: Pour aller dans la garde-robe des dames.
0: Quoi? Ouais, et grignoter quoi?
4: Des sous-vêtements.
0: Et voilà. Pam paradam, pam pam paradam.
3: Ils veulent manger des sous-vêtements.
0: Bah oui, des femmes. Enfin, de la sienne en l'occurrence.
3: Le gars est fétichiste, il y a un truc là.
0: Pas du tout, c'est qu'il aimerait être une souris. Voilà, il y en a qui veulent être des aigles royaux pour voler dans la prairie. Hein, y en a qui veulent être des chevals fougueux. Et ben lui, il veut pas être un cheval fougueux. Ouais, il veut être une petite souris qui va bouffer les culottes de sa femme. C'est magnifique.
3: Ouais, il est chaud.
0: Alors mon chat, tu vas marquer 3 points de plus avec une question ultra facile à choix multiples. Quel tube planétaire a fait connaître le groupe Los Del Rio en 1993? La Soca Dance, la Macarena, la Lambada, la Erika Bastiana. Top chrono, qu'est-ce qui a fait découvrir Los Del Rio en 93? Soca Dance, Macarena, Lambada, Erika Bastiana.
3: Gros tube, très gros tube. Aïe.
4: Je dirais Macarena.
0: Ah oui, mais c'est après les 10 secondes, mon petit cœur. Tu sais qu'on a un petit chrono, faut aller très
4: non,
0: vite.
4: Non, non.
0: Ben si, mon chat, c'est bien sûr que c'est la Macarena. Allez, toute la radio. Nanana, nanana, nanana. Ta-ta-ra, ta-ra-ra,
5: Margarita.
0: Bon, bah, pas de points. Hein. Il faut répondre dans les temps, mon chaton.
3: Ça termine tout, hein, les tubes. Vous avez vu, Macarena, Lambada, Margarita. Ouais, c'est des tubes en A. La Damida, moi je vais faire le tube La Damida pour l'été prochain. Namida. Voilà. Bon.
0: Il y a des jours comme ça.
3: Il y a de la gênance parfois.
0: Même Sarah ne peut pas du tout te sauver.
3: Bon, Audrey, j'ai une question. Audrey, si tu gagnes les 500 euros avec Gilles de France, bah, quelle